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3: Je suis avec l'hôtel. Une dame très gentille, elle a un accent chinois, elle s'appelle Madame Ping. Merci. Allô?
4: Oui, madame.
3: Bonjour, madame. Madame Ping, c'est ça?
4: Non, ce n'est pas Madame Ping, c'est votre mari qui l'avait trompé.
3: Mais pas du tout.
4: Oui, monsieur.
3: Non, mais je t'ai jamais trompé. Allô?
4: Nous sommes en camping, un terrain de camping.
3: Allô, Madame Ping?
4: Non, madame. Nous sommes en camping, un terrain de camping. Je loue pas les chambres.
3: C'est très bien.
4: Et nous sommes loin de la mer.
3: C'est ça qu'il nous faut.
4: Oui, mais vous voulez une chambre?
3: Oh non, on veut pas une chambre, bien sûr que non.
4: D'accord.
3: On en veut deux.
4: Aïe, aïe, aïe.
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5: Oui.
6: Bonjour madame, c'est bien le bar?
5: Oui, ça.
6: Monsieur Martin à l'appareil, établissement Les Patateurs Martin, vous devez connaître.
5: Non.
6: On est producteur de patates.
5: Oui.
6: Et là, vu qu'on est en pleine surproductionnerie, il faut qu'on écoule la marchandise en trop.
5: Oui, oui.
6: Donc, on en a profité pour distiller de l'alcool de pomme de terre.
5: L'alcool de pomme de terre?
6: Voilà, et vu qu'on n'a pas le droit de vendre ça, rapport que ce serait de la marchandise de contrebandisme.
5: Ah ouais, hein.
6: Je me suis dit que j'allais vous le refourguer discrètement.
5: Ouais, ouais, d'accord, ok. Vous vendez ça combien, là, votre alcool?
6: Ah, et ben ça dépend de la quantité. J'ai déjà un camion citerne pour vous.
5: Ouais, mais là, faudra voir avec le patron, hein.
6: Non, l'embêtez pas, je vais passer direct. Vous êtes ouvert jusqu'à quelle heure?
5: Non, c'est pas une question de quand on est ouvert jusqu'à quelle heure, ici.
6: Mais si, comme ça je passe, on fait la surprise au patron.
5: Non, mais attendez, vous avez rien à me déposer, monsieur.
6: À part l'alcool de patate.
5: Non, mais attendez.
6: J'attends.
5: Moi, je suis pas apte à prendre des commandes.
6: Ah non, mais je vous demande pas de prendre une commande, juste de réceptionner mes bouteilles d'alcool de patate.
5: Je m'en fous du tout de vos bouteilles de patates.
6: Dans ce cas, à la place des bouteilles, je peux vous livrer des fûts d'alcool de patates.
5: Et non mais attendez, vous voulez que je vous le dise en quelle langue?
6: Bah, pourquoi vous me parlez de Jack Lang?
5: Je vous parle pas de Jack Lang.
6: Pardon, mais là vous mélangez tout, hein. Ah, allô?
7: Oui?
6: Oui, bonjour madame, vous êtes la patronne?
7: Attendez, c'est pour... Oui, c'est pour faire quoi?
6: Ah, alors là, je sens qu'on est bien, non?
7: Bah, je sais pas pourquoi vous m'appelez, là.
6: Parce que, c'est ce que je disais, je vous ai préparé discrètement de l'alcool de patate.
7: Ah oui, mais... Non, je peux pas...
6: Non, mais... Chut, ça reste entre nous, vous inquiétez pas, discret.
7: Ouais, pour les pommes de terre, franchement, non.
6: Non, mais, on s'arrange en liquide?
7: Non, c'est pas, même pas la peine.
6: Vous savez quoi? Je passe, on s'organise une petite dégustation.
7: Non, c'est... Parce que, non, c'est...
6: Voilà, bah comme vous dites. Vous êtes ouvert jusqu'à quelle heure?
7: Attendez.
6: 8h15, parfait. Donc, marché conclu, disons que je vous livre avant
7: 8h. Mais non, je vous ai rien demandé, moi. Je vous ai demandé quelque chose.
6: Oh, bah oui.
7: Non, c'est ça que vous comprenez pas, là.
6: Pardon, depuis tout à l'heure, vous insistez pour que je vous apporte de l'alcool de patate.
7: Et je veux pas d'alcool de patate.
6: Ok, dans ce cas, je peux vous mettre de la liqueur de patate.
7: Non, mais vous comprenez pas quand je perds ou pas?
6: Bon, pardon, je fais ce que je peux, mais là...
7: Ouais, laisse tomber, ça va chier, hein.
6: Non, mais attends, on boit un verre quand même.
7: Vaut mieux que tu laisses tomber, mon gars, parce que... Vaut mieux...
6: Oula, oui, comme tu dis, j'ai l'impression qu'il vaut mieux.
7: Ah ouais, mais attends, tu comprends, là.
6: Ah bah là, message reçu, 5 sur 5.
7: Ok.
6: Ok.
7: Allez.
6: Bon, hey, tu payes ta tournée, quand même?
7: Pardon?
6: On boit un coup tous les deux?
7: Non, on boit pas un coup tous les deux, de toute façon,
6: On se met un petit godet, quand même.
7: Je comprends, je sais pas, vous comprenez quand je parle, là?
6: Hey, un petit coup derrière la cravate, là, vite fait.
7: Non, merde.
6: Allez.
7: Alors, vous... Va faire foutre.
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3: Bonjour madame, c'est les dépannages plomberies.
8: Oui.
3: Oui, bonjour madame Ledoux à l'appareil.
8: Oui.
3: Germaine, j'ai mon évier bouché.
8: Alors, Ledoux, c'est accroché ou pas?
3: L'évier?
8: Non, votre nom.
3: Ah, Ledoux, oui.
8: C'est accroché, hein?
3: Oui, c'est accroché. Alors, Parvis de la Défense.
8: Oui.
3: Tour Gentille.
8: Oui.
3: 43e étage.
8: 43e étage?
3: Ben oui.
8: Avec ascenseur, oui.
3: Sans ascenseur.
8: Non, vous rigolez, là.
3: Non, je rigole pas. C'est sans ascenseur.
8: Attendez, hein. Bon, quittez pas, madame, hein.
9: Allô?
3: Allô?
9: Oui.
3: Oui, bonjour, monsieur.
9: Bonjour. Où est votre problème?
3: Vous êtes qui?
9: Ben, le directeur technique.
3: Ah, d'accord. Ben, moi, j'ai pas de problème. Simplement, je vais savoir à quelle heure il venait.
9: Oui, mais c'est au 43e étage?
3: Oui, c'est ça.
9: Oui.
3: Sans ascenseur, oui.
9: Sans ascenseur?
3: Oui.
9: 43 étages sans ascenseur?
3: Oui.
9: Voilà.
3: Il n'y a pas de problème, hein, il n'y a pas de problème.
9: Non, mais 43 étages, il faut les monter à pied, madame. Hein.
3: Mais moi, je le fais bien, monsieur.
9: Vous le faites bien?
3: Mais oui.
9: 43 étages à pied?
3: Mais évidemment, je fais mes courses une fois par semaine.
9: Et vous avez un évier bouché?
3: Oui.
9: Maintenant,

0: a pas d'ascenseur dans votre immeuble?
1: Non, c'était un immeuble fonctionnel.
0: Oui.
1: Et puis les bureaux ont déménagé. Oui. Moi, j'étais la concierge et m'ont relogé là-haut.
0: Au 43e étage?
1: Voilà. Et mais ils ont muré l'ascenseur puisqu'il n'y a plus personne.
0: Et vous habitez dans un immeuble de 43 étages toute seule alors, madame?
1: Oui, il y a mon fils qui vient me voir tous les jours.
0: Et bon, t'as pris l'adresse de la dame, là, parce que... Oui, c'est... Alors, l'évier, il est bouché. Moi, je vois un gars, hein, tu veux... Lionel, tu veux bien monter 43 étages, toi, à pied? Bon. Bon, écoutez, moi, ce que je vais faire, c'est que je vais essayer de vous trouver quelqu'un qui veut bien monter 43 étages à pied.
1: Vous êtes gentil, monsieur.
0: Oui.
1: Alors, c'est très simple, hein. Quand il arrive au 38e étage, il change d'escalier. Il prend l'escalier C, parce que l'escalier est muré, hein.
0: Au 38e étage, il faut changer d'escalier?
1: Oui.
0: Et prendre l'escalier C?
1: Voilà. Alors, avec l'escalier C, c'est un escalier qui descend jusqu'au 5e, hein.
0: Et monter 5 étages?
1: Non, descendre.
0: Comment on descend jusqu'au 5e?
1: Oui, parce qu'ils ont muré après.
0: Oui, alors, il faut descendre jusqu'au 5e étage?
1: Voilà.
0: Une fois qu'on est monté au 38e?
1: Oui, c'est ça, mais c'est pas par le même escalier, hein.
0: Non, non, mais attendez. On monte 38 étages.
1: Voilà.
0: Voilà. Et après, on descend.
1: Oui, jusqu'au 5e.
0: On descend jusqu'au 5e étage.
1: Oui, alors, faut pas qu'il se trompe parce que c'est dans le noir.
0: C'est dans le noir?
1: Ah oui, il n'y a pas de lumière. Hein.
0: Comment il n'y a pas de lumière? Là, c'est une galère, ça. Hein.
1: Mais moi, je le fais bien. Hein.
0: Oui, oui, je sais, mais si vous avez des bons yeux, il faut que je trouve un plombier qui a des bons yeux. Hein. Vous savez, monter 38 étages dans le noir.
1: Oui, mais il peut compter dans sa tête. Hein. Moi, je compte.
0: Comment il va compter dans sa tête? Ben déjà, il faut qu'il y arrive, hein. Il faut pas que je trouve un plombier cardiaque, moi. Hein. Bon. Vous rendez compte, 38 étages dans le noir? Non, mais moi, je vous tire mon chapeau, madame, hein. Vous êtes courageuse. Hein.
1: J'ai 73 ans.
0: 73 ans. Parce que à 73 ans, monter 43 étages, redescendre 38 et redescendre de... Attendez, il faut que je fasse le calcul, là. Il faut redescendre 33 et sans lumière... Oui. Et c'est vraiment noir, alors?
1: Ah oui, c'est noir.
0: C'est noir, il faut amener une lampe...
1: Non, il y a une rampe, hein.
0: Il y a une rampe?
1: Oui, enfin, il y a une rampe, tous les étages impairs.
0: Putain, il faut que j'appelle Belmondo, moi, hein. Ça irait plus vite avec un hélicoptère et qu'il me jette directement dans votre fenêtre. Mais alors, à chaque fois que vous montez 38, vous descendez 33 et vous remontez 40...
1: Voilà.
0: 43.
1: Oui, c'est ça.
0: Mais ça fait 80 étages, dans tout ça.
1: 81.
0: 81. C'est pas possible, ça. Mais c'est inhumain, ce qu'ils vous font, là. Vous vous rendez compte, c'est une après-midi qui est foutue pour un plombier. Et c'est vraiment bouché, votre évier. Hein.
1: Ah oui, il est bouché, il refoule. Hein.
0: Il refoule. Manqué, s'il n'y a pas de voisin, il peut refouler, hein, il n'y a pas de problème. Hein.
1: Ah oui, mais enfin, c'est pas...
0: Bon.
1: Alors, que je vous dise comment faire quand il arrive. Hein.
0: Oui.
1: Quand il est en bas,
0: oui.
1: Il y a un interphone.
0: Oui.
1: Il sonne et je descends lui ouvrir.
0: Vous descendez vous-même?
1: Oui, je vais descendre lui ouvrir.
0: On va pas vous faire descendre quand même qu'à 45 étages, 43 étages,
1: mais
0: et
1: si
0: remonter 81 à 73 ans pour lui ouvrir. Pourquoi il marche pas l'interphone?
1: Mais non.
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3: Oui, allô?
4: Bonjour, monsieur, je suis bien à la maison de la presse.
3: Ah oui, bonjour, monsieur, oui.
4: Monsieur Martin, à l'appareil, c'est pour vous signaler que je transfère tous vos comptes bancaires vers la Banque Martin.
3: Pardon?
4: Allez, c'est parti!
3: Pardon, excusez-moi, là. Qu'est-ce que vous dites, là?
4: Non, je disais, on est en train de transférer vos comptes, là, à la Banque Martin.
3: Non, mais attendez, là. Non, mais de quelle banque vous transférez les sous?
4: De votre ancienne banque.
3: Non, mais attendez.
4: Vers la nouvelle, qui est donc la Banque Martin.
3: Non, mais vous vous foutez de ma gueule?
4: Oh, sachez, monsieur, qu'à la Banque Martin, nous traitons tout le monde de la même façon.
3: De toute façon, mes comptes ne sont pas à transférer. Je reste dans ma banque.
4: Disons plutôt que vous pourrez y retourner dès que vous aurez résilié chez nous.
3: Non, mais je vais pas résilier chez vous. Vous me dites que vous allez transférer mon compte, mais c'est quoi ce bordel, là?
4: C'est pour montrer que c'est pas parce que la Banque Martin est une banque par téléphone qu'on sait pas faire notre boulot de banquiste.
3: Banque Martin, non, mais ça suffit, votre connerie. Je n'ai pas de compte dans une banque en ligne.
4: Pas de problème. Dans ce cas, on va ouvrir une agence chez vous.
3: Mais j'en veux pas.
4: Mais si, comme ça, vous aurez un conseiller à domicile en permanence.
3: Mais je n'ai rien à foutre de votre banque, en fait. Non, mais c'est quoi votre délire, là?
4: Pardon, mais alors vous me faites une demande pour avoir l'agence à domicile.
3: Mais je n'ai jamais fait de demande, ça suffit vos conneries. Je veux rien du tout avec vous, vous avez compris?
4: Ouais, je crois.
3: Non.
4: Mais je vais quand même passer vous déposer les papiers.
3: Non, mais je vais passer vous déposer, mais...
4: Bah, au moins votre chéquier, déjà que
3: vous... Non, mais j'ai pas besoin de chéquier, mais vous racontez n'importe quoi, là.
4: Non, mais qu'au moins vous ayez un moyen de paiement sur votre nouveau compte.
3: Mais je n'ai pas de nouveau compte à avoir, ça suffit.
4: Ah oui, mais alors qu'est-ce qu'on fait pour votre carte dans ce cas?
3: Ma carte de quoi? Mais je n'ai jamais fait de demande de carte chez vous.
4: Pas besoin de faire une demande. À la Banque Martin, on commence par
3: Banque
4: agir.
3: Banque Martin,
4: je vous ai donc aussi ouvert un PEL, un livret de famille et une assurance carte vitale.
3: Bon, écoutez, je crois que je vais appeler la gendarmerie parce que là, j'en ai...
4: Ah bah ça tombe bien, on travaille avec eux.
3: Oui, avec la gendarmerie.
4: Oui, on a une ligne directe. Vous voulez que je les appelle?
3: Oui, bah oui.
4: Alors, attendez.
5: Oui.
4: Ah, c'est madame.
5: Non, non, c'est monsieur, là.
4: Si vous voulez.
5: Vous avez dit que vous étiez à la Banque Martin, mais il n'a rien à voir avec la Banque Martin.
4: Donc c'est bon, c'est validé avec votre collègue d'avant.
5: C'était ma femme.
4: Admettons.
5: Ouais.
4: Conformistement à sa demande, tous les comptes sont bien transférés.
5: Non, mais ça va pas la tête ou quoi?
4: Ah, ça va encore être ma faute.
5: Mais je pense qu'on va porter plainte à la gendarmerie.
4: Oui, ah bah c'est ce que je disais à l'autre, je voulais pas s'ils sont en ligne directe.
5: Mais allez-y.
4: Ne bougez pas.
5: Oui.
4: Oui, gendarme Martin.
5: Ben,
4: c'est monsieur Martin, la Banque Martin.
5: Mais...
4: Bon, j'ai un client qui a insisté pour qu'on transfère ses comptes.
5: Non, pas du tout.
4: Et maintenant, il veut pas se résilier.
5: Non, mais ça va pas, non.
4: Je vous le passe.
5: Non.
4: Oui, allô, bonjour, gendarmerie de Martinville à l'appareil.
5: De Martinville.
4: Affirmatif.
5: Dans quel département?
4: Dans le département du Martin, chef-lieu Martinville.
5: Ça n'existe pas, cette ville-là, trou du cul.
4: Ah non, moi, c'est le gendarme Martin.
5: Ouais.
4: Mais le gendarme trou du cul est à côté de moi, je vous le passe.
5: Non, mais ça va pas, non.
4: Bonjour, madame, gendarme trou du cul à l'appareil.
5: Et je suis un monsieur d'abord, pauvre con.
4: Ouais. Ah non, vous confondez.
5: Ouais.
4: Gendarme pauvre con est en face de moi, je vous le passe.
5: Non mais vous êtes taré complètement, c'est pas possible.
4: Bonjour madame, gendarme pauvre con à l'appareil.
5: Mais c'est le même gars que tout à l'heure, espèce de con.
4: Oh mais pas du tout, la preuve. Trou du cul. Oui pauvre con.
5: Yo, ça va pas non.
4: Est-ce que je suis le même gars que tout à l'heure?
5: Complètement taré ou quoi?
4: Ah non, je suis pas le même gars que tout à l'heure.
5: Tu peux raccrocher, trou du cul.
4: Ah, attendez, je lui dis. Trou du cul. La dame dit que tu peux raccrocher.
5: Pauvre con.
4: Oui, gendarme pauvre con à l'appareil, je vous écoute.
5: Ouais.
6: Allô.
7: Oui, bonjour madame. Madame.
6: Oui.
7: Bonjour, vous êtes bien titulaire de l'abonnement 0546.
6: Mmh.
7: Oui, c'est France Télécom à l'appareil.
6: Oui.
7: Nous installons sur le quartier, sur le 0546, un système téléphonique. Le dernier cri de la technologie infrarouge, c'est-à-dire que vous êtes relié à partir d'aujourd'hui sur l'infrarouge. Votre appareil de téléphone qui est un appareil à fil, hein.
6: Mmh.
7: Vous avez une fiche, vous avez une prise qui va dans votre mur actuellement, n'est-ce pas? Voilà, donc maintenant, vous n'aurez plus besoin de cette prise téléphonique. Vous allez pouvoir vous transporter, vous promener dans votre appartement, prenant l'appareil que vous avez actuellement. Vous le prenez dans vos mains, mais vous débranchez la prise et nous pouvons continuer à parler. Voilà le nouveau système.
6: Mmh.
7: Eh oui, c'est le système.
6: Ah ben, faudrait que vous rappeliez parce que ma belle-mère est descendue, là.
7: Vous avez un appareil de quel type?
6: Ah ben, je sais pas, c'est chez ma belle-mère, hein. Moi, c'est pas ma maison.
7: Ben non, mais vous savez, madame...
6: C'est ma belle-fille, moi.
7: Comment?
6: Moi, je suis sa belle-fille, hein.
7: Ah, c'est pour ça, voilà.
6: Ah, bah, écoutez, moi, je suis pas à mon domicile, hein.
7: Voilà. Écoutez, c'est un tout petit problème technique. Vous avez
6: Va revenir, là, dans 10 minutes, hein, quart d'heure, si vous pouvez rappeler à ce moment-là.
7: Non. Vous avez votre appareil dans la main?
6: J'ai l'appareil de ma belle-mère dans la main, oui.
7: Voilà. Donc, vous prenez l'appareil dans la main. Vous voyez le cordon téléphonique?
6: Oui.
7: Vous le tendez tout doucement.
6: Oui, je le tends.
7: Oui, tout doucement, hein.
6: Oui, oui.
7: Bon, nous allons faire un compte à rebours. Je vais inverser la fréquence. Ne bougez pas, madame.
6: Mmh.
7: Vous faites un essai en cette version. Voilà. Un peu plus. Voilà. Écoutez, madame, nous avons un petit problème dans votre appareil téléphonique. Vous n'avez pas un appareil qui ferait masse. Il n'y a pas un don.
6: Je ne peux pas vous dire. Je ne connais pas le bâtiment ici. Je peux
7: non, un appareil. Un appareil en métal. Vous savez, avec des. Est-ce que. Excusez-moi de vous demander ça. Vous n'avez pas d'appareil dentaire, de plombage, de choses comme ça?
6: Ici, un appareil dentaire, moi.
7: Ah! Eh ben voilà.
6: Pourquoi?
7: Eh ben voilà. Ah. Vous avez un appareil dentaire.
6: Ah ben dis donc, vous me posez beaucoup de questions, dis donc.
7: Ah oui, excusez-moi. Mais vous savez...
6: C'est un peu indiscret,
7: mais
6: enfin.
7: Oui, mais vous savez, je suis... Je suis inspecteur à France Télécom, c'est moi qui fais...
6: Oui, mais vous savez, c'est un peu indiscret, ça.
7: Oui, excusez-moi. Ah. Oui, excusez-moi.
6: Ça me semble un peu indiscret, quoi.
7: C'est un peu intime.
6: Je tique, hein.
7: On va faire le test simplement maintenant pour vérifier que ça marche bien.
6: Oui, mais elle est pas là, hein.
7: Madame, j'ai pas besoin qu'elle soit là. Du moment qu'il y a quelqu'un chez vous, c'est parfait. Nous, on teste la ligne. Vous pouvez prendre donc votre téléphone.
6: Oui.
7: Vous le prenez dans les mains. Là, vous l'avez dans les mains, le téléphone?
6: Oui, j'ai dans les mains.
7: Vous allez, tout en me parlant, hein, j'ai besoin de vous entendre pour faire les tests, vous allez vers votre prise téléphonique.
6: Oui.
7: Et vous allez voir que, quand je vous le dirai, vous enlèverez, vous décrocherez.
6: La prise.
7: Voilà,
6: d'accord.
7: Voilà la prise, et vous verrez que nous pouvons continuer à nous parler normalement.
6: Oui, ben vous allez me dire, et puis je vais la débrancher.
7: D'accord, donc je vais vous faire avec vous un compte à rebours. Alors, vous m'entendez?
6: Oui.
7: À partir de 5, vous faites le compte à rebours, vous décrochez la prise, et à 0, nous continuons à nous parler normalement.
6: D'accord.
7: Je vous écoute.
6: Oui. Alors, 5, 4, 3, 2, 1, 0.
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8: Allô? Allô.
4: Bonjour madame, c'est bien la boulangerie?
8: Oui.
4: J'ai un souci avec des chaussons que j'ai achetés chez vous.
8: Des chaussons? Ah non, j'en ai pas fait depuis que ce temps.
4: Vous mentez.
8: Non, bah j'en fais plus alors.
4: Non, mais je comprends bien, c'est-à-dire que vous savez bien que vos trucs sont défectueux, donc vous essayez de...
8: Mais j'en fais plus depuis que ce temps, j'en ai plus fait.
4: Bah, j'étais passé il y a X temps, exactement, oui, pile.
8: Je sais quand vous avez passé.
4: Bah, il y a X temps.
8: Il y a X temps, alors X temps, ça fait au moins 3 mois que j'ai pas fait.
4: Mais c'est ce que je viens de dire.
8: Ah ouais, alors il y a quelque chose qui marche pas, là.
4: Ça, je suis bien d'accord, c'est qu'ils sont défectueux.
8: Et il faut pas rigoler non plus, là. Depuis 3 mois, vous avez pas mangé. Ça m'étonne qu'ils soient encore valables. Hein.
4: Donc vous reconnaissez qu'ils sont pas valables.
8: C'est au bout de 3 mois, la marchandise que vous avez gardée.
4: Excusez-moi, je rêve ou vous venez de me dire.
8: Ben j'ai éternué, c'est pas possible.
4: Mais de quel droit me dites-vous?
8: Je peux éternuer ou bien pas?
4: Non.
8: Alors là, on peut rien faire au téléphone.
4: Donc, je passe quand cet après-midi?
8: Je voudrais aller voir quand même. Hein.
4: De toute façon, ils sont complètement écrasés, là.
8: Oh là, il y a quelque chose qui est compliqué, là.
4: Ils se sont écrasés, si vous voulez, sur ma moquette en plus, donc j'ai ma moquette qui est foutue.
8: Non, moi je suis pas d'accord, moi. Vous voulez vous faire rembourser quelque chose que j'ai pas fait? Vous avez mis des chaussons sur votre raquette, et puis ils se sont abîmés. Donc, vous avez quelque chose là, qui est pas louche, là.
4: Ah ben, excusez-moi, c'est vous qui êtes pas louche, hein.
8: Oh là.
4: Vous... Oula.
8: Ici, je fais que des pains au chocolat, des croissants, et puis du pain. Alors, donc,
4: ils... Enfin, excusez-moi, c'est quand même vos pains au chocolat qui ont bousillé ma moquette.
8: Ah, ben, attends, c'est des pains chocolat qu'ils ont taché votre moquette alors. Au départ c'était des chaussons et maintenant c'est des pains chocolat. Hey.
4: J'ai jamais dit chaussons, hein.
8: Ah si, vous avez dit des chaussons aux pommes.
4: Ah non.
8: Si vous avez dit des chaussons aux pommes.
4: Ah non, j'ai dit pain au chocolat depuis.
8: Non, ben, j'en fais plus non plus alors.
4: Vous faites plus de pain au chocolat.
8: Et puis il y a combien de temps de ça? Vous êtes venu ici?
4: Combien de temps que j'ai venu ici? Il y a un peu moins de X temps.
8: X temps, voilà. Non, il y a quelque chose qui est pas normal là.
4: Parce que si j'en ai quand même eu pour 5 000 € de shampoing moquette.
8: 5 000 € pour un détergent, ça m'étonnerait quand même, hein.
4: Je suis désolé, mais c'est vos pains au raisin qui m'ont bousillé ma moquette.
8: Maintenant c'est des pains raisins maintenant. Alors là, chaussons, pain chocolat. Pain raisin.
4: Ah, j'ai pas dit pain au raisin.
8: Ouais. Il y a quelque chose qui est pas louche.
4: Ah bah je suis bien d'accord qu'il y a quelque chose qui est pas louche. Donc.
8: Ouais, oh.
4: Quand même pour mes 7 000 €.
8: Ah bah ça augmente maintenant. C'était 5 000, maintenant c'est 7 000. Allez, vous rigolez là.
4: Bah j'ai toujours dit 7 000 €.
8: Non, vous avez dit 5 000 avant. Bah il fallait venir constater tout de suite, hein. Parce que ça fait X temps que j'en ai plus fait alors.
4: Je me souviens, il y avait marché, c'était un mercredi.
8: Un mercredi justement, puis le mercredi je fais rien.
4: Un samedi c'était un.
8: Ah bah maintenant c'est samedi.
4: C'est pas comme ça que vous allez m'endormir mes 6 000 €, hein.
8: Bah maintenant c'est 6 000 maintenant. Vous dites n'importe quoi là.
4: Bah enfin j'ai toujours dit 6 000.
8: Oh là, vous cherchez quoi là?
4: Reconnaissez tout de même votre erreur.
8: Non, je reconnais pas mon erreur. Et puis, de toute manière, si vous êtes assis sur les chaussons, bien n'importe quoi.
4: Alors, effectivement, je me suis un peu assis sur les chouquettes.
8: Comment?
4: Je disais, ce sont quand même vos chouquettes qu'on bousille mon tapis.
8: Oh là là là là. Je sais que je n'ai pas refait depuis que ce temps, alors donc.
4: Ouh là là, vous m'avez refait chut.
8: Oh, je peux éternuer, non?
4: Vous m'avez traité de chut.
8: Non, c'est pas ça que j'ai fait.
4: Ah bah si. Vous-même?
8: Eh, dites pas de bêtises en plus.
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9: Magasin de Châle République, bonjour.
10: Allô?
9: Oui?
10: C'est le magasin des surgelés.
9: Oui.
10: Bonjour, madame.
9: Bonjour.
10: Je dois faire mes commissions, vous savez, parce que je vais être un peu malade et on m'a dit de prendre mes promissions pour la semaine, voyez-vous.
9: Oui.
10: Je voudrais savoir, est-ce que vous avez des haricots?
9: Oui, bien sûr.
10: Ah, alors, haricots, je note. Des arottes.
9: Des
10: arottes.
9: Des carottes?
10: Oui.
9: Oui.
10: Ah bon, très bien. Je vais essayer de tout prendre chez vous. Comment s'appelle les topinambours? Non, j'ai pas besoin, c'est trop dur, puis c'est pas surgelé.
9: Alors ça, par contre, j'ai la purée de topinambours.
10: Ah. Est-ce que vous avez des poireaux?
9: Des poireaux, oui.
10: D'accord. Des tomates?
9: Oui, des tomates aussi, oui.
10: Très bien. Des hommes?
9: Pardon?
10: Des hommes.
9: Vous avez demandé quoi?
10: Des hommes.
9: Des pommes?
10: Oui.
9: Ah non, la pomme, ça ne se congèle pas du tout.
10: Ah voilà. Alors, pas de hommes, mais est-ce que vous avez des oires?
9: Non plus.
10: Ah bon? Ça ne se congèle pas non plus?
9: Non.
10: Pour faire les oires au chocolat?
9: Non, on n'a pas de poire, non.
10: Bon. Et est-ce que vous avez des haillassons?
9: Non plus, madame.
10: Vous n'avez pas d'haillassons?
9: Non.
10: Bon. Alors, j'allais oublier le plus important parce que je vais rester quand même, essayer de pas sortir de chez moi et ça, il m'en faut si je dois passer l'hiver toute seule à la maison. Est-ce que vous auriez des aubes?
9: Alors, des aubes, c'est-à-dire?
10: Vous savez, les aubes avec les ouilles. On mélange ça avec les ouilles.
9: Non, je vois pas de quoi vous me parlez.
10: Vous savez, c'est un fruit, il y a toujours... c'est un fruit en, il y a 3 fruits en un fruit.
9: Non, ça me dit rien du tout.
10: Aux Seychelles, il y en a beaucoup. C'est-à-dire que vous avez à la base du zob, il y a toujours deux zouilles.
9: Alors là, je vois pas du tout. Hein. Bah puis tout ce qui est frais exotique, je pense que ça doit nous.
10: Parce que voyez-vous, ils font quelque chose avec ce fruit-là, avec le zob là et les zouilles, voyez-vous, ils arrivent à faire un jus avec.
9: À faire un jus, d'accord.
10: Qui est congelé.
9: D'accord. Non, mais j'ai pas, hein, non.
10: Ah ben non, celui-là, on le trouve qu'à la banque du sperme.
9: Non mais n'importe quoi, hein. Non mais je vois pas le rapport avec les surgelés, madame.
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12: Bonjour.
4: Bonjour monsieur, c'est bien l'animalerie?
12: Oui.
4: Monsieur Martin à l'appareil, je voudrais vous rapporter un chat, c'est pour un échange.
12: Ouais, vous avez le ticket de caisse ou pas?
4: Le ticket de caisse du chat, mais bien sûr, oui, j'ai le ticket de caisse du chat.
12: Ah non, vous avez acheté un chat?
4: Oui, mais je vais le rapporter parce que finalement j'ai changé d'avis.
12: Vous me rapportiez un chat?
4: Oui, un chat, vous savez l'animal avec des pattes qui fait miaou.
12: Ah non, alors je vous arrête tout de suite, c'est pas chez nous, vous l'avez eu parce que nous on vend pas d'animaux, hein. Nous on le reprendra pas monsieur.
4: Oui, non, alors je l'ai pas acheté chez vous, mais vous êtes obligé de le reprendre.
12: Bah pourquoi je serais obligé? On vend pas d'animaux monsieur.
4: Bah vous êtes une animalerie.
12: Oui.
4: Donc en tant qu'animalerie, si j'ai un chat défectueux, vous êtes obligé de le reprendre.
12: C'est quoi que vous allez? Vous me dites que vous avez un chat. C'est un animal vivant ou c'est un...
4: Évidemment que c'est un chat vivant.
12: Non, mais
4: je suis même pas sûr que vous ayez le droit de vendre des animaux non vivants d'ailleurs.
12: Mais non, parce que je veux dire, on n'a pas d'animaux, on n'a pas de vivants dans notre magasin.
4: Alors moi, je précise que je vous rapporte un chat vivant.
12: Non, mais...
4: Parce que ça ne doit pas être le même prix en plus.
12: Bon, alors si c'est un animal vivant, pourquoi vous voulez ramener le chat?
4: Parce que moi, mon beau-frère, il m'avait dit que le chat, c'était un animal très doué pour la chasse. Mais alors tu parles rien du tout.
12: La chasse?
4: Oui.
12: Non, mais vous êtes complètement... La chasse, un chat.
4: Alors, c'est ce qu'on m'avait dit, mais en fait, il est nul.
12: Pour les souris, pour les choses comme ça.
4: Non, moi, je tire du sanglier le week-end et mon chat m'en rapporte jamais rien.
12: Oh, bah écoutez, monsieur, je pense que là, on va vite s'arrêter.
4: Ah, bah je pense surtout que c'est un chat, oui, mais pas un chat de chasse.
12: Non. Prendre un animal, comme vous venez de me dire, l'utiliser pour aller à la chasse au sanglier. Moi, je travaille dans un magasin où on est pour le bien-être des animaux.
4: Oui, bah moi aussi, je suis pour.
12: Non.
4: Je me disais que mon chat de chasse serait content que je l'emmène chasser.
13: Bonjour.
4: Bonjour monsieur, je sais pas si vous avez suivi, c'est pour un retour de chat.
13: Mais vous me déposez pas de chat, on vend pas de chat ici. Je comprends pas comment vous.
4: Oui, avez... non, mais c'est ce que je disais, moi je pensais que c'était un chat de chasse et ce chat est nul au sanglier.
13: Là, il y a un problème déjà.
4: Ah bah on est d'accord, oui, merci.
13: Peut-être acheter une bête qui aboie déjà, un chien de chasse ça ira mieux qu'un chat.
4: Ah bah très bonne idée, je vous refile le chat et à la place.
13: Non mais on en veut pas, il y a pas besoin.
4: Ah oui, mais alors moi je lui ai déjà dit qu'il allait chez vous.
13: Non, j'en veux pas de chat. Non,
4: mais il va être super déçu, il se faisait une joie de venir en plus.
13: Peut-être.
4: Ah bah si c'est ça, je vous le passe comme ça c'est vous qui lui dites.
13: Non.
4: Si bougez pas. Martino, le monsieur veut te parler.
13: Non, mais en plus,
4: Martino.
13: Écoutez, monsieur, c'est... Oh,
4: salut, c'est le chat Martino.
13: Non, c'est une plaisanterie, là, je crois.
4: Non, je trouve ça normal.
13: Non.
4: Allô, c'est à nouveau monsieur Martin, il y a un problème?
13: Ben, vous voyez, votre chat, il parle, adressez-vous à un cirque.
4: Alors, justement, il faut que je vous avoue quelque chose, mais ça reste entre nous.
13: Oui, je vous écoute.
4: Eh ben, Martino, c'est pas un vrai chat, en vrai, c'est moi qui faisais le chat.
13: Oui, non, mais ça...
4: Oui, non, mais je précise, parce que comme je fais très bien le chat, certains se font avoir.
13: Ouais, non. Non. Vous savez que je suis au travail, là, j'ai pas trop le temps.
4: Oui, bah moi aussi, je suis au travail, pardon.
13: Oh, bah j'en sais rien, moi, attendez.
4: Ah, bah je vous le dis, mon travail, c'est piéger des gens à la radio.
13: Ah ouais,
4: je dirais même bienvenue dans l'appel trop con de Rire et Chanson.
13: Ok.
4: Ah, et Martine vous embrasse.
13: Eh bah écoutez...
4: Au revoir, monsieur.
13: Au revoir, madame. 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
14: Allô?
7: Oui, bonjour, madame.
14: Bonjour, monsieur.
7: C'est la comptabilité perverse à l'appareil, hein?
14: Oui.
7: Pour l'URSSAF. Est-ce qu'on peut avoir la taille de vos seins, madame, s'il vous plaît?
14: La taille de mes seins?
7: Bah oui, madame.
14: Bah, que c'est que cette histoire?
7: Et c'est la comptabilité perverse, madame. Est-ce que vous voulez que je vous passe chef de service?
14: Écoutez, ça doit être du 85 ou 85, je crois.
7: 85, bonnet...
14: Petit.
7: Bonnet A.
14: Oui, sûrement.
7: D'accord. Je vous passe au chef de service, madame.
14: Merci.
7: Allô?
14: Allô?
7: Oui, bonjour, madame.
14: Bonjour, monsieur.
7: Monsieur Robert Ledoux, chef du service de la comptabilité perverse. Donc, 85 bonnet A, c'est ça?
14: Oui.
7: D'accord. La forme, est-ce qu'ils sont en poire, en pomme?
14: Ah non, c'est armature même, parce que j'ai pas beaucoup de poitrine.
7: Bah, 85, ça se tient quand même, hein, on va
14: oui,
7: dire.
14: Enfin.
7: Est-ce qu'ils sont agréables à toucher ou est-ce qu'ils sont trop mous, pour vous, hein?
14: Oh, ben, vous savez, les explications comme ça, moi, j'abandonne, hein.
7: Mais madame, c'est la comptabilité perverse de la mairie. Alors, est-ce que vous diriez qu'ils sont plutôt mous ou durs?
14: Moyen.
7: Ni durs, ni mous?
14: Voilà.
7: D'accord. Alors, tour de hanche.
14: Tour de hanche, 95.
11: 95, d'accord. Vous mettez une gaine de maintien.
15: Oui.
11: Gaine de maintien. La couleur, couleur chair.
15: Oui.
11: Très bien. Je récapitule, madame. Vous avez donc une poitrine de 85 bonnéa.
15: Oui.
11: Armature.
15: Oui.
11: Les seins ni trop mous, ni trop durs.
15: Non.
11: Vous portez une gaine.
15: Oui.
11: De couleur chair.
15: Voilà.
11: D'accord. Bon. À la comptabilité perverse, nous faisons des échanges d'informations. C'est-à-dire qu'à chaque fois qu'un habitant nous donne des informations comme celles que vous nous avez données sur votre poitrine, nous donnons une information sur nous-mêmes.
15: Oui, oui.
11: Voilà. Alors, je vais vous donner, madame, la taille de ma bite. Vous avez de quoi noter ?
15: La taille de ?
11: La taille de ma bite.
15: Ah ben,
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15: Bonjour.
4: Bonjour monsieur, c'est bien le restaurant ?
15: Oui, oui.
4: Monsieur Martin à l'appareil, société d'immobilier commercialiste de Martinville.
15: Oui.
4: J'ai un client qui m'a demandé de lui trouver un local pour ouvrir une salle de sport.
15: D'accord.
4: Et comme tout ce que j'ai trouvé, le loyer était trop cher, je lui ai proposé de s'installer chez vous.
15: Mais je suis un restaurant.
4: Bah oui, je sais.
15: Qui vous a donné l'autorisation de mettre ici une salle de sport dans mon restaurant ? Qui ?
4: C'est un nouveau concept de l'immobilier Martin. Je trouve des colocataires entre co-commerçants.
15: J'ai pas de colocataire. Je vais le mettre où, votre colocataire ?
4: Eh ben votre colocataire, on va installer directement ces machines de sport dans la salle de resto.
15: Ah non, mais j'ai 40 places assises.
4: Oui, bah 40 places assises, ça vous fait dans les 80 places debout, vous faites moitié-moitié.
15: Ah non, mais moi, je peux pas faire manger mes clients debout, je suis à un restaurant.
4: Ok, dans ce cas, plan B, vous sortez vos tables sur le trottoir et on installe les appareils à l'intérieur.
15: Ah oui, mais c'est pas possible, je peux pas faire manger mes clients dehors. Enfin.
4: D'accord, bon, alors plan C, vous décalez vos horaires de service.
15: Vous me demandez de décaler les horaires de repas.
4: C'est ça, comme ça, on cale les cours de fitness entre midi et 14h et après, vous récupérez la salle.
15: Donc, je travaille une heure et après, je laisse la salle de sport.
4: Bon, pourquoi vous voulez travailler qu'une heure ?
15: Parce que moi, mes clients, ils sont en pause méridienne entre midi et en général...
4: Ah, mais attendez, vous avez une méridienne à l'intérieur du resto.
15: Je vous parle de pause méridienne, monsieur. Une pause méridienne, c'est une pause repas.
4: Non, une méridienne, c'est un espèce de demi-étage entre deux grands étages.
15: Non, ça s'appelle une mezzanine, ça, monsieur.
4: Voilà, c'est ça. Eh ben, pourquoi vos pauses méridiennes, vous les faites pas sur la mezzanine ?
15: Mais je n'ai pas de mezzanine.
4: Ok, bah alors plan D, vous tournez un jour sur deux.
15: Non, non, oui, ben, bien sûr.
4: C'est ça, un jour c'est resto, un jour salle de fitness.
15: Hors de question que je déménage tous les jours sous prétexte que le lendemain il y a une salle de sport, c'est non.
4: Comment ça, c'est non ?
15: C'est non.
4: Ah bah merci, moi je vous ai déjà fait fabriquer votre nouvelle enseigne.
15: Mais monsieur, vous n'avez pas à m'imposer, mais c'est quoi cette façon de travailler ?
4: C'est la méthode américaine, tout bénef pour tout le monde.
15: Ah oui, à vous trouvez ça tout bénef, je ferme mon établissement pour laisser une salle de sport.
4: Ouais, mais un jour sur deux, c'est lui qui ferme sa salle de sport pour vous laisser un restaurant.
15: Bien sûr, vous voulez pas que je lui donne mon salaire aussi, puis il me donne le sien à chacun notre tour.
4: Ah bah ça c'est aussi une super idée.
15: Mais non, c'est pas possible.
4: Vous savez quoi ? Je viens, j'installe l'enseigne et on en parle en même temps.
15: Mais monsieur, vous ne changez pas mon enseigne sans accord de direction.
4: En plus, je vous ai trouvé un nouveau nom. Maintenant, vous serez la salle de fitness.
15: Oui, bah écoutez, votre salle de fitness.
4: Vous voyez, ça marche pour les deux. Frites, parce que vous vendez des frites, et fitness.
15: Mais je ne suis pas une friterie, monsieur.
4: Bon, vous êtes un resto, vous faites pas de frites.
15: Un accompagnement.
4: Eh ben c'est pareil, vous ferez frites, accompagnement, salle de sport.
15: Bah,
4: d'où l'enseigne, salle de fitness.
15: Mais... Oui.
4: Ah, c'est plus la même dame.
16: Tu veux que je le foute où, ton colocataire, dans la cave ?
4: Non, votre collègue proposait dans la méridienne, mais je crois qu'on s'est mal compris.
16: Pourquoi on s'est mal compris ? Moi, j'ai très bien compris. Vous voulez mettre une enseigne sur ma vitrine que vous n'avez pas le droit, que j'ai pas donné l'autorisation.
4: Pardon, mais que c'est quand même une enseigne que mon client qui m'a donné l'autorisation.
16: Attendez, de quel client ?
4: Le mien, celui qui ouvre la salle de fitness chez vous.
16: Mais je m'en fous de ta salle de fitness, non ?
4: Pardon, mais vous serez la première salle de fitness au monde.
16: Je m'en fous aussi, t'as compris ? C'est même pas la peine que tu te déplaces.
4: Bah si, au moins pour vous poser l'enseigne.
16: Mais y a pas d'enseigne. Tu vas pas me poser l'enseigne tant que j'ai pas donné l'accord.
4: Oh, on fera les papiers plus tard.
16: Mais là, maintenant tu m'appelles, mais avec ton vrai numéro, pas un numéro masqué, d'accord ?
4: Pas de problème, tu sais quoi, je te rappelle quand j'arrive.
16: Bah, sur ce, tu m'appelles plus.
4: Ah bah, faudrait savoir.
16: T'as compris ?
4: Je t'appelle plus.
16: Non, tu m'appelles plus.
4: Je t'appelle plus, je t'appelle plus.
16: Bah, t'as compris ?
4: Bah oui, tu vois, là je t'appelle encore.
16: Allez, dégage.
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17: Bonjour.
18: Oui, bonjour madame. Est-ce que vous vendez des prothèses mammaires ?
17: Oui madame, bien sûr.
18: Ah très bien. Neuves ou...
17: Neuves, oui madame, c'est à usage unique.
18: Ah, bon.
17: Parce que, dites-moi.
18: Il se trouve que la nature m'a pourvu de poitrine fort généreuse puisque je fais du 145.
17: A.
18: B.
17: 145B ?
18: Oui. Et en fait, c'est donc pour savoir si éventuellement je peux les vendre, quoi.
17: Pour les vendre ?
18: Oui.
17: Oh là, vous pourrez pas, madame.
18: Pourquoi ?
17: Mais elles sont neuves ou d'occasion ?
18: Les miennes ?
17: Oui.
18: Ah bah, c'est du neuf, hein.
17: Elles n'ont pas servi ?
18: Bah, enfin, moi, c'est les miennes. C'est... Moi, je vous parle de mes seins, hein.
17: Vous parlez de prothèses, madame.
18: Ah non, pas du tout. Je voulais savoir si vous rachetiez des seins d'occasion.
19: En usure, c'est-à-dire
17: Des quoi d'occasion?
18: Des seins, mes seins à moi.
17: Vos seins, on les rachèterait d'occasion, mais pourquoi? Ça n'existe pas, ça, madame.
18: On m'a dit que si.
17: Mais vous avez, votre poitrine, elle est attachée à votre corps, c'est pas des prothèses que vous avez.
18: Non, ce sont mes seins.
17: On va pas vous enlever vos seins et les vendre, madame.
18: Mais je suis prêt à faire un prix. C'est combien le prix au kilo?
17: Mais ça...
18: Parce que là, j'en ai pour 13 kilos 650.
17: Oui.
18: Donc je fais, si c'est possible, 28,13 € le kilo.
17: Bah écoutez, madame, mais on n'a jamais...
18: Attendez, il y a le facteur. Vous permettez, je vais ouvrir?
17: Oui, je vous en prie.
18: Merci.
19: Elle a une poitrine de 145 libres et elle veut qu'on lui vende à 28,13 €.
18: Allô?
17: Oui.
18: Il est parti.
17: Ah bon? Oui, mais moi, comme je vous disais, madame, ça ne se fait pas, ces choses-là.
18: Mais et si on n'en vend qu'un?
17: Mais qu'un ou deux, ça ne se fait pas, madame, je vous assure. Qui vous a mis une idée comme ça dans la tête?
18: C'est mon mari.
17: Mais ça ne se fait pas, madame.
18: Mais est-ce que vous pouvez lui dire? Parce que lui, c'est lui qui est responsable de ça. Je vous le passe.
11: Merci.
17: Allô?
11: Oui, bonjour, madame.
17: Oui, bonjour, monsieur.
11: Son abord à l'appareil.
17: Oui, bonjour, monsieur.
11: Ma femme me dit que vous voulez me parler. C'est à quel sujet?
17: Pourquoi vous voulez qu'on achète des seins? On n'a jamais fait une chose pareille, monsieur.
11: Non, mais on ne peut plus appeler ça des seins. Hein. C'est de la barbaque, voyez-vous. Il y a un moment où ça devient ridicule, quoi.
17: La barbaque.
11: C'est un tas de graisse. Et bon, et qu'est-ce qu'on va faire avec?
17: Oui, monsieur, mais bon...
11: Même à 28 € le kilo, vous ne pouvez pas en prendre 2 ou 3 kilos.
17: Mais monsieur, on n'achète pas... C'est pas des pommes de terre qu'on vous achète.
11: Écoutez, madame.
17: Oui.
11: Est-ce qu'on peut faire l'essai simplement avec une tranche de 1 kilo? Ça sent quand même une livre.
17: Qu'est-ce que c'est que cette histoire, monsieur? Mais vous vous trompez d'adresse, parce qu'ici, il n'y a pas ce genre de choses.
11: Bon, alors rien pour les seins. Bon, tant pis pour elle. Et alors, et pour ma bite?
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21: Allô, oui?
22: Oui, bonjour, monsieur, c'est bien la boucherie Chevaline?
21: Oui.
22: Oui, je vous appelle pour un dépôt, s'il vous plaît.
21: Un dépôt de...
22: Pour vous déposer un poney.
21: Ah, pour... Ah!
22: Combien vous prenez pour un poney, d'habitude?
21: Un poney? Attendez.
23: Daniel! Combien tu prends pour un poney? Pour un poney, combien tu prends? Un poney! Mais je ne veux pas les voir.
24: Allô, oui.
22: Oui, bonjour madame, excusez-moi. Comme j'ai expliqué à votre collègue, je vais passer pour un dépôt de poney et je voulais savoir quand je pouvais passer.
24: Un dépôt de poney?
22: Voilà.
24: C'est un poney vivant?
22: Ah bah oui, pour le moment.
24: De toute façon, le poney, nous, on ne peut pas vous le prendre hein, entier. Hein.
22: Vous pouvez en prendre un bout au moins?
24: Comment un bout? Eh bien non, mais de toute façon, il est vivant, vous me dites.
22: Oui.
24: Okay, ça, vous verrez avec le patron, il vous arrangerait.
23: Il arrive.
24: Ah, il arrive, le patron.
22: Ah, bah super.
24: Patrick. Allô?
22: Oui, bonjour madame. Comme j'ai expliqué à votre sous-fifre, je viens pour un dépôt de poney cet après-midi. Je voulais savoir comment on s'arrangeait.
24: Un dépôt de quoi?
22: Un dépôt de poney.
24: De poney?
22: Oui.
24: C'est quoi un dépôt de poney?
22: Bah, c'est comme un dépôt de cheval, mais en plus petit.
24: Mais qu'est-ce que vous voulez faire avec un poney?
22: Ah, bah, moi rien, je vous le laisse, hein.
24: Oui, mais moi, j'ai pas le droit de vous le prendre, moi. Déjà, il faut que les papiers soient en règle, sinon vous n'avez pas le droit de l'abattre, hein.
22: Les papiers?
24: Ah, oui, bien sûr. Il y a toujours une carte, un certificat d'identité. C'est comme une carte grise de voiture, depuis la naissance de l'animal jusqu'à.
22: Ah, bah, écoutez, moi, si vous voulez, je vous trouve une carte grise de poney.
24: Une carte, oui, enfin bon.
22: Carte de séjour, carte de vitale de poney.
24: Mais j'en veux pas de votre poney, moi, j'ai pas de bétailleur, j'ai pas de machin, qu'est-ce que j'aime pas, ça, moi. Je peux pas vous le prendre, hein, en plus, il a pas les papiers.
22: Peut-être vous pouvez demander à madame, là, que j'ai eu juste avant, peut-être ça l'intéresse.
24: Oui, non, tu veux pas un poney, toi, non. Oui, ils n'ont pas de jardin. Alors, qu'est-ce que vous voulez qu'ils aiment faire, poney?
22: Vous savez que ça se fait en appartement, hein, les Américains, ils ont ça. Hein,
24: un appartement, oui. Non, mais vous rigolez ou quoi? Non, c'est bon. Alors, moi, ça ne m'intéresse pas.
22: Bon,
24: voilà.
22: Imaginons, demain matin, vous arrivez, hop, le poney est là.
24: Ouais, ben, il n'a pas intérêt d'être là demain matin, parce que moi, sinon, moi, je porte plainte à la gendarmerie, vous démerderez avec eux.
22: Bah, vous pouvez pas porter plainte contre un poney.
24: Écoutez, moi, j'en ai rien à foutre de votre poney, vous débrouillez avec, moi, j'en veux pas.
22: Bon, non, mais
24: ça va, j'ai autre chose à faire que vos histoires de poney, moi. Vous n'allez pas me prendre dans la tête tout après-midi pour un poney, que je sais pas d'où il sort, hein.
22: Bon, non, excusez-moi, dans ce cas,
24: vous carrez dans l'oignon et vous me faites pas chier.
22: Non, mais ça, c'est facile, mais vous êtes capable de lui dire en face, ça?
24: À qui?
22: Au poney?
24: Au poney, mais moi je m'en fous, moi, de votre poney. J'ai
22: Ah bah, bougez pas.
24: Avec un poney. C'est pas moi qui ai un problème avec un poney, moi.
22: Ah bah, attendez.
24: Moi, j'achète pas ou je prends pas des poneys, moi, que vous voulez ou tout comme ça.
22: Bah,
24: vous vous prenez pour qui, là?
22: Attendez, je vous passe.
24: Hein?
22: Bah, je vais vous le passer, on va voir si vous tenez le même discours.
24: À qui?
22: Bah, le poney.
24: Le poney. Non, mais vous me passez un poney.
22: Allô?
24: Non, mais sous de ma gueule, lui.
22: Allô?
25: Allô?
26: Bonjour madame, c'est les affaires sociales de la mairie de Trélot-sur-Marne, pareil.
25: Oui.
26: Nous appelons pour savoir si vous étiez au courant de l'existence de mademoiselle Germaine Ledoux, qui est une ancienne Miss France, Miss France 1938.
0: Non, ça me dit rien.
26: Bon, alors là, donc, je vais vous la passer parce qu'elle veut parler à des femmes, donc je me permets de vous la passer, quoi.
0: Oui.
18: Merci. Bonjour, madame.
0: Bonjour, madame.
18: Mademoiselle Germaine Ledoux à l'appareil.
0: Oui.
18: Miss France, 1938.
0: Oui.
18: Vous n'avez pas oublié.
0: Oh, mon Dieu. Vous ça... savez, hein?
18: Oui.
0: Ah, oh, oui.
18: Oui, oui. Oh, oui, je sais.
0: Vous savez quoi, comment c'est, hein?
18: Oh, oui.
0: Oui, oui, oui.
18: Oh, ben, moi, c'est pareil, hein?
0: Ah, oh, oui.
18: Ah, ben maintenant, c'est fini, hein?
0: Oui, hein?
18: Quand je dis ça, c'est à propos de moi.
0: Mais vous savez, moi, je ne suis pas... Non, non, hein, je ne suis pas...
18: Ah non, ben j'ai pas dit ça, hein?
0: Non, non, non, non, non, non, non, non, non.
18: J'ai jamais dit que vous étiez...
0: Non, non, non, non, non,
18: hein?
0: Non, non.
18: Hein,
0: non,
18: vous... non. On peut pas dire.
0: Non, non, non, non.
18: C'est parce que sinon...
0: Oui, non, non, non, non, non, non, non, mais vous savez, hein?
18: Oh là là là là là.
0: Ah, c'est vrai, hein?
18: Oh, c'est plus que vrai. C'est, hein? C'est sûr.
0: Ça, c'est vrai, hein, mademoiselle. Hein? C'est plus pareil. Hein?
18: Oh là.
0: Ah oui, oui, oui, oui.
18: Je sais pas si vous êtes comme moi.
0: Ah non.
18: Ah non.
0: Ah non, ah non, non, non.
18: Ah, vous êtes pas comme moi.
0: Ah non.
18: Oh.
0: Je ne peux pas dire...
18: Ah, bah non.
0: Non, non, non, non, non, non.
18: Enfin.
0: Ouais, enfin, c'est...
18: Ah, ouf. Oh là.
0: Bah oui, bah oui. Ah oui.
18: Comment qu'on peut dire...
0: Non, je ne sais pas. Hein. On peut pas... on ne sait pas comment dire. Hein.
18: Oh non.
0: Non, non, non, non, non. Oh non, oh non.
18: Oh là.
0: Oh non, vous savez.
18: Ouf. C'est oui. Difficile.
0: Ah oui, ça c'est vrai, ça c'est vrai.
18: Oh, je sais pas si vous... Si. Non.
0: Oh, je sais pas, vous savez.
18: Oui.
0: Non, non.
18: Non.
0: Ah non, ah non.
18: Oui, bon. Bon, ben, je vous repasse le monsieur, hein.
0: Oui, oui, oui.
26: Merci. Allô.
0: Allô, monsieur.
26: Oui, alors, ça s'est bien passé?
0: Ben oui, mais vous savez, hein, je suis comme...
26: Oui.
0: Ben oui, c'est pareil, hein.
26: Ah bon.
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6: Oui, allô.
8: Bonjour madame, c'est bien le garage?
6: Oui, qu'est-ce que vous cherchez?
8: Monsieur Martin, service de la voirie Martin-Villoise.
6: Oui.
8: Je vous appelle rapport au passage en zone 30 autour du garage, vous devez être au courant.
6: Non.
8: Ah, parce qu'on devait vous passer en zone 30.
6: Ouais.
8: Mais là, il y a des nouvelles normes, donc on doit rebaisser toutes les vitesses de 20 km/h.
6: Oui.
8: Ce qui fait que finalement, vous passez en zone 10, donc 10 km/h maximum.
6: Mais à 10, sur la route nationale qui passe devant le garage, là?
8: La route nationale, bah oui, c'est exactement ça. Elle passe à 10, et en plus, je vais venir installer un radar.
6: Ils vont mettre un radar, mais devant le garage, là?
8: C'est ça, pour surveiller que personne ne dépasse les 10 km/h sur la nationale.
6: On est à la campagne. Si vous mettez un truc 10 devant le garage, là, mais 100% des gars qui passent sans flasher.
8: Oui, mais en même temps, ça permet de renflouer un peu les caisses, c'est pas plus mal.
6: Non, mais là, c'est pas renflouer les caisses, c'est se marcher sur la tête, là.
8: Ah non, mais attendez, c'est pas fini. Il faudra aussi faire gaffe quand vous déplacez des voitures, parce qu'avec le radar juste en face, vous pouvez vous faire flasher dans votre garage.
6: Et moi, quand je roule dans le garage, ça peut être pris par le radar s'il est dans le sens du garage.
8: Exactement, donc pour éviter ça, vous démarrez pas les voitures.
6: Comment ça, on démarre pas de voiture? Bah, sûr que si, on va pas les pousser.
8: Bah, si, justement, c'est l'idée.
6: Bah, je crois pas, moi.
8: Ah, bah, moi, je crois que oui.
25: Oui, bonjour.
8: Et bonjour, monsieur.
25: Ah ouais, 10 km/h, enfin, je sais pas ce qu'ils veulent faire à cette allure, mais...
8: 10 km/h, c'est un petit jogging tranquille, petite foulée, vous voyez?
25: C'est de la folie.
8: Ah oui, d'ailleurs, évitez de courir quand vous poussez des voitures, parce que sinon, pareil, ça va flasher.
25: Et c'est à partir d'où, en fait?
8: Ça commence sur la nationale 500 mètres avant le garage, et ça se termine 500 mètres après.
25: D'accord.
8: Donc, en moyenne, vous devrez pousser vos voitures sur 1 km.
25: Purée. D'accord.
8: Sinon, j'ai mon beau-frère qui est palissadier, il fabrique des palissades.
25: Ouais.
8: Je peux lui demander qu'il vous fasse une palissade anti-flash.
25: D'accord.
8: Vous êtes d'accord? Bah, c'est super, je lui confirme ça.
25: Non, non, pas du tout.
8: Non, mais c'est un super palissadier, hein, vous inquiétez pas.
25: Inquiétez pas.
8: Allô? Eh, bonjour madame, comme je disais.
27: On s'en fout complètement de votre palissade, mais complètement.
8: Ah ouais, vous êtes capable de me le redire, ça?
27: J'en ai rien à foutre de votre palissade.
8: Oui, ah bah, me le dites pas trois fois, parce que.
27: Mais bon, j'en ai rien à foutre de votre palissade.
8: Bon, enfin, me le dites pas quatre fois, parce que sinon,
27: j'en
8: ça.
27: J'en ai rien à foutre de votre palissade.
8: Oui, bah, après, faudra pas râler si vous vous faites flasher dans le garage.
27: D'être flushé de quoi?
8: Oh là là, bah c'est ce que j'ai expliqué au patron à l'instant.
27: C'est moi le responsable.
8: Non mais le monsieur, celui que j'avais juste avant vous.
27: Vous vous rappelez même pas que vous avez vu une dame?
8: Je préfère voir directement avec le responsable, sinon...
27: C'est moi qui prends les décisions, je vous la repasse pas, ok?
8: Ah voilà, alors moi on me commande une palissade anti-flashante.
27: Oui, on vous commande quoi? On commande rien du tout.
8: Ah oui aussi, et puis faites gaffe parce que quand vous avez un pic de pollution, il faut encore rebaisser la vitesse.
27: Mais on n'a pas de pic de pollution, nous on a plein milieu de la campagne, qu'est-ce qu'on en a à foutre de votre pollution?
8: Voilà, surveillez quand même parce que dans ce cas, on baisse encore de 20 km/h.
27: Non, non, non, non.
8: Bah si, donc ça veut dire que vous devez rouler à moins 10 km/h, maximum.
27: Mais il sait pas ce qu'il dit.
8: Ah bah passez-le moi, celui qui sait pas ce qu'il dit, je vais lui expliquer.
27: Mais c'est vous qui savez pas.
8: Si, si, moi je sais, je viens vous installer le radar.
27: Moi c'est pas la peine de venir.
8: Ah bah oui, mais je fais comment?
27: Eh bah tu resteras chez toi.
8: Après vous devez être bricoleur, vous vous y connaissez un peu en électricité?
27: Non, mais vous rigolez pas à toi.
8: Si, si, mais comme ça je vous envoie le radar en kit et vous avez plus qu'à assembler les pièces et faire les branchements.
27: Mais vous nous prenez vraiment pour des cons. Hein.
8: Alors pardon, on n'essaye pas de me piquer mon rôle, le con c'est moi, je m'excuse.
27: C'est un sketch.
8: Un sketch, mais allons-y, oui, pourquoi pas un canular? Et d'ailleurs, un canular qui passe où?
27: Aucune idée.
8: Alors, indice subtil, c'est une radio où on aime bien se marrer.
27: Rire et chanson?
8: Mais tout à fait.
27: C'est génial.
8: Merci et au revoir, madame.
27: À bientôt, madame.
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27: Allô?
18: Allô? C'est le salon de coiffure?
27: Oui.
18: C'est la coiffeuse?
27: Oui.
18: Oh, je reconnais pas votre voix, ma petite.
27: Mais elle n'est pas là, c'est son mari, là.
18: Oh là là, dites-moi, vous avez drôlement changé de voix. Qu'est-ce qui vous arrive?
27: Ah bon? Je vous écoute.
18: Qu'est-ce qui vous arrive, ma petite dame?
27: Non, c'est son mari, là.
18: Oh.
27: Vous êtes chez Marie's Coiffure et c'est son mari à l'appareil.
18: Mireille?
27: Non, c'est Pascal à l'appareil.
18: Mais je suis pas Mireille.
27: Mais je vous ai pas dit que vous étiez Mireille. J'ai dit que c'est Pascal, le mari à Marie's.
18: Ah,
27: ah, bonjour.
18: Bonjour, ma petite Maryse.
27: Oui, d'accord, je vous écoute.
18: Ben, vous avez une drôle de voix.
27: Je suis enrhumé.
18: Comment?
27: J'ai un rhume.
18: Ah, j'entends pas bien.
27: Oui, vous voulez un rendez-vous?
18: Dites-moi, Maryse.
27: Oui.
18: J'espère que vous n'avez rien de grave.
27: Non, non, tout va bien.
18: Bon, dites-moi, je vous appelle, vous savez, pour le prochain rendez-vous.
27: Oui.
18: Parce que là, je voudrais que vous vous occupiez un peu de ma touffe, quand même.
27: Oui.
18: Et on peut parler entre femmes.
27: Oui.
18: Vous savez, à mon âge, c'est pas qu'on se néglige, mais on oublie parfois de s'occuper de notre féminité.
27: Oui.
18: Et j'aurais bien aimé savoir si vous pouviez me faire un peu la touffe.
27: Oui. Est-ce que vous pouvez me rappeler dans 2 heures? Je joue dans 1 heure et demie. Je suis avec un rendez-vous, là.
18: Écoutez, Maryse, je vous entends pas bien. Faudrait que vous parliez plus fort, ma petite.
27: Je vous demande de me rappeler dans 1 heure et demie. Je suis en rendez-vous.
18: Vous avez mal au cou?
27: Rendez-vous?
18: Oui, j'ai entendu. Vous avez mal au cou. C'est quoi, c'est une angine?
27: Oui, oui, c'est une angine.
18: C'est pour ça que je ne reconnais pas votre voix.
27: Voilà.
18: Ah, mais parlez plus fort comme ça, je vous entendrai mieux.
27: Bon, est-ce que... redonnez-moi votre numéro, je vais vous rappeler.
18: René? Pourquoi René?
27: Votre numéro de téléphone.
18: Ah oui, c'est mon sonotone. Attendez, je le règle. Hein.
27: J'arrive cette femme-là ou quoi?
18: Allô?
27: Oui.
18: Ah, ça va mieux.
27: Ah, d'accord.
18: Si j'avais mon sonotone qui n'était pas réglé.
27: Ah oui.
18: Oh ben, vous avez une drôle de voix, Maryse. Hein?
27: Je ne suis pas Maryse, je suis son mari.
18: Sœur Marie.
27: Non, je suis le mari à Maryse.
18: Sœur Marie, la sœur de Maryse que vous êtes, alors.
27: Allô?
18: On a été coupé, ma petite.
27: Bon, je vous répète que je ne suis pas Maryse.
18: Oui, je vous entends, Maryse.
27: Mais je ne suis pas Maryse. Je ne suis pas...
18: Maryse.
27: Merde. Allô?
18: Oui, je vous ai entendu me dire merde.
27: Non, je suis Pascal.
18: J'ai compris.
27: Bon. Maryse, elle travaille.
18: Mais non, je déraille pas.
27: J'ai pas dit que vous déraillez. J'ai dit que Maryse n'est pas là.
18: Mais je comprends pas pourquoi vous... Oh mon Dieu, vous m'avez dit merde.
27: Mais on vous a pas dit merde. On dit que Maryse n'est pas là.
18: Écoutez, Maryse, je ne sais pas pourquoi vous m'avez insulté.
27: Mais elle n'est pas là, Maryse.
18: Mais au moins, dites-moi simplement si vous pouvez me faire la touffe.
27: Allô, allô, vous m'entendez, là?
18: Ah là, je vous entends mieux.
27: Je ne suis pas Maryse.
18: Oui, Maryse, je vous entends.
27: Mais c'est pas Maryse.
18: Mais vous m'avez fait de la peine.
27: Mais je ne suis pas Maryse.
18: C'est la première fois.
27: Allô?
18: Oui, je vous entends.
27: Je ne suis pas Maryse.
18: C'est la première fois que vous me parlez comme ça, Maryse.
27: Je vous dis que je ne suis pas Maryse.
18: Mon Dieu, pourquoi tant de haine?
27: Ben, je sais pas, mais à mon avis, il y a quelqu'un qui marche pas bien, là.
18: Je repasse mon mari.
27: Voilà, allô?
18: Robert!
7: Il y a Maryse qui me parle. La coiffeuse qui est là, viens voir.
9: Pourquoi tu pleures?
7: La coiffeuse qui m'a insulté.
9: Allô? Attends, je mets mon ton. Je vais mettre mon sonotone.
27: Du coup, je vais crever, moi. Allô?
9: Allô?
27: Oui?
9: Ah, bonjour, Maryse.
27: Non, c'est pas Maryse.
9: Attendez, je règle mon sonotone.
27: Putain, mais c'est pas possible.
9: Allô?
27: Allô?
9: Oui, bonjour, Maryse.
27: C'est pas Maryse.
9: Comment ça va?
27: Mais c'est pas Maryse.
9: Je vous entends mal, Maryse.
27: Mais ce n'est pas Maryse.
9: Vous m'entendez?
27: Non.
9: Bon, ben dites-moi, vous avez une drôle de voix. Allô?
27: Ouais, c'est moi. Et je viens de parler au téléphone ou je vais m'énerver? T'as des clients, là, qui sont un peu sourds sur les bords, qui s'appelleraient Robert? Ouais, une vieille et un vieux. Ils sont en train de me gonfler au téléphone. Et pourquoi vous m'avez insulté, Maryse? Et c'est la première fois que vous me parlez comme ça?
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13: Mairie de... Bonjour.
9: Allô, c'est la mairie.
13: Oui.
9: Oui, bonjour, madame.
13: Bonjour.
9: Madame Ledoux à l'appareil.
13: Pardon, madame Ledoux.
9: Oui, excusez-moi, je suis la grand-mère de mon petit-fils.
13: Oui.
9: Et je suis en train de lui donner à manger, là, mais c'est pas facile, hein.
13: Ah oui.
9: Vous savez, il a 18 mois, hein.
13: Ah oui.
9: Intérêt à manger, hein, parce que sinon, vous savez, moi, je lui fais peur. Enfin, je lui dis, s'il mange pas, c'est monsieur le maire qui va le faire manger. Et on sait pas pourquoi avec mon fils, mais ça, ça lui fait peur et d'un seul coup, il mange.
13: Ah, bah, ça va, alors.
9: Oh, oui.
13: Quand on trouve un moyen, c'est bien.
9: Oui, mais alors là, aujourd'hui, hein, depuis midi, j'essaie de le faire manger sa purée de carottes, y a rien à faire.
13: Ah, oui. Il fait un caprice.
9: Oh, il fait un caprice, oui, alors là... Hein. C'est pas facile, hein?
13: Ah non.
9: Hein, vous travaillez à la mairie, vous?
13: Oui.
9: Ah ben justement, tiens, attendez, je vais brancher l'amplificateur, vous allez pouvoir m'aider. Hein? Voilà.
13: Oh, il est pas gentil, hein?
9: Si tu veux pas manger celle-là, c'est monsieur le maire qui va te donner à manger avec ses doigts jaunes.
13: Ah ouais.
9: Eh ben, il veut pas, hein?
13: Ah ouais, ben je l'ai entendu.
9: Écoute, la dame, c'est une fée, la dame.
13: Ah oui.
9: La dame, elle est très gentille, hein, madame la fée?
13: Ah oui, mais il faut manger, hein, sinon oui. C'est monsieur le maire qui va venir.
9: Voilà, puis qu'est-ce...
13: Oh.
9: Monsieur le maire avec ses doigts tout jaunes.
13: Ah oui.
9: Puis qu'est-ce qu'il va lui montrer, monsieur le maire, s'il mange pas, le petit Pierre?
13: Oh, il va lui montrer son gros nez poilu.
9: Écoute, Pierre.
13: Ah oui, Pierre, il faut manger, hein, sinon monsieur le maire, il va venir te donner à manger, hein. Puis il va te montrer son gros nez tout poilu si tu manges pas. Il est un petit peu chagrinou, non? J'ai entendu un petit peu ronchonner.
9: Oui.
13: Alors, petit Pierre, il faut manger, hein? Bien, moi, je vais prévenir monsieur le maire. Attention, hein, je travaille à la mairie, je vais prévenir monsieur le maire. Hein. Puis il va venir, hein, il va venir chez toi. Ah, il faut manger, hein?
9: Il va venir te montrer ses dents, hein, madame?
13: Ah oui, c'est vrai, hein?
9: Puis comment elles sont, ses dents?
13: Oh, elles sont pas belles, elles sont toutes jaunes.
9: Et elles sont toutes creuses aussi.
13: Ah ouais, puis toutes crochues. Puis il est là en plus.
9: Oui.
13: Il est à côté de moi.
9: Ouais, il est à côté de vous.
13: Waouh.
9: Ah oui. Son haleine, hein, quand il ouvre la bouche, monsieur le maire.
13: Oh là là. Ça sent pas bon, puis on a peur. Waouh, pas bon.
9: Et puis quand on enlève ses cheveux.
13: Oh, ben il n'y a plus rien.
9: Le maire, Pierre, si tu manges pas.
13: Ah, hein, il va lui parler, hein.
9: Oui, et puis.
13: Ah oui, hein.
9: Il va lui montrer son mouchoir.
13: Ah oui.
9: Et puis qu'est-ce qu'il y a dans son mouchoir?
13: Oh, il y a des grosses bébêtes.
9: C'est des bébêtes comment?
13: Oh là là, elles sont énormes.
9: Il va te montrer sa femme, monsieur le maire. Hein? Et comment elle est, hein, madame?
13: Ah, oh, c'est une sorcière.
9: C'est une sorcière, oui. Elle n'est pas belle.
13: Oh non, mon Dieu.
9: Elle est moche comment?
13: Oh là, elle a un gros nez, puis elle a un gros bouton dessus.
9: Hein, voilà, Pierre, t'as entendu? Alors là, il commence à manger, hein.
13: Oui.
9: Et puis, attention, parce que monsieur le maire, hein, si t'es pas gentil, Pierre, et si tu manges pas, il va te montrer sa queue, hein,
13: ah,
9: madame?
13: Ah oui, oh là là.
9: C'est une... Elle est énorme, hein, madame?
13: Ah oui.
9: Elle est comment, sa queue?
13: Elle est grande, et puis il y a plein de piquants dessus.
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27: Hello.
8: Bonjour madame, c'est bien le bar?
2: Oui.
8: Monsieur Martin à l'appareil, les enseigneurs Martin.
2: Oui.
8: Je vais vous poser une nouvelle enseigne.
2: Qu'est-ce que c'est que cette enseigne là?
8: C'est que moi, en tant qu'enseigneur, je fabrique des enseignes pour les magasins.
2: Oui.
8: Et là, on a un barbier, un barbeur, qui nous a fait une commande.
2: Mmh.
8: Mais problème, à l'atelier, on a mélangé barbier et barbeur, et au final, sur l'enseigne, il y a marqué barbière.
2: Oui.
8: Et je me suis dit, vu que vous êtes un bar et que vous vendez de la bière, je vous pose l'enseigne barbière.
2: Et combien ça coûte ça?
8: Ah bah c'est là que c'est top. Ça va rien vous coûter parce que vous allez vous faire rembourser par votre assurance.
2: Non mais j'ai pas d'assurance. C'est quoi cette histoire
8: là? Ah oui, mais si vous êtes pas assuré. Aussi.
2: Bien sûr que je suis assuré, mais pas pour les trucs que j'ai pas commandés.
8: Ah mais vous inquiétez pas, moi je vous facture l'enseigne, comme ça vous avez plus qu'à déclarer à l'assurance que vous l'avez pété en la faisant tomber par exemple.
2: Non mais vous rigolez ou quoi?
8: Bien sûr.
2: J'ai pas passé de commande, vous voulez me poser un truc et que je me fasse rembourser par mon assurance après, mais c'est n'importe quoi votre truc.
8: Bah pardon, c'est une idée de mon patron. Il m'a dit, il suffit de trouver un pigeon pour lui refourguer l'enseigne.
2: Bah, votre patron, je l'emmerde, voilà, c'est clair ça.
8: Ouais, alors mon patron m'avait prévenu qu'il y aurait peut-être des gros mots aussi.
2: Oui, bah votre patron, vous lui dites qu'il m'appelle directement ou qu'il vient de me voir, je vais me faire un plaisir de le recevoir.
8: Ah bah ça tombe bien, il est juste à côté, vous voulez que je vous le passe?
2: Ouais, pas le patron, ouais.
8: Monsieur Martin, je vous passe la dame du bar. Oui, allô?
2: Oui, bonjour.
8: Bonjour, madame.
2: Non, c'est monsieur.
8: Si vous voulez.
2: Ah ouais.
8: Monsieur Martin, le patron à l'appareil.
2: Non, mais franchement, cherchez d'autres pigeons, comme me le disait votre collègue, là.
8: Ah, j'en déduis que c'est vous qui récupérez l'enseigne barbière.
2: Mais absolument pas, je suis pas au courant de votre truc, là.
8: Oh, pourtant, le secrétaire Martin, avec qui vous étiez à l'instant, me dit que vous êtes d'accord. Ah oui, elle est d'accord.
2: Non, mais d'accord de quoi? C'est du grand n'importe quoi. Le mec, il appelle il y a 30 secondes en me disant qu'il vient poser une enseigne chez moi, que je suis pas au courant. Il me dit que j'ai donné mon accord. Mais c'est quoi cette arnaque?
8: Arnaque, non, c'est juste une petite combine. Je sais pas si vous avez expliqué pour l'assurance.
2: Non, mais il m'a expliqué, je m'en fous de votre explication. Il me dit qu'il me pose un truc, faut que j'appelle mon assurance pour me faire rembourser d'un truc qui est tombé.
8: C'est ça, vous allez dire que vous avez pété l'enseigne en essayant de la bricoler.
2: Mais ça va pas bien dans votre tête là. C'est quoi votre numéro de téléphone?
8: Alors, nous n'avons pas le téléphone malheureusement.
2: Vous avez pas de téléphone, vous m'appelez, vous avez pas de téléphone.
8: Bah non, c'est parce qu'on est une société moderne.
2: Ah oui, c'est une société moderne, vous êtes des arnaqueurs, oui, c'est tout ce que vous êtes.
8: Pas du tout, non, c'est parce qu'on fonctionne exclusivement par fax.
2: C'est grand n'importe quoi votre histoire là. Je vais quand même signaler votre appel à la gendarmerie.
8: Oh bah ça je peux le faire, vous embêtez pas.
2: D'ailleurs, vous voulez un gendarme, j'en ai un juste à côté de moi là.
8: Non.
2: Mais bien sûr que si.
8: Bon, il est pas gendarme.
2: Il est pas gendarme?
8: Bah non, s'il y avait un gendarme, j'aurais entendu un pimpon de gendarme.
2: Ah tiens, mais je vous le passe.
8: Oh bah oui.
2: Tiens, j'allais se trouver au téléphone. Allô?
8: Ah bah voilà, le vieux coup de la même personne qui change même pas de voix.
2: Bah vas-y, parle en même temps. Qu'est-ce qu'il dit le monsieur là?
11: Oui, oui, on est deux.
2: Mais c'est vraiment des escrocs, les mecs, il a même pas le numéro de téléphone, sans déconner.
8: Le mec vous entend, hein? Allô?
2: Oui.
8: Ouais, donc c'est bon, je pense qu'on s'est mis d'accord sur tout.
2: Non, mais je me suis mis d'accord de rien du tout. Vous vous asseyez dessus, je veux pas de votre truc. C'est pas possible, ça, vous êtes con ou quoi?
8: Ah bah oui, ou alors j'aurais mal compris un truc, mais ça m'étonnerait.
2: Ah oui, vous avez très mal compris, franchement, vous comprenez rien. Je peux vous dire que si jamais il y en a un qui se pointe sur ma vitrine et puis qui commence à me poser un truc, il va dégager rapidos.
8: Ah bah voilà, là j'ai compris. Vous voulez bien que quelqu'un se pointe, mais seulement s'il vient rapidos.
2: Je vous ai rien demandé, je vous ai pas demandé que ça se pointe.
8: Bah vous me dites qu'il vous faut quelqu'un en rapidos. Moi je peux vous passer en formule rapidos, mais c'est plus cher.
2: Même pas s'ils sont en rapidos, je n'en veux pas.
8: Ah mais si vous en voulez pas, il suffit de dire non, hein, c'est pas compliqué.
2: Je vous ai dit non, vous êtes con ou quoi? Vous avez pas de téléphone, vous avez pas de mémoire non plus.
8: Ah bah je peux vous dire que moi si c'est non, c'est non, hein, y a pas à discuter.
2: Mais c'est non, mais c'est un non, mais.
8: Après, vous avez le droit de changer d'avis.
14: Chanson. Oui, allô?
15: Oui, madame Dion.
14: Oui?
15: Oui, bonjour, c'est la Poste, appareil.
14: Oui, bonjour.
15: Bonjour. Dites-moi, nous vous informons que à partir de ce jour, nous ne passons plus vous délivrer le courrier.
14: Ah bon? Pourquoi?
15: Bah, écoutez, madame, j'en ai parlé avec mes collègues, avec nos collègues facteurs et le receveur. Ça fait combien de temps qu'on vous délivre le courrier à cette adresse?
14: Mais j'en sais rien, pourquoi?
15: Mais ça fait des dizaines d'années, vous êtes d'accord avec moi?
14: Oui, oui.
15: Est-ce que vous nous avez déjà payé un verre, madame? Un verre de blanc, un verre de rouge?
14: Mais à qui?
15: Mais au facteur? Jamais.
14: Oui, mais est-ce que tout le monde doit payer un verre au facteur?
15: Mais pas tous les jours, mais au moins une fois. Hein, vous pourriez quand même, madame, avoir la gentillesse d'ouvrir une bouteille de vin, même si ça vous... Hein, même si
14: mais j'ai... attendez, mais j'ai pas le temps, moi, les trois quarts du temps, quand les facteurs passent, moi, je suis au magasin.
15: Et alors? Le facteur, il est sur sa tournée, lui?
14: Mais est-ce que dans toutes les maisons, on lui sert un verre à boire?
15: Ah oui, madame.
14: Partout où il passe?
15: Mais bien sûr.
14: Non, mais attendez, est-ce que ma voisine, la coiffeuse, lui paye un verre à boire?
15: Oui.
14: Est-ce que ma voisine, la boulangère, lui paye un verre à boire?
15: Oui.
14: Non, mais j'y crois pas. Oui?
15: Oui, mais pas tous les matins.
14: Non, mais même pas tous les matins.
15: Mais vous n'avez jamais ouvert une bouteille?
14: Non, mais j'y crois pas. Que vous allez refuser de me livrer le courrier parce que je paye pas un coup à boire au facteur?
15: Oui.
14: Moi, je ne savais pas qu'il fallait de temps en temps. Tous les jours, je proposerai à la factrice de boire un verre, voilà.
15: D'accord.
14: Voilà.
15: Bon, donc...
14: Et comme ça, vous me livrerez le courrier.
15: Non, mais c'est juste une forme de courtoisie quand même. Hein.
14: Non, mais attendez, mais là, vous êtes qui, vous?
15: Moi, je suis Monsieur Lamolle.
14: Monsieur Lamolle.
15: Je suis en charge des relations extérieures avec le public. Donc, je peux assurer ma factrice que à partir d'aujourd'hui, elle pourra...
14: C'est votre factrice qui s'est plainte, en fait.
15: Oui.
11: Oui, bon d'accord. Alors moi j'aurais aussi des choses à dire, hein, parce que j'ai jamais entendu, j'ai jamais vu ça, parce qu'on ne paie pas un coup à boire à la factrice ou au facteur, qu'on ne va plus nous livrer le courrier, mais de quel droit vous feriez ça?
15: Bon, écoutez.
11: C'est ça que je ne comprends pas.
15: Ce que je vous propose, c'est de trouver un arrangement. Vous savez ce qu'elle boit, la factrice, déjà ou pas?
11: Ben non, mais j'en sais rien. Mais écoutez, à chaque fois, moi, j'ai du monde au magasin. Bon. Elle arrive, elle pose le courrier.
15: Alors, notre factrice, elle est au whisky glace.
11: Alors, le matin à 9h ou 9h30, il va falloir que je lui paye un whisky glace.
15: Voilà.
11: C'est ça?
15: Oui, madame.
11: Écoutez, monsieur Lamolle, ou Lamotte, vous m'avez dit.
15: Oui.
11: Là, je ne comprends plus. Là, vraiment, c'est vous qui appartenez au PTT qui me demandez de servir un verre d'alcool à la factrice?
15: Oui.
11: Mais à moi spécialement, est-ce qu'elle en demande aux autres? Alors là,
15: oui.
11: Non, moi, j'avoue.
15: Oui, oui, bien sûr. Mais même à l'école maternelle. Hein.
11: Et vous acceptez ça et vous trouvez que c'est normal?
15: L'essentiel, c'est le résultat. Il faut que le courrier soit délivré, et voilà. Alors, elle n'ose pas vous en demander deux.
11: Pardon? Non, franchement, alors là, non. Là, non, c'est pas possible.
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17: Oui, allô?
22: Bonjour madame, je suis bien chez le charcutiste.
17: Oui.
22: Juste pour vous prévenir, on va monter un mur devant la vitrine de votre établissement aujourd'hui.
17: Mais non, mais pourquoi vous voulez me mettre un mur là?
22: Bah parce que sinon les gens ils voient à l'intérieur de la vitrine.
17: Non mais pourquoi vous montez un mur devant alors?
22: Parce que ma femme est devenue végéganiste.
17: Bah, et alors?
22: Et alors pour qu'elle voit pas les charcuteries, on va vous installer un système de plaques qui va tout cacher.
17: Mais j'en veux pas de vos plaques moi.
22: C'est du sérieux hein, Trump a les mêmes pour les Mexicains.
17: Ah oui mais non.
22: Ah oui mais si.
17: Non, vous ne ferez rien tantôt.
22: Attendez deux secondes, je confirme avec mon toki-toki.
17: Non, vous confirmez rien du tout, vous ne faites rien.
22: Allô,
17: du tout.
22: Allô le
17: Attendez.
19: Oui, c'est le chantier, j'écoute.
17: Non. Alors, donnez-moi votre nom.
22: Monsieur Martin, donc, on va vous faire un joli panneau, vous voyez.
17: Non, vous allez rien me faire du tout.
22: Je vous rassure, on partage les frais. Je vais pas vous laisser payer plein pot.
17: Ah, mais je vais pas payer plein pot le mur, j'ai rien demandé.
22: Ah non, on fait 50-50.
17: Mais je vais pas mettre 50-50 sur le prix du mur, ça va pas mieux, non?
22: Bah, si, comme c'est quand même devant chez vous, vous voyez, c'est normal que vous participiez.
17: Mais non, vous allez pas me faire ça. Je vous dis que vous allez rien me mettre.
22: Ah, bah, attendez, on a programmé l'intervention.
17: Ah, mais ça, je m'en fous, moi, votre programmation, j'en ai rien à branler.
19: Oui, c'est confirmé.
17: Mais je m'en fous.
11: Allô?
22: Oui. Ah, bonjour monsieur.
11: Ouais, bah dis, vous montez un mur devant la vitrine, mais c'est quoi ça?
22: C'est ce que je disais. On s'est inspiré de Donald Trump.
11: Ah non, mais arrêtez. Un mur devant la vitrine. On n'a rien commandé comme travail, nous.
22: Oui, mais alors, comme j'expliquais, c'est pour ma femme qui est végéganiste.
11: Et alors?
22: Bah alors, comme elle a arrêté de manger de la viande, si vous voulez.
11: Non, mais vous rigolez ou quoi, là?
22: Attendez, j'ai un message au Wikitiki.
19: On est en approche. Tu confirmes que c'est bon?
22: Oui, je confirme.
11: Non! Je ne veux pas de mur devant ma vitrine.
22: Non, mais alors, excusez-moi, dans ce cas, passez-moi le responsable, parce que là...
11: Oui, bah je suis la responsable. On a le droit de faire ce qu'on veut, chez nous, dans notre vitrine, d'accord?
22: Écoutez, monsieur, vous imposifiez la vue du charcutisme à ma femme.
11: Mais j'en ai rien à foutre de votre femme, elle a qu'à pas regarder la vitrine, point barre.
22: Ah oui, donc elle tourne la tête chaque fois qu'elle passe devant.
11: Et alors?
22: Bah, et alors, c'est un coup à choper un torticolis.
11: Oh, ça m'énerve.
22: Ou alors, faut marcher de profil, mais alors là, elle risque une entorse.
11: Mais non, mais vous foutez de ma gueule ou quoi?
22: Ou sinon, vous enlevez tout ce qui est à base de viande et compagnie et vous laissez que du végétal dans la vitrine.
11: Mais je m'en fous, on est une boucherie charcuterie, je vais pas faire du pâté à la végétale non plus.
22: Vous avez essayé le tofu?
11: Vous dites à votre femme de ne plus passer devant la boucherie, c'est tout. C'est vraiment, c'est une arnaque.
22: Attendez, déjà, je suis gentil de prendre une partie des frais à ma charge.
11: Les frais de quoi?
22: Bah, du montationnage du mur.
11: Oui, bah c'est ça, venez le mettre, vous allez voir. Je vais aller voir la gendarmerie cet après-midi. Alors, vous êtes monsieur Martin, vous dites.
22: Voilà, prénom Martin.
11: Donnez-moi votre numéro de téléphone.
22: Donc vous pouvez m'appeler monsieur Martin ou Martin Martin.
11: Donnez-moi votre numéro de téléphone.
22: Et pourquoi c'est pas vous qui me donnez votre numéro de téléphone?
11: Bah parce que vous l'avez puisque vous m'avez appelé, pauvre con.
22: C'est vous qui le dites, bon.
11: Vous êtes un vrai con. Donnez votre numéro de téléphone.
22: Donc, 06.
11: 06, allez-y.
22: 06.
11: Après.
22: 06.
11: Oui.
22: Après, c'est 06.
11: Oui.
22: Suivi de 06.
11: Oui.
22: Puis, vous composez le 0, le 6, 06.
11: Ah bah oui, c'est très bien. Ouais, c'est très bien. Ouais, merci, au revoir.
22: Ah oui, non mais attendez, on n'a pas fini.
11: Pauvre con, bah.
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17: Commissariat de Brest, j'écoute.
21: Allô?
17: Oui, le commissariat de Brest, madame.
21: Bonjour, monsieur.
17: Bonjour, madame.
21: C'est le commissariat.
17: De Brest, madame.
21: Oui, bonjour monsieur.
17: Bonjour madame, qu'est-ce que je peux faire pour vous?
21: Je voudrais parler à, comment il s'appelle là, le policier là. Oh, excusez-moi, j'ai pas la mémoire des noms parce que j'ai 92 ans.
17: Oui, et qu'est-ce qu'il fait ce monsieur?
21: C'est un monsieur du commissariat. Oh, comment il est là? Il est un peu gros.
17: Ah oh, madame, moi je peux pas, si vous me donnez pas le nom madame, je peux pas vous dire moi.
21: Aïe.
17: Qu'est-ce qu'il fait ce monsieur là?
21: Mais il a les dents un peu jaunes.
17: Ah oh, mais...
21: Avec les, vous savez, il a des cheveux gras. Avec des pellicules aussi, j'ai remarqué.
17: Ah, mais là, je peux pas vous dire qui c'est, hein. Il y en a, vous savez, des gros ici, des...
21: Mais il a des cheveux gras, avec des pellicules sur sa veste.
17: Ah oui, mais madame, écoutez, mais mettez-vous à ma place. Moi, je peux pas savoir qui est-ce qui a des pellicules, madame, ou qui est-ce qui en a pas.
21: Attendez, je vais essayer de me souvenir, vous permettez?
17: Mais bien sûr.
21: Alors, il est très gros, hein, il a un peu d'embonpoint.
17: Oui.
21: Il a des dents très jaunes, les cheveux gras, avec des pellicules... Et il a des boutons sur le visage, il a les ongles noirs aussi.
17: Oh, alors là, d'après la description que vous me donnez sommairement, là, hein, c'est pas monsieur Kell?
21: Comment?
17: Kell.
21: Voilà.
17: Bon, Kell, il travaille, attendez voir, il travaille demain après-midi.
21: Ah, c'est lui. Mmh. Je me souviens, évidemment, il sentait très fort des pieds, il avait une mauvaise haleine aussi.
17: Eh bien, ça doit être lui.
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3: Bonjour.
22: Oui, bonjour monsieur. C'est bien.
3: Je suis une dame.
22: Vous êtes bien la société pour le gardiennage?
3: Oui, donc là les bureaux sont fermés, donc il faut appeler après 14h.
22: D'accord. Donc j'aurais besoin d'un gardien en fait.
3: Oui, donc les bureaux sont fermés.
22: Je suis sur un répondeur?
3: Non, vous n'êtes pas sur un répondeur.
22: J'entends le bip.

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3: Et l'idée qu'on les arrache.
4: Quand est-ce que vous y allez?
3: Où ça va faire pipi.
4: Non, pour vous enlever le plâtre.
3: En fait, il y a le jeune homme. Il me propose de le faire lui-même.
4: Ah.
3: Bah, attendez, je vais vous le passer.
5: Michel, madame qui veut vous parler.
6: Oui, allô, merci. Allô?
4: Oui.
6: Oui, bonjour, madame.
4: Bonjour, monsieur.
6: Vous vouliez peut-être me...
4: Je sais pas, elle me dit qu'elle se fait du souci pour son plâtre.
6: Pour les poils de sa chatte,
4: oui.
6: Oui,
4: voilà.
6: Voilà.
4: Je sais pas si c'est votre boulot de faire ça, j'en sais rien, moi. Hein.
6: Ce qu'elle me demande, en fait, c'est de faire moi-même l'épilation, c'est ça?
4: Oui.
6: Avec ma bouche. C'est
4: pardon
6: bien ça.
4: Pardon? Bah, pourquoi avec votre bouche?
3: Bah oui, j'y tiens. Hein.
4: Pardon?
6: Vous voyez?
4: Oui, mais il y a quelque chose qui tourne pas rond. Pourquoi qu'elle vous demande ça?
6: C'est pas mon métier. Hein.
4: Eh ben, ma foi, moi, c'est pas moi qui peux le faire non plus. Hein.
6: Vous êtes sûr?
4: De quoi je suis sûr?
6: Ben, je crois qu'elle vous appelait pour ça.
4: Pardon?
6: Je vous la repasse. Hein.
4: Oh, pour dire quoi?
3: Merci. Allô?
4: Oui.
3: Je suis pas en confiance totalement avec ce jeune homme.
4: Oui.
3: Je voudrais savoir si vous pouviez le faire, vous.
4: Ah non.
3: Avec votre bouche.
4: Ah non, non, non. Ah non, non, non, non, non, non, non. C'est hors de question. Non, non, non.
3: Mais pourquoi?
4: Mais parce que c'est pas dans mes façons de faire.
3: Non, mais on recrache après, c'est pas grave.
4: Oh ben non, non, non, non, non. Je suis désolée, madame. Vous faites erreur sur moi, sur ma personne. Hein.
3: Ah non, mais c'est juste un coup de main, je vous demande. Hein.
4: Je vous connais pas assez. Je suis pas assez intime avec vous. Je suis pas...
3: Les yeux fermés.
4: Pourquoi vous avez pas demandé à Hélène?
3: Hélène?
4: Oui.
3: C'est elle qui m'a dit de vous appeler.
4: C'est Hélène qui vous a dit de m'appeler moi?
3: Oui.
4: Eh ben pardon, je suis vraiment scotchée là.
3: Ah, hein. Ben oui, parce qu'elle a dit que vous rendriez service facilement. Plus.
4: Ben dites, il y a service et service quand même. Hein.
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4: Allô?
7: Bonjour monsieur, je suis bien chez l'agriculturiste?
4: Oui.
7: Oui, c'est moi, monsieur Martin, à l'appareil. J'ai fait une petite annonce sur internet parce que je recherche quelqu'un. Je me suis permis d'utiliser votre numéro de téléphone pour que les gens intéressés puissent me rappeler.
4: Les gens intéressés de quoi?
7: Les femmes intéressées par ma petite annonce qui veulent me rencontrer.
4: C'est n'importe quoi.
7: Non mais il vous suffit de prendre les coordonnées des gens
4: qui
7: appellent.
4: Mais moi j'ai jamais vu ça. De quel droit on fait des choses pareilles? Moi je ne suis pas un site de rencontre.
7: Non mais moi je peux venir enregistrer un message sur votre répondeur, voyez, en disant...
4: Certainement pas, non? Non mais quand même, non mais oh. Bah franchement, j'ai jamais vu ça.
7: Non mais je dis ça pour vous simplifier, comme ça vous laissez le répondeur. Et moi je fais, salut, t'es bien chez Monsieur Martin pour
4: non,
7: la petite annonce.
4: Non mais certainement pas, non. De toute façon, vous assumez.
7: Oui, ah bah j'assume.
4: Bah non, vous n'assumez pas puisque vous voulez pas répondre.
7: Enfin, j'assume chez vous si vous voulez, dans le sens
4: mais
7: où...
4: Chez nous, et pourquoi chez nous? Mais non, mais n'importe quoi. V'là mon fils, tu te rends compte, c'est un monsieur qui appelle. Il a mis une annonce sur internet parce que il recherche une compagne. Et il veut que ce soit notre numéro à nous, qu'on réponde parce qu'il veut pas être enquiquiné. Écoutez, mais vous vivez dans la réalité, là, ou quoi? C'est grave, hein. De ma vie, je n'ai jamais vu de conneries aussi grosses.
7: Bah, peut-être parce que vous n'êtes pas moderne avec Internet et tout ça, ça, je...
4: Eh ben, justement, le modernisme, ça emmène les gens en tôle.
7: Raison de plus pour que je laisse pas mon numéro.
4: Raison de plus, eh ben, mais n'importe quoi. Mais vous êtes vraiment une ordure. Excusez l'expression, quand même.
7: Excuse acceptée.
8: Allô?
7: Oui, ah,
8: pourquoi vous m'avez donné notre numéro?
7: Parce que si je laisse le mien, après, les gens, ils vont appeler à n'importe quelle heure du jour et de la nuit, vous voyez, ça.
8: Eh ben, alors, mais c'est votre problème, ça. Vous croyez qu'on a envie de répondre à des gens qu'on connaît pas, qu'on a rien à voir avec vos conneries?
7: Vous dites que c'est mon exploitation agricole, à la limite.
8: Votre exploitation agricole? Non, mais ça va pas, non? Non, mais.
7: Vous demandez à votre collègue, sinon, vous voyez qu'il y a apparemment.
8: Quel collègue? C'est ma mère. C'est pas un collègue.
7: Oh oui, oh bah comme par hasard.
8: Je vais demander à ma mère, oui, d'aller répondre au téléphone pour des conneries comme ça, pour un connard comme vous. Ah non, non, ça, alors là.
7: Oh bah c'est la meilleure, ça.
8: Ah mais pourquoi c'est la meilleure?
7: Parce que je crois que je vois clair dans votre jeu.
8: Ah bon, vous voyez clair? C'est
7: oh
8: quoi,
7: oui,
8: clair?
7: Vous allez essayer de vous récupérer mes nanas?
8: Oh, essayer de récupérer vos nanas? Oh bah bien sûr, oh, bah, de mieux en mieux.
7: Ah bah
8: oh,
7: oui.
8: Oh là là, mon pauvre monsieur, mais vous êtes vraiment malade, hein, vous sortez de l'asile ou quoi?
7: Ça, alors on fait des efforts et tout.
8: Quels efforts? Mais qu'est-ce qu'on a à voir là-dedans, nous?
7: Ah bah alors vous, officiellement, vous travaillez pour moi, puisque je suis le...
8: Ah bon, je travaille pour vous? Mais vous croyez que j'ai que ça à foutre, moi, justement? Alors moi, ça va être simple, je vais appeler les gendarmes.
7: Je vais les appeler, moi, les gendarmes, ça va être
8: bien aussi. Appelez.
7: Ah bah écoutez, je vous les transfère en double appel, ne quittez pas.
8: Oui, allez-y, voilà, on va rigoler un peu, on va rigoler, je pense. Oui.
7: Gendarme History, bonjour. Commandant Martin à l'appareil.
8: Commandant Martin, vous avez...
7: Absolument, bonjour madame.
8: Attendez, parce qu'il y a un monsieur qui veut chercher une femme, qui a mis une annonce sur internet. Et normalement, il doit être en conversation aussi avec nous. Parce qu'il a dit, on va faire une conversation à trois.
7: Oui, oui, oui.
8: Oui, mais il est où?
7: Ah bah il est là, monsieur Martin. Oui, commandant, cet homme essaye de me voler mes femmes.
8: Ouais, mais pas du tout. Faut peut-être arrêter de mentir aussi en même temps.
7: Excusez-moi, c'est le commandant Martin.
8: Non, mais faut arrêter de mentir.
7: C'est pas joli, joli ce que vous faites.
8: Vous êtes, oui, mais vous êtes complètement malade, monsieur.
7: Donc je note, tentative de récupérage des nanas de monsieur Martin.
8: Non, non, non, non, mais oh.

0: faut arrêter les conneries. Mais vous êtes, non, mais vous êtes à la masse ou quoi?
1: Pas du tout, non, je suis à Martinville.
0: Hein?
1: Non, mais vous n'avez pas compris.
0: Ah, ben si, j'ai compris. J'ai compris que vous nous faites chier.
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4: Allô?
5: Oui?
4: Oui, bonjour madame.
5: Bonjour monsieur.
4: Madame Marfort.
5: Oui.
4: Madame Marfort, ça va bien? Ça va fort, hein?
5: Ça va fort.
4: Ça va fort, très bien. Bonjour madame, gendarmerie nationale, pareil. Adjudant de la place. Ah là, ça va moins fort là, hein?
5: Oui, non, j'écoute, j'écoute, hein?
4: Ouais. Là, ça va moins fort là.
5: Qu'est-ce qui vous amène?
4: Bah, en général, c'est mon adjudant chef, c'est lui qui me conduit. Pourquoi me demander ça?
5: Ah bon?
4: Bah, je comprends pas.
5: Moi non plus.
4: Bon, madame,
5: oui.
4: Votre véhicule,
5: oui.
4: Est de quel type?
5: Je n'en sais rien. Je n'y connais rien.
4: Non, mais est-ce que, attendez, c'est simple, est-ce que c'est un type 4 roues ou un type 2 roues?
5: Je ne peux pas vous dire, c'est peut-être un type 4 roues. Hein?
4: Donc, votre voiture a 4 roues, nous sommes d'accord?
5: Oui, elles ont toutes 4 roues.
4: Pardon, madame?
5: Elles ont toutes 4 roues, mais je ne sais pas dans quel type qu'elle est.
4: Bon, écoutez, madame, si vous commencez à vous moquer...
5: Non, j'écoute.
4: D'un gendarmerie nationale...
5: Je suis vieille.
4: Mais non.
5: Oh là là.
4: Mais c'est dans la tête, vous rigolez, c'est ça qui compte. Vous êtes très bien dans votre tête.
5: Je vais bientôt partir pour le grand voyage.
4: Bon, bah, vous n'avez pas l'air d'y danser. Moi, je peux vous dire à la voix.
5: Oh oui, mais ça ne durera pas.
4: Mais si.
5: Non.
4: Écoutez-moi, vous m'entendez?
5: Oui, j'écoute.
4: Vous m'entendez? Vous n'entendez que le son de ma voix, madame.
5: Oui.
4: Est-ce que vous êtes prête pour le grand voyage?
5: Oui, prête.
4: Bien.
5: Voilà.
4: Eh bien, madame, la gendarmerie nationale vous souhaite une bonne route.
5: Voilà, je vous remercie.
4: Et si vous voyez l'adjudant-chef Charrier qui nous a quittés malheureusement lors d'un accident de voiture il y a 3 ans, il est encore bourré, vous pouvez le saluer de notre part?
5: Oui, entendu. Je ferai votre commission.
4: Vous avez noté son nom?
5: Eh bien, je vais marquer tout de suite avec mon crayon.
4: Voilà, adjudant-chef.
5: Oui.
4: Charrier.
5: Charrier.
4: Oui.
5: Bon, j'inscris tout de suite.
4: Voilà.
5: Et si je le vois, je vais lui donner le bonjour de votre part.
4: Voilà.
5: Hein? Entendu.
4: Merci à vous.
5: Oui, au revoir.
4: Au revoir.
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0: Allô.
1: Bonjour madame, c'est bien la Casse Auto?
0: Oui, bonjour.
1: Monsieur Martin à l'appareil, les chantiers Martin.
0: Oui.
1: Je vais attaquer les travaux chez vous, donc je viendrai creuser le trou ce soir.
0: Bon, à mon avis, vous êtes trompé, hein.
1: Ah, attendez, je vérifie mon dossier.
0: Oui.
1: Vous êtes bien rue Victor Hugo?
0: Oui.
1: C'est ça, à Martinville.
0: Ah non, là vous êtes...
1: Comment ça, vous n'êtes pas de Martinville?
0: Ah non.
1: Alors attendez... Ah oui, allô?
0: Oui.
1: Vous allez rire, c'est moi, je me suis trompé de ville.
0: Ah oui, ben je me doute. Hein.
1: Bah oui, le client il a la même adresse que vous, mais à Martinville.
0: Ben y a pas de souci, hein.
1: Non, aucun souci, en revanche, je vais quand même faire un trou chez vous.
0: Et vous voulez faire un trou pour faire quoi?
1: Alors, à la base, c'est pour rajouter une cave sous le magasin.
0: Mais vous allez faire un trou chez moi ou dans quoi? Pourquoi faire?
1: Bah je fais un trou chez vous dans le sol, environ 4 mètres sur 3.
0: Non mais vous viendrez pas faire un trou, moi j'ai pas besoin de trou moi.
1: Bah oui, mais vu que je me suis trompé sur ma déclaration de chantier, maintenant je suis obligé de le faire chez vous.
0: Bah faites un trou dans votre jardin, puis vous dites que c'est chez moi.
1: Oh bah bravo, fraudulation à l'assurance.
0: Bah oui, mais vous fraudez quand même, qu'est-ce que moi j'ai rien à voir de chez vous moi? Moi je vous ai rien demandé moi.
1: Oui mais bon, ça arrive de se tromper hein.
0: Bah dans ce cas, alors vous faites un devis que vous allez bouler ma maison. Puis vous venez la bouler quand même par rapport à l'assurance.
1: Alors moi je fais pas le boulage de maison, mais il se trouve que justement mon beau-frère est bouliste.
0: Non mais c'est quoi ça?
1: Un bouliste, c'est celui qui boule les maisons.
0: Non mais vous êtes un peu fou non?
1: D'ailleurs c'est quoi au sol? C'est une dalle?
0: Mais c'est une dalle de quoi? Mais qu'est-ce que ça vous regarde?
1: Bah parce que comme c'est vous qui allez reboucher le trou, je peux vous donner des conseils.
0: Ouais, vous venez, vous faites un trou et après moi je le rebouche.
1: Voilà, c'est ça.
0: C'est ça?
1: Oui, parce que moi j'avais juste prévu de faire le creusage.
0: Ah mais je vais pas faire un trou pour le reboucher.
1: Non, alors on inverse pas les rôles, c'est moi qui creuse. En revanche, vous pour le rebouchage, vous pouvez regarder un tuto. Vous verrez, c'est hyper facile.
0: Mais qu'est-ce que je m'en fous, moi, de vos tutos? Votre trou, vous le gardez, hein?
1: Bon, bah sinon, moi, je veux bien vous boucher le trou.
0: Mais moi, je veux rien vous faire de trou et de reboucher. Qu'est-ce que vous me faites chier à la fin?
1: Ah bah, faudrait savoir, on rebouche ou on rebouche pas?
0: Non, je veux que vous faites rien du tout.
1: D'accord, donc je note que je fête pas la rebouchure du trou.
0: Mais j'ai pas de trou à reboucher, moi.
1: Ok, dans ce cas, vous allez me faire une contre-déclaration à l'assurance.
0: J'ai jamais fait de déclaration pour l'assurance, moi.
1: Bon, moi, je dis ça, c'est pour éviter de vous facturer le rebouchage.
0: Mais vous êtes pas bien dans votre tête. Vous facturerez rien du tout.
1: Pardon, mais à partir du moment où vous voulez que je bosse pour vous.
0: Mais qui c'est qui vous a dit que vous allez bosser pour moi? Je vous ai pas demandé de faire un trou, moi.
1: Ah non, mais le trou est offert. Vous ne payez que la rebouchette.
0: Non, mais vous avez bu, vous avez fumé ou quoi?
1: Ah, certainement pas. Jamais avant de creuser, merci.
0: Ah ouais, d'accord.
6: Non, mais déjà, vous cherchez quel site, déjà?
1: Ah, c'est le patron que j'entends derrière.
0: La patronne?
1: Oui, bah passez-le moi.
3: Oui, bonjour.
1: Oui, bonjour monsieur.
3: Déjà, qui c'est qui vous envoie déjà?
1: Déjà, c'est ce que je disais à la dame avant vous. Déjà, je me suis trompé. Normalement, c'était à Martinville, mon chantier.
3: Ah bah, faut appeler à Martinville.
0: Il doit aller faire son trou.
1: Ah ouais, mais alors, faudrait que je refasse les papiers.
0: Oui, mais ça, c'est votre problème.
3: Bah oui, nous, ça nous regarde pas. Vous allez faire le trou à Martinville, là où c'est que vous devez aller, et puis point barre. Hein.
1: Bah, plutôt point virgule, parce que là, pardon, mais je suis obligé.
0: Mais t'es obligé de rien du tout. Tu fais pas de trou chez moi, et on en reste là.
1: Ah, rebonjour madame. Non, mais c'est bon. Je sais ce qu'on va faire.
0: De quoi?
1: Je fais le trou chez vous, mais au lieu de le reboucher, vous le faites livrer à Martinville.
0: Mais vous n'allez pas venir chez moi.
1: Mais si, comme ça, il faut juste s'organiser pour le transport du trou.
0: Mais rien du tout.
1: Et ça tombe bien parce que justement, il se trouve que mon beau-frère est transporteur troutier.
0: Salut.
1: Ah bah, comme on dit dans le métier, à tout à l'heure.
0: Non, mais il est en riz, celui-là. Ouais.
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6: Ambulance, bonjour.
4: Oui, bonjour, c'est l'abbaye, l'appareil.
6: Oui.
4: Le père abbé, bonjour.
6: Bonjour, monsieur.
4: Je vous appelle parce que nous avons un petit problème.
6: Oui.
4: Nous avons des moines à transporter à Pontivy.
6: Vous pouvez patienter un instant, monsieur?
4: Bien entendu.
6: Merci. Allô?
4: Oui.
6: Oui, bonjour.
4: Oui, c'est le père abbé de l'abbaye de à l'appareil.
6: Oui.
4: Écoutez, nous avons un petit problème. Nous devons acheminer mes moines à l'hôpital de Pontivy. Ils doivent aller en consultation pour voir un dermato-vénérologue, je crois. Ils ont attrapé ce qu'on appelle les morpions.
6: Oui.
4: Est-ce que vous pouvez nous en amener à l'hôpital?
6: Oui. Il y en a combien à prendre?
4: Bah écoutez, il y en a 13. Alors, ils sont furieusement en train de se gratter de partout. Et je ne sais pas pourquoi les taxis ne veulent pas les prendre, parce qu'ils disent que ça va en mettre partout, et les passagers, enfin...
6: Parce que ça va se mettre partout, vous croyez?
4: Bah écoutez, les morpions, apparemment, sont dans les poils pubiens.
6: Ouais.
4: Il paraît que ça se contracte... Bon, moi, j'en ai attrapé aussi ce midi, d'ailleurs. Hein. Ça se met partout, dans les poils, sur les testicules.
6: Ouais. Est-ce qu'ils vous ont expliqué comment on pourrait faire alors? À l'hôpital, ils vous ont pas expliqué?
4: Si on pouvait mettre les moines dans des housses.
6: Comment? Dans des housses?
4: Ouais. Comme ça, les morpions resteraient à l'intérieur des housses.
6: Ouais, mais qu'est-ce qu'on va mettre comme housses?
4: Je sais pas, vous avez des housses ou non?
6: Ah bah non, j'ai pas de housses.
4: Mais vous faites pas pompe funèbre?
6: Ah bah si, je mets. Ah bah ouais, j'ai ces housses là, ouais. Quand je fais un décès, ouais. Bah oui, mais je vais pas mettre les gens là-dedans quand même.
4: Qu'est-ce que c'est comme housse?
6: Oh bah c'est des trucs vraiment, c'est vraiment comme un sac avec une fermeture éclair, je vais pas les mettre dedans.
4: Ah bah c'est ce qu'ils nous ont dit à l'hôpital. Hein.
6: Ah ouais, c'est... Parce que, bah oui, parce que moi c'est un sac en fait, quoi, avec une grande fermeture éclair.
4: Et est-ce qu'ils peuvent se gratter à l'intérieur sans que ça sorte les morpions?
6: Ah bah si on ferme et puis qu'on mette juste leur tête dedans.
4: D'accord.
6: Ouais.
4: Mais ils vont respirer par où?
6: Ah bah à ce moment-là on ferme pas la fermeture, hein, on les enveloppe dedans et on laisse leur tête dépasser quoi. Moi, j'ai que ça comme truc, hein.
4: Ben ça, c'est parfait. Attendez, j'ai un dédoublement d'appel. Je crois que c'est l'hôpital, justement.
6: D'accord.
4: Attendez, quittez pas.
6: OK.
4: Oui, c'est l'hôpital. Ah ben, attendez.
7: Franck.
4: Allô? Oui.
7: Viens là.
4: Merci.
7: Viens.
4: C'est le docteur. Je vous passe le docteur. Allô?
7: Je te dis de venir, c'est important.
8: Oui, docteur Rochet, j'écoute.
7: Oui, bonjour, c'est les ambulances.
8: Ah, bonjour. Alors, qu'est-ce que vous avez comme solution pour nous les amener?
7: Ben, c'est la housse pour les décès, quoi.
8: Et leur tête dépasse quand même.
7: Bah, leur tête, à ce moment-là, on enveloppe la tête au niveau du cou, quoi.
8: Mais oui, mais alors les morpions, ils vont sortir.
7: Bah ouais, voilà.
8: Elles sont de quelle couleur?
7: Elles sont blanches.
8: Oui, donc on va voir les morpions à travers, non?
7: Qu'est-ce qu'on va voir à travers?
8: Bah parce qu'il faut qu'ils soient nus, ils vont pas être habillés.
7: Ah ouais, bah ouais, non, bah non, non, non.
8: Attendez, quittez pas, on m'appelle sur une autre ligne.
7: Il y a un problème, Franck. Il y a un problème de morpions. Et on a 13 moines à amener, mais ils trouvent personne pour les transporter. Il faut trouver une solution pour les transporter. Ils sont nus dans des housses. Moi, j'ai que des housses de LPF, quoi. Il faut qu'ils soient complètement hermétiques.
9: Tu trouves ça où?
7: Ben, je sais pas comment ils ont chopé ça.
9: Des morpions.
7: Ouais, mais ils sont kikinés, ils savent pas comment les transporter, hein.
4: Allô?
7: Oui, je vous écoute.
4: Bon, je viens d'avoir le médecin.
7: Oui.
4: Donc, en fait, on a fait partir nos 13 moines à pied.
7: Oui, mais ils sont habillés, comment je les
4: ai? Ah non, ils sont pas habillés, ils sont tout nus, là, hein. Vous pouvez y aller.
7: Mais vous me dites, ils les font partir à pied, là, je comprends pas.
4: Ils sont partis à pied en courant à travers champs pour vous retrouver, pour que vous les embarquiez à l'hôpital.
7: Bon, vous rigolez, là.
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10: Oui, allô.
1: Éric Antoine?
10: Mm-hmm.
1: Oui, bonjour. Comme je présente en ce moment des sketchs à diverses productions, j'aurais besoin de témoignages de gens qui pourraient dire comme quoi on a bossé ensemble.
10: Mais d'abord, qui êtes-vous?
1: Ah, je m'appelle Martin.
10: Martin. D'accord. Et on a bossé où ensemble alors?
11: Non, évidemment, on n'a pas bossé ensemble. Mais en fait, le truc, c'est que moi, je me dis si je marque ça sur
10: sur un CV, ça va cartonner.
11: Bah, sur un CV, non, mais enfin sur un voilà.
10: Et comment vous avez récupéré mon numéro de téléphone?
11: Par Franck.
10: Franck qui?
11: Mon beau-frère. Voilà. Donc l'idée, on n'a pas besoin de se voir. Ce serait juste que vous me fassiez un petit mot, comme quoi on a écrit des trucs ensemble, vous voyez, ou des trucs comme ça, juste pour me crédibiliser en fait.
10: Bah, vous imaginez bien que malgré le fait que je sois un illusionniste et un escroc de métier, je ne peux pas faire une chose pareille. Je ne peux pas soutenir artistiquement quelqu'un que je ne connais pas sans l'avoir vu sur scène. C'est impossible.
11: Et ou juste un petit com, tu vois, un truc. Enfin, si je peux te tutoyer.
10: Tu peux. Il y a pas de souci. T'es suffisamment rigolo.
11: Comme quoi, bah voilà, tu me trouves très rigolo.
10: Alors, je te trouve très rigolo, mais je ne sais pas encore si c'est parce que tu l'as choisi ou si c'est malgré toi. C'est ça toute la difficulté de l'humour, c'est qu'il faut que ce soit un choix. En tout cas, malgré toi, tu es couillu et rigolo et t'as une nature très forte. Mais d'une manière ou d'une autre, je ne ferai pas ce mot.
11: Attends. Est-ce que je peux enregistrer ça et tu me le redis alors?
10: Mais tu es malin. Le mec est malin en plus.
11: Bah, attends.
10: T'aurais dû tout enregistrer depuis le début.
11: Ah ouais, merde.
10: Rappelle-moi ton prénom.
11: Martin.
10: Martin, je suis obligé de te laisser. Ça va couper dans
11: Top.
10: Un instant.
11: Ça enregistre. Vas-y.
10: Voilà, cher Martin, c'est le coup de fil le plus étrange que j'ai eu de ma vie. En tout cas, tu as égayé ma journée et je te remercie pour ce moment.
11: Et on peut faire un échange, hein. Moi, si tu veux, je peux te filer d'autres numéros.
10: Ah, c'est cool. Oh, en plus, t'es généreux. Allez, mon Martin.
11: Ou je peux te faire passer sur Rire et Chanson.
10: Il est bon, le Martin. Tu diras aux gars qui t'ont filé mon numéro que c'est des enfoirés.
11: D'accord.
10: Et que je leur fais pipi dans la bouche.
11: D'accord.
10: Voilà, tu leur diras très clairement. Mais en toute amitié.
11: Mais, bien sûr.
10: En toute amitié. Mais je te remercie, Martin. C'est cool. Tu m'as fait mal. 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
12: Oui, Serge, j'écoute.
4: Oui, salut, collègue.
12: Paris, oui.
4: Non, justement, on a pris une ligne dérivée, là.
12: Ah bon?
4: C'est le commissariat d'Agen.
12: Oui.
4: Je suis bien au commissariat de...
12: Ouais.
4: D'accord, dis-moi, on vient d'avoir une visite. On a une visite de inspection des services, là.
12: Ouais.
4: C'est pour ça que je t'appelle par une ligne de Paris.
12: D'accord.
4: Ils sont arrivés, ils ont fait souffler tout le monde dans le ballon.
12: Ouais.
4: Et ils ont fouillé tous les placards, y compris les placards perso.
12: Ok, donc ils viendraient peut-être après, quoi.
4: Ah ben, ils sont en route pour... Ils font tout le tour du département. Nous, ils nous ont piqué toutes nos bouteilles.
12: D'accord, bon, ben, tu fais bien de le dire parce que...
4: Ah ouais, t'as un blâme s'ils trouvent une canette de bière.
12: Ok, d'accord. Bon, bah écoute, on voit ça de suite. Hein. Je te remercie.
4: Bah,
12: c'est
4: écoute,
12: qui, là?
4: Pignon.
12: Pignon.
4: P-I-N-O-N.
12: Et Jean-Michel est au courant?
4: Oui, bah tu parles.
12: Ouais.
4: Attends, tu quittes pas une seconde?
12: Ouais.
4: Je vais voir s'il est là. Quitte pas, je reviens.
13: Il y a l'IGPN qui arrive. Ils viennent d'aller à Jeun, ils ont tout piqué dans les placards, les bouteilles, les machins. Ils ont tout fait souffler tout le monde dans le ballon. Il a pris une ligne dérivée. Parce que je dis, c'est Paris, mais non, c'est à Jeun, mais j'ai pris une ligne dérivée pour pas. Vous avez rien dans vos placards? Putain, faut que j'aille voir, moi je crois que j'ai... Non mais c'est vrai, en plus... Mais non, mais tout le monde en a. Et surtout... vide les placards, il y a l'IGPN qui arrive. Je te promets, j'ai Agen, là, c'est le syndicat, ils viennent d'aller... T'en parles pas à lui, là-bas. Ils viennent de descendre à Agen, ils ont fait souffler tout le monde dans le ballon, ils ont vidé tous les placards perso, le placard machin. Il faut enlever toutes les bouteilles qui ont un blâme. Une canette de bière, un blâme. Et il faut absolument virer toutes les bouteilles qu'on a dans le... Si, le placard perso. Écoute, je te jure, ça t'aide de mon fils. Il m'a dit, tu préviens tous les collègues s'ils ont des bouteilles dans les placards et tout, qu'ils virent ça, parce que... Non, mais nous, il faut qu'on vire... Il faut que tu le mettes dans la voiture, tu prends dans la voiture, tu le mets chez toi. Dans la boîte, dans chez toi. Non, mais vous mettez tout dans un sac. Non, mais appelle-le, parce qu'ils vont pas tarder. Ils sont en route, là. Ils sont en route. Non, pas chez elle, comme une ADS. Mais non, mais chez Michel. Essaye de trouver déjà un carton ou une poche pour commencer à... Non, mais ils sont sur la route, hein. Elle me dit, démerdez-vous, hein. Christian, t'as rien dans ton placard?
14: Je mets dans mon sac. Ah ouais,
13: d'accord. Ou dans ta bagnole. Ou dans la mienne. Moi, je te file les clés de ma voiture, tu fous dans la mienne, je m'en fous. Ouais, à la limite, c'est encore mieux.
4: Ok, allô?
15: Oui.
4: C'est bon, ça y est. Vous avez du pot, hein. Ils sont partis sur Paris.
15: Bah alors j'annule tout alors.
4: Ah, parce que t'avais commencé déjà?
15: Bah ouais, moi j'ai déjà prévenu mon collègue. Bon, ok. D'accord, je te remercie quand même, hein.
4: Ah bah oui, tu peux respirer.
15: Ouais.
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14: Allô ?
1: Bonjour monsieur, je suis bien au bar ?
14: Oui.
1: J'étais venu chez vous il y a quelques jours.
14: Oui.
1: En rentrant chez moi, je me suis rendu compte que j'avais 20 euros qui ont dû tomber chez vous.
14: Où c'est qu'ils sont tombés chez vous ? Je peux pas vous dire ça.
1: Ah bah moi je peux vous le dire, où c'est qu'ils sont tombés ? C'est qu'ils sont tombés chez vous ?
14: Bah à 20 euros, quelqu'un les a peut-être ramassés, monsieur.
1: Ah bah très bien, c'est pour ça que je viens les récupérer.
14: Bah où ? Comment vous allez les récupérer ?
1: Bah comment que je vais les récupérer ? Parce que vous allez me les rendre ?
14: Mais ma foi non !
1: Bah ma foi j'ai l'impression que si.
14: Bah n'importe quoi. J'en ai rien à foutre de vos 20 euros, monsieur.
1: Oh bah, oh bah tiens.
14: Mais qu'est-ce que c'est de cette histoire-là ? Vous rigolez pas, vous ? Vous êtes en train de me prendre pour une gigolette, là, hein ?
1: Gibonnette vous-même, excusez-moi.
14: Bah voyons.
1: Bon alors, passez-moi le responsable.
16: Bah vous rigolez, non ?
1: Ah, un autre monsieur.
16: J'ai jamais trouvé 20 euros chez moi.
1: Oh bah attendez, je vais pas vous les donner. Bah,
16: je vais quand même pas vous donner de mon argent que je n'ai jamais trouvé d'un billet de 20 euros. Vous rigolez, non ?
1: Ah, comment vous savez que c'était un billet ?
16: Bah vous venez de me le dire.
1: Ah, j'ai dit 20 euros, ça aurait pu être des pièces.
16: Non mais vous rigolez, non ?
1: Ah bah excusez-moi, mais enfin c'est quand même mes 20 balles que vous avez... Chut, vous voyez ce que je veux dire ?
16: Je n'ai jamais pris un billet de 20 francs, de 20 euros, excusez-moi.
1: Ah non, de...
16: Je n'ai jamais trouvé un billet de 20 euros.
1: Non mais enfin vous voyez, vous savez que c'était un billet, je vous ai pas...
16: Bah vous venez de me le dire, vous venez de le dire là, bordel de merde. J'appelle la gendarmerie, venez.
1: Ah bah excusez-moi,
16: j'appelle moi... J'appelle la gendarmerie. Non mais on va voir qui c'est qui... Mais vous êtes un arnaqueur, c'est tout ce que vous êtes, monsieur. Vous êtes venu quand ?
1: Je vois le truc, vous me dites ça, et puis en même temps, vous êtes en train d'essuyer vos billets de 20 euros pour faire disparaître les empreintes ou je ne sais quoi.
16: Mais vous rigolez, non ?
1: J'entends, ça frotte là derrière, non ?
16: Mais bien sûr que oui, je suis en train de les compter, mes pistons.
1: Ah ah ! Non, bah alors là, excusez-moi, mais alors ça, c'est quand même, elle est belle, celle-là.
16: Mais quelle preuve que vous avez de toute façon ?
1: Je l'ai, la preuve, oui, bien sûr.
16: Ah bon ?
1: Ah bah oui.
16: Ah bah bon.
1: Ah bah j'ai mon beau-frère qui est passé chez vous.
16: Votre beau-frère maintenant.
1: Oui.
16: Et votre soeur aussi, peut-être, aussi avec.
1: Il est passé, et qu'est-ce que vous aviez à la main quand il est passé ?
16: Moi, ce que j'avais à la main quand il est pas...
1: Un billet de...
16: Mais attends, mais vous délirez, monsieur.
1: Non, mais vous aviez un billet de 20 euros.
16: Mais je suis de très bonne foi, monsieur. Alors arrêtez, s'il vous plaît, hein. Je tiens un commerce. J'ai pas un billet de 20 euros dans ma caisse. Excusez-moi.
1: Ah bah, il a vu qu'il y en avait des billets de 20 euros, mon beau-frère.
16: Moi, j'appelle la gendarmerie, monsieur. Je vais les appeler maintenant.
1: Ah, mais moi d'abord.
16: T'as fait ce que vous voulez.
1: Oh bah écoutez, dans ce cas, je vais vous passer les gendarmes. Ah non, attendez, encore mieux que ça. Je vais me téléporter à la gendarmerie. Attention.
16: Je viens d'en foutre de vous.
1: Télétransportation. Voilà, je viens de me transporter à la gendarmerie à l'instant.
16: À la gendarmerie ?
1: Oui, absolument, oui.
16: Dites-moi quelle gendarmerie vous êtes, monsieur.
1: Je suis à la gendarmerie de Martinville.
16: Gendarmerie de Martinville.
1: Voilà, je suis avec le brigadier Martin.
16: Avec le brigadier Martin. Ah, c'est le même nom que vous, en fait.
1: Ah, bah c'est marrant, j'avais pas remarqué, oui, c'est vrai.
16: Non, bah allez, écoutez, hein, ça suffit, vos histoires.
1: Non, mais et pour mon chien, on fait comment ?
16: Votre chien.
1: Bah oui, parce que moi, quand j'ai vu que j'avais perdu ce billet de 20 euros chez vous, j'ai demandé à mon chien d'aller le chercher.
16: Ouais, vous foutez de ma gueule, là.
1: Et là, il est pas revenu. Mais...
16: Vous n'aurez ni chien, ni billet de 20 euros, puisque je n'ai ni votre chien, ni votre femme, ni votre frère, ni votre sœur, ni personne.
1: Je l'ai entendu aboyer derrière. Hein.
16: Merde !
17: Allô ?
18: Oui, allô, Hélène, c'est Michel.
17: Michel.
18: Ça, c'est bizarre, je ne reconnais pas votre voix. C'est pas possible, vous n'êtes pas Hélène Rall ?
17: Ah bah si, c'est pourtant moi.
18: Mais qu'est-ce que c'est que cette histoire ? Alors écoutez, madame, je me présente, je suis animateur des Alcooliques Anonymes à Bourges.
17: Oui.
18: Et nous avons une dame qui a votre identité et qui se fait passer pour vous, alors je vois pas...
17: Ah ben, non, moi je suis bien Hélène
18: Rall,
17: moi.
18: Ah oui, ben c'est pas vous, parce que je reconnais pas votre voix. Donc il y a une dame qui prétend être Hélène Rall.
17: Oui.
18: Et ce n'est pas vous.
17: Ah ben non, c'est pas moi, hein.
18: Vous n'êtes pas aux Alcooliques Anonymes, vous.
17: Non, ah ouais. Pas, non.
18: Bon, attendez, on va voir si on n'a pas un autre numéro de téléphone de cette dame. Quittez pas.
17: Oui, oui.
18: Tu me regardes parce qu'apparemment, elle a donné une fausse identité. T'as un autre numéro, là ? Ah, d'accord. Allô ?
17: Allô ?
18: Oui, alors madame, restez en ligne, on va l'appeler, on a un autre numéro qu'elle nous avait laissé. On va entendre ce qu'elle va nous dire. Attendez, quittez pas. Vas-y.
19: Allô ?
18: Oui, allô, bonjour, je souhaiterais parler à Hélène.
19: Oui, c'est moi.
18: Hélène, c'est Michel.
19: Ah, bonjour, mon petit Michel. Oui, j'ai pas pu venir à la réunion ce midi.
18: Oui, mais c'est pas pour ça que je vous appelle, en fait. Il y a quelqu'un qui voudrait vous parler.
19: Ah bon, qui ça ?
18: Oui, madame Rall, je vous laisse en ligne avec elle. Hein.
17: Oui.
19: Allô ?
17: Allô ?
19: Oui, bonjour.
17: Bonjour.
19: Ah, qui est à l'appareil ?
17: Hélène Rall.
19: Comment ?
17: Hélène Rall.
19: À ce moment-là, la musique du drame arriva. C'en fut fait. L'imposture était terminée. Allô, Hélène ?
17: Oui ?
19: Oui, je suis désolé. Mon téléphone portable a sonné alors que j'aurais dû l'éteindre lors de l'enregistrement.
17: Oui.
19: Excusez-moi, tout ça se passe en direct avec vous. Je suis confondu, j'ai oublié d'éteindre mon portable.
5: Oui.
19: Je sais que les techniciens me regardent effondrés de l'autre côté de la vitre, évidemment, et le public aussi se dit, mon Dieu, mais il est distrait, Galabru. Je suis désolée. Hélène, j'ai pris votre identité.
5: Oui.
19: Vous m'entendez? Et la musique se remit à sonner. Le drame, pourtant, n'était pas achevé. Excusez-moi, je suis en ligne avec quelqu'un que je suis en train d'imposter. Veuillez me rappeler plus tard, vers 19h. Merci.
5: Allô?
19: Hélène.
5: Oui.
19: Vous êtes la vraie Hélène.
5: Ah ben, moi, je suis la vraie, oui.
19: Je suis la fausse Hélène, voyez-vous, car je suis inscrite aux alcooliques anonymes en tant qu'alcoolique.
5: Ah oui, ah ben, c'est pas moi, hein.
19: Non, je sais, c'est
5: oui.
19: Moi.
5: Oui.
19: Le suspense était... m'avait plongé dans les abîmes. Je ne savais plus du tout quelle voix utiliser. Je ne savais plus du tout ce qu'il fallait que j'invente comme connerie.
5: Ah bah.
19: Je suis en imposture, je suis en train de faire un canular au téléphone pour la radio et les chansons avec Hélène. Tu sais, celle qui boit, là, Hélène.
5: Ah non.
4: Allô?
5: Allô?
4: Attendez, je comprends plus, je suis noyé dans cette histoire.
5: Ah bon, ben... oui, mais moi, je veux pas rentrer dans toute espèce de truc, là. Non.
4: Écoutez, le journal des alcooliques anonymes va sortir. Or, Hélène, on a mis votre nom en... Oh non.
5: Ah ben non, moi je veux pas passer pour une alcoolique, hein.
4: Au moment précis où le drame se nouait, se corsait, le téléphone se mit encore une nouvelle fois à sonner. Ne quittez pas, Hélène, hein. On est presque arrivé à la fin de l'imposture. Ouf, voilà, merci, oui. Hélène, ce qu'il va falloir faire, c'est que on a... le journal, avec en première page, donc, votre nom. Hein.
5: Ah ben non, j'ai jamais bu.
4: Ah oui, mais... et voilà.
19: Oui. C'est pas possible.
5: Moi, j'ai jamais bu, alors je veux pas arrêter de boire.
19: La musique...
5: Je bois de l'eau tous les jours, moi. Je bois pas.
19: La musique venait mettre un peu plus de suspense. Déjà qu'on n'en manquait pas, hein, Hélène?
5: Oui.
19: Vous m'entendez?
5: Pourquoi vous avez donné mon nom?
19: Ben parce que je voulais pas donner le mien.
5: Ah ben oui, mais enfin, vous auriez pu prendre un autre nom que le mien, hein?
4: Attendez, Hélène, une seconde, il faut que...
5: Ah ben non, ben je veux pas passer pour ça, moi, hein?
4: Non, attendez, on renforce le suspense, hein? La musique arrive bien pour ça. Parce que là, je suis en... Alors, Hélène, vous m'entendez? Je suis en panne de chute. Quand j'ai recours à un stratagème, j'utilise la musique. Je voudrais bien terminer l'imposture, Hélène, vous m'entendez?
5: Moi, j'aimerais bien aussi que ça passe, ça, parce que...
4: Bah oui. Mais le problème, c'est que, comme je suis en rade, que j'arrive pas à trouver une chute, si vous voulez, je demande à notre ami Ben, qui fait l'enregistrement, d'envoyer la... Vous savez, de me téléphoner sur mon portable pour dramatiser. Voilà. Vous voyez ce que je veux dire?
5: Bah, je vois pas, hein. Moi, je connais pas tout ça, hein.
4: Ouais. En fait, ça maintient le suspense, ça l'amène très haut, là-haut. Alors, Hélène, ça vous embête pas?
5: Si j'ai pas
4: d'ennui. Non, vous n'aurez pas d'ennui. J'aurai juste votre nom en première page en disant, moi, Hélène, j'ai arrêté de boire, etc. Vous voyez?
5: Ah ben, mais moi, je veux pas prendre ça, moi.
4: Ah, enfin, la fin de l'imposture est très heureuse parce que je vous assure que j'ai ramé.
5: Ben, je suppose, oui. Mais moi, je veux pas avoir d'ennui, non? Oui.
4: Est-ce que vous pouvez, s'il vous plaît, dire le mot « fin » Bingo.
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20: Allô?
1: Bonjour madame, c'est bien la pension pour animaux?
20: Oui.
1: Monsieur Martin à l'appareil?
20: Oui.
1: Je vous fais déposer un cheval tout à l'heure, c'est pour vous prévenir.
20: Vous êtes censé appeler qui là?
1: Bah, la pension pour animaux.
20: La pension pour
1: animaux? Oui, parce que justement ce cheval est un animal.
20: Oui, une pension pour chien et chat.
1: Oui, bah chien, chat, cheval, ça reste un peu la même chose.
20: Je vous dis que je garde des chiens et des chats. Je ne garde pas d'autres animaux que des chiens et des chats.
1: Oh là là, bah oui, mais ça m'arrange pas.
20: Ah bah oui, oh là là, je suis désolé, mais...
1: Oh non, mais je vois, n'en dites pas plus.
20: Bah vous voyez quoi?
1: J'ai l'impression que vous faites un peu de la sélection au faciès, comme on dit.
20: Ah mais vous avez du mal à comprendre quand même.
1: Pardon, vous pouvez quand même me rendre ce petit service.
20: Je vous connais pas, monsieur.
1: C'est pas grave, je vous envoie le cheval par transporteur, vous aurez plus qu'à le mettre avec les autres bestioles.
20: Je vous connais pas. Vous arrivez, vous m'envoyez un transporteur, le cheval, je peux l'avoir sur mes bras.
1: En même temps, c'est même pas mon cheval, donc...
20: Enfin bon, il arrive de où? Il appartient bien à quelqu'un.
1: C'est celui de mon beau-frère, il est parti au Martinland et il m'a laissé son cheval en attendant.
20: Ah bah, et c'est pour combien de temps?
1: Alors, ça, aucune idée, de toute façon, moi je compte pas le récupérer, je vous le laisse.
20: Vous êtes en train de me dire, vous me déposez un cheval, c'est pas le vôtre, vous comptez pas le récupérer?
1: Ah oh bah moi, je suis en appartement en plus, c'est une galère, il tient même pas dans l'ascenseur.
20: J'en veux pas de votre cheval, vous... Oui, allô.
1: Bonjour madame, vous êtes pas obligé de le garder le cheval?
20: Non, mais moi je peux pas recevoir deux chevaux. Que voulez-vous que je fasse avec un cheval? C'est une pension pour chien et pour chat, je peux pas mettre un cheval dans un box à chien.
1: Oh, je pense que ça passe en tassant un tout petit peu.
20: Non, mais attendez, s'il faut une étable, faut de quoi le nourrir, machin, moi j'ai rien de tout ça, je vais pas lui donner des croquettes de chien à votre cheval.
1: Ah bah vous avez du bol, il adore les croquettes de chien, je lui donne que ça.
20: Mais monsieur, je vous dis non, trouvez une pension de cheval ailleurs, il y en a.
1: Ah, vous en connaissez des pensions de cheval?
20: Ah bah bien sûr.
1: Ah bah parfait.
20: Ah bah oui.
1: Bah oui, comme ça vous pourrez voir avec eux pour leur refourguer le cheval que vous récupérez.
20: Oh putain, je ne peux pas recevoir votre cheval.
1: Ah oui, mais j'ai déjà fait le changement d'adresse. Je l'ai domicilifié chez vous.
20: Je m'en fous.
1: Après, vous n'êtes pas obligé de le garder avec vous dans la maison en permanence. Il peut aussi sortir galoper sur le terrain de temps en temps.
20: J'ai pas de terrain, monsieur, c'est une pension pour chien.
1: Eh, attendez, on n'a pas encore parlé d'argent.
20: Oh, mais monsieur.
1: Madame.
20: Mais même à 1000 euros par jour, je ne peux pas accueillir de cheval.
1: 1000 euros? Alors c'est très gentil, mais je pensais beaucoup moins.
20: Mais comment je peux vous faire comprendre?
1: En revanche, qu'est-ce que vous entendez par 1000 euros par jour?
20: Je ne peux pas l'accueillir. Vous entendez ça?
1: Non, pardon, mais c'est pas clair.
20: Non, c'est vous qui êtes pas clair. Déjà, vous voulez ramener un cheval, c'est des gens que vous connaissez pas. Faites ce que vous voulez de votre cheval.
1: Oui, alors ça, on est d'accord là-dessus. Donc je vous le dépose.
20: Ok, d'accord. Ouais, faites comme vous voulez.
1: Parfait. En revanche, vous me proposez 1000 euros. C'est super.
20: Ok, d'accord, ouais.
1: Mais honnêtement, vu que vous me rendez service, en plus, moi, je vous le vends à 500 balles et on n'en parle plus, hein.
20: Mais comme si, moi, je vais vous donner de l'argent en plus. Non, mais c'est pour rire, quoi.
1: Pardon, mais je vais pas vous filer un cheval gratos non plus.
20: Mais je ne veux pas de cheval, monsieur.
1: Bon, bah, vous me donnez 400 balles en liquide.
20: Mais non!
1: Alors, 300 euros et un chien. On n'en parle plus.
20: Allez, au revoir, monsieur, au revoir.
1: Et si on dit 1 euro et 300 chiens?
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21: Hello.
4: Oui, bonjour, madame.
21: Oui.
4: Vous êtes bien, madame?
21: Oui,
4: bonjour, madame. C'est la CFLP à l'appareil. Ravalement d'immeubles. Nous venons de la part de la mairie. Vous savez qu'on va faire le ravalement.
21: Oui.
4: Donc, un ouvrier va venir cet après-midi.
21: Bon.
4: Hein, je suis monsieur Sanfranc. Je vais vous passer monsieur Lapipe, qui est le conducteur des travaux, qui va vous expliquer ce qu'on attend de vous, hein.
21: Attendez, je m'excuse, là, mais vous êtes qui, là?
4: Monsieur Sanfranc, hein.
21: Oui.
4: Voilà. Donc, je vous passe monsieur Lapipe, qui va vous expliquer, hein.
21: D'accord, très bien.
22: Oui, merci. Allô?
21: Oui, bonjour, monsieur.
22: Bonjour, madame, monsieur Lapipe, à l'appareil. Oui. Donc, vous allez avoir un ouvrier cet après-midi qui va vous expliquer un peu les travaux.
21: D'accord.
22: Donc, on va mettre un panneau sur la façade de l'immeuble.
21: Oui.
22: Donc, pour indiquer la nature des travaux.
21: Oui.
22: Donc, ça va être marqué, ici, on ravale.
21: Oui.
22: 100 francs la pipe.
21: Ici, on ravale.
22: 100 francs la pipe, c'est le nom des associés, donc, qui conduisent les travaux.
21: D'accord.
22: Mais ce qu'on voudrait, si c'était possible, c'était que, comme on va être pressé là, est-ce que vous pouvez déjà mettre un bout de papier quand même sur la façade donc extérieure de votre habitation,
21: oui,
22: indiquant la nature des travaux?
21: Ici, on ravale.
22: Ici, on ravale et dessous le nom du chantier. Hein,
21: d'accord.
22: Et la date d'aujourd'hui.
21: Ok.
22: Redisez-moi que je sois d'accord au moins.
21: Alors attendez, 100 francs la pipe. Ici, on ravale.
22: Oui.
21: 100 francs la pipe. Et en dessous, il faut mettre la date.
22: Oui, parce qu'on ne peut pas vous laisser le choix dans la date, madame.
21: Ben, on va voir ça tout de suite. Hein.
22: Très bien, bonjour, merci,
21: voilà,
22: madame.
21: Je vous en prie.
22: Au revoir, madame.
21: Au revoir, monsieur.
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23: Oui, allô?
1: Oui, bonjour, madame, je suis à la droguerie.
23: Non, je suis monsieur.
1: Je vous appelle parce que j'ai acheté du dégrippant chez vous.
23: Oui.
1: Qui visiblement est périmé.
23: C'est-à-dire?
1: Moi, j'ai donné de ce médicament à ma femme parce qu'elle avait la...
23: Attendez, c'est pas un médicament, mon truc.
1: Ben, enfin, ça soigne la grippe, donc je sais pas comment vous appelez ça, mais c'est...
23: Mais vous êtes trompé carrément. Moi, c'est un dégrippant, pas dégrippé, le truc, mais pas...
1: Voilà, ça n'a pas dégrippé ma femme du tout.
23: Non, mais attendez, c'est un dégrippant, en espérant que vous avez pas donné ça à votre dame.
1: Ah, bien sûr que si, j'ai donné ça à madame.
23: Pourquoi vous donnez ça à votre dame?
1: Ben, pour la soigner.
23: Attendez, c'est pas un produit, mais attendez, le produit ne marche pas, c'est pas...
1: On est d'accord, le produit ne marche pas, comme vous dites, oui.
23: Mais c'est pas un produit pour adapter une personne. Non, mais attendez.
1: Vous reconnaissez vous-même que ça dégrippe pas?
23: Mais si, ça dégrippe sur les
1: métaux. Ah, ça m'a pas dégrippé ma femme, je suis désolé. Hein,
23: ah, mais c'est pas, j'ai jamais vu une personne à ce jour qui a acheté un produit pour mettre sa femme.
1: Alors pourquoi mon beau-frère, dans ce cas, il me dit prendre du dégrippant?
23: Mais écoutez, votre beau-frère fait ce qu'il veut, moi je sais pas, moi je connais pas votre beau-frère, je veux pas envie de le parler.
1: Et pourquoi vous voulez pas parler à mon beau-frère?
23: De quoi? Mais je sais, j'ai... Non,
20: Attendez, où vous êtes là? Votre femme a très mal supporté le dégrippant.
1: Voilà, c'est ça.
20: Ben, c'est la meilleure. Moi, je suis une droguerie, je vends du WD-40. Vous n'allez pas me dire que vous avez filé du WD-40 à votre femme contre la grippe, non? Vous me dites que vous avez donné du WD-40.
1: Voilà, ben exactement.
20: Parce que vous êtes dans une droguerie, là, pour vous abourdir.
1: Ben, c'est pas moi qui vends le produit défectueux, quand même, dans l'histoire.
20: Mais le produit, il n'est pas défectueux, c'est un produit pour enlever, pour dégripper un boulon.
1: Moi, je vous explique que ma femme en a pris.
20: Elle en a pris comment?
1: Donc, je vais pchiter la gorge.
20: Non, mais vous êtes fou, oubliez-vous. Vous êtes fou allié.
1: Excusez-moi de...
20: Venez, venez en
0: magasin et faites plus chier, hein.
11: Non, mais c'est ce que je dis, dans ce cas, moi je viens.
0: Non, mais vous me prenez pour un con.
11: Allô?
0: Je prends-le, parce que là, franchement...
11: Allô?
3: Je suis la patronne. Alors, mais monsieur, le dégrippant, c'est pas contre la grippe, hein.
11: Moi, je vais vous rapporter le produit
3: mais
11: défectueux.
3: Monsieur, vous n'avez pas à me rapporter quoi que ce soit, mais le dégrippant n'est pas, ne sert absolument pas contre la grippe.
11: Non, mais moi, je vous rapporte le produit, je vais vous apporter ma femme, vous allez voir dans quel état ils sont... Mais...
3: Ça m'étonnerait que le docteur vous ait dit de prendre un dégrippant.
11: Si vous voulez, j'ai mon beau-frère qui lui-même est médecin dégrippiste.
3: Pardon? Ah non, là vous avez un grain, monsieur. Parce qu'un médecin n'est pas un médecin dégrippiste.
11: Ah bah, je voulais que je vous passe mon beau-frère. Martin? Il y a la dame qui ne croit pas que t'es dégrippiste. Allô? Bonjour.
3: Vous êtes quoi, médecin dégrippiste?
11: Absolument, oui, je suis mon beau-frère et je suis médecin dégrippiste.
3: Vous êtes votre beau-frère?
11: Ah oui, tout à fait.
3: Comment ça, comment vous pouvez être votre beau-frère, ça?
11: Ah bah si, je viens de me passer le téléphone pour vous expliquer que j'étais mon beau-frère.
3: Ah, vous êtes votre beau-frère. Bon, alors vous foutez de moi. Au revoir, monsieur.
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6: Allô, Diranger?
8: Ouais, Diranger.
6: Oui.
8: Salut, comment tu vas?
6: Ça va? C'est Michel?
8: Ouais.
6: Ouais.
8: Alors, quoi de neuf?
6: Bah, ça, hein, tout. Pourquoi?
8: Ah bah, je vous raconte toi.
6: Oui, bah, moi, ça va, oui. Et toi, ça va?
8: Ouais.
6: Ouais. T'es où, à Paris?
8: Ouais.
6: Ouais.
8: Ah, bon Dieu, Gérard.
6: Ouais.
8: Ah.
6: Comment?
8: Je dis bon Dieu, Gérard.
6: Ouais. Bon, je vais te laisser parce que j'ai quelqu'un à la maison, là.
8: Ah bon, t'as qui?
6: Bah, c'est un monsieur qui est venu vous m'aider ta Citroën.
8: Pourquoi tu veux tailler ta Citroën?
6: Non, c'est tailler le Troène.
8: Bon, sinon?
6: Non, il n'y a rien de nouveau, c'est bon.
8: Ouais.
6: Bon, ben, je vais te laisser.
8: Ouais, moi aussi. Eh, dis-moi.
6: Oui.
8: Au fait, comment vont tes Troènes?
6: C'est bon, bien.
8: Ah bon, pourquoi?
6: Ils sont taillés.
8: Ah, ils se sont barrés, ouais. Bah oui, ils sont partis.
6: Bon, ben, je vais te laisser, hein.
8: Ouais.
6: Allez.
8: Eh, dis-moi, tu m'as pas dit, au fait?
6: Oui.
8: De la voiture?
6: Oui.
8: Comment on va?
6: Ça va, pour l'instant.
8: Ouais, oui, bah oui. T'as fait le contrôle technique, non?
6: Oui, oui, l'année dernière.
8: Et alors?
6: C'est bon.
8: Bon.
6: Bon, bah, je t'embrasse, hein.
8: Ouais. Hey.
6: Oui.
8: Le jardin?
6: Oh, bah, le jardin, ça pousse, puis.
8: Ah.
6: Ça a arrosé parce qu'il y a plu aujourd'hui.
8: Bah oui, oui, c'est ça, oui. Il faisait beau dernièrement, ouais. Là, j'ai vu ça. Hein. Bon.
6: Allez, je t'embrasse.
8: Hé, hey, dis-moi.
6: Ouais.
8: Tu m'as pas dit, en fait, pour la météo?
6: La météo, il pleut.
8: Ah oui, bah c'est ça.
6: Oui. Bon, bah allez, je te laisse.
8: Hey, attends, hey, dis-moi, Gérard.
6: Ouais.
8: Tu m'as pas dit.
6: Quoi?
8: Pour ton canapé.
6: Mon canapé.
8: Bah oui.
6: Oui.
8: Comment il va, ton canapé?
6: Bah il va bien.
8: T'as refait un peu ou pas?
6: Comment?
8: Tu l'as refait?
6: Ah non, j'ai pas refait.
8: Ah bon?
6: Non.
8: Ah d'accord.
6: Bon, je te laisse, hein.
8: Ouais, dit, hey.
6: Ouais.
8: Au fait, attends. Hey. Ouais. Et la machine à laver, comment elle va?
6: Oui, il va, il va.
8: Ah bah d'accord, bon.
6: Bon, bah, je te laisse, hein.
8: Ouais, hey, ouais. Dis-moi, hey, Gérard.
6: Ouais.
8: Sinon?
6: Sinon, il n'y a rien.
8: Ah bon?
6: Ouais.
8: Bon.
6: Bon, allez, salut.
8: Hey.
6: Ouais.
8: Au fait?
6: Ouais.
8: Le parasol?
6: Ouais.
8: Comment il va?
6: Ouais, il va, il va.
8: Il va bien, oui.
6: Oui, va bien. Bon, je te laisse, on attend.
8: Eh, hey, dis-moi.
6: Oui.
24: Avec qui au téléphone?
6: Michel.
8: Ah, c'est qui?
6: C'est Christiane.
8: Ah, et bah, justement, comment va?
6: Comment?
8: Christiane, ça va?
6: Oui, ça va, Christiane.
8: Tu fais une bise?
6: Comment?
8: Tu es dans le jardin, non?
6: Non, elle est pas dans le jardin.
8: Ah bon, parce que... Avec la pluie...
6: Quand je vais te la brosser un petit coup.
8: Ouais, un petit coup.
24: Michel. Mais quel Michel? Oh, Michel Beaugrand. Oh là là, c'est... Allô?
8: Salut, Christiane!
24: Michel!
8: Ouais, ça va bien?
24: Bah, pas mal! Oui, mais mieux en ce moment!
8: Bah oui, avec la pluie!
24: Oui! Alors, bon?
8: Ouais!
24: Bon, ben, je vais vous laisser parce que.
8: Oh, excuse-moi, j'ai roté.
24: Quoi? Bon, ben, je raccroche alors!
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25: Allô?
26: Oui, bonjour monsieur. L'inspection d'académie à l'appareil.
25: Oui.
26: Nous sommes bien à l'école privée de garçons.
25: Oui.
26: Ah, très bien. Je vais vous passer l'inspecteur d'académie. Hein.
25: Si.
26: C'est inspecteur. Il y a deux communications pour vous. Il y a l'école privée de garçons et Et votre neveu.
19: Mon neveu? Laissez-moi tout seul, hein. Refermez la porte, merci. Mon neveu et l'école. Très bien. Je vous remercie. Allô?
7: Allô, oui.
19: Mais t'es fou de m'appeler là.
7: Excusez-moi.
19: Tu veux que j'ai des histoires ou quoi?
7: Excusez-moi, je ne suis pas votre neveu, monsieur. Je suis l'école privée de garçons, hein. Excusez-moi, monsieur l'inspecteur.
19: Bon, dis-moi très rapidement. Ce soir, je ne peux pas venir te chercher.
7: Non.
19: Attends, je prends. Ne quitte pas, je prends mon calepin.
7: Excusez-moi, monsieur l'inspecteur. Je suis désolé, vous me prenez pour votre neveu et je suis le directeur de l'école privée, monsieur l'inspecteur.
19: Alors, écoute bien jusqu'au bout ce que je vais te dire, parce que je ne veux pas que l'autre entende. Imagine le scandale si ça savait.
7: Mais oui, mais excusez-moi, monsieur l'inspecteur, je suis désolé. S'il vous plaît, hein, ne continuez pas. Ne continuez pas, je ne suis pas votre neveu, monsieur l'inspecteur.
19: Écoute-moi bien, je suis sur une autre ligne, il faut que je parle avec le directeur d'une école privée.
7: Ben oui, je suis le directeur de l'école privée, monsieur l'inspecteur.
19: On m'a mis en dédoublement d'appel, surtout ne dis rien, je ne peux pas t'entendre. Écoute bien, ce que je vais dire avant, écoute bien, surtout ne dis rien. Ma femme a trouvé un caleçon qui ne m'appartenait pas dans ma voiture. Tu as dû l'oublier par mégarde. Alors écoute, il faut que... Je ne sais pas comment on va régler ça. Attends, quitte pas. Je prends l'autre ligne, une seconde. Allô?
7: Allô, monsieur l'inspecteur?
19: Oui, monsieur... Bonjour, monsieur, c'est bien l'école?
7: Excusez-moi, monsieur l'inspecteur, mais...
19: Comment ça, Patrick? Tu n'es pas sur l'autre ligne?
7: Non, je suis...
19: Tu es Patrick, alors qui est de l'autre côté?
7: Alors,
19: ça fait deux minutes que je suis en ligne avec quelqu'un. Attends,
7: oui.
19: Ne quitte pas, Patrick, hein, ne quitte pas. Allô?
7: Allô, oui, monsieur l'inspecteur.
19: Oh, merde.
7: Oui, mais non, ça n'est pas grave, hein. Écoutez, je garderai ça pour moi, mais j'ai beau vous appeler, vous supplier de ne pas continuer, et puis vous ne m'écoutez pas. Hein, je ne sais pas, vous êtes ennuyé, mais je ne peux pas vous...
19: Oh, merde.
7: Non, mais ça n'est pas grave, monsieur l'inspecteur, je vous en prie. Hein.
19: Oh, quelle catastrophe.
7: Mais non, monsieur l'inspecteur, je vous assure que je suis désolé, hein.
19: Oh, c'est ma carrière qui s'enfuit.
7: Mais non, absolument pas. Je garderai totalement ça pour moi. Je vous assure que je suis très ennuyé, là.
19: C'est en toute humilité que je vous demande pardon.
7: Oui, mais je vous en prie, monsieur l'inspecteur. Mais ça y est, c'est effacé, c'est oublié.
19: Je me mets à genoux, je bats ma coule.
7: Mais ça n'est pas grave, monsieur l'inspecteur. Je vous assure que ça n'est pas grave.
19: Patrick, je suis un homme fini. Ben, bien sûr, Yves. Comment ça, tu crois?
7: Je vous assure, c'est oublié.
19: Oui, mon amour, je sais, mais il va certainement pas avaler ça.
7: Mais si.
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10: Bonjour.
12: Bonjour, monsieur, c'est bien le restaurant?
10: Oui.
12: Monsieur Martin, à l'appareil, j'ai lancé une cagnotte en ligne pour qu'on me paye mon essence, vu que les prix en ce moment, c'est n'importe quoi.
10: Oui.
12: Et pour inciter les gens à me donner de l'argent, en échange, j'offre des bons cadeaux pour manger gratuit chez vous.
10: Vous donnez des bons cadeaux gratuits pour manger chez nous?
12: Voilà, comme ça, moi, hop, je récupère les sous et ça me paye mon essence.
10: L'argent, il est où?
12: Quel argent?
10: Comment ça, quel argent? Les gens qui viennent manger chez nous, quand ils passent à la caisse, qui c'est qui me donne l'argent à moi?
12: Ah non, mais vous compliquez pas, y a pas d'argent.
10: Ah, y a pas d'argent. Donc les gens, ils viennent manger et c'est nous, on paye pour eux, mais ça va pas ou quoi?
12: Ouais, mais à la place du repas, ils vous filent le bon gratuit.
10: Non, mais y a pas de à la place du repas, monsieur, il faut que les gens nous règlent.
12: Bah, ils vont pas vous régler en plus du bon cadeau.
10: Y a pas de bon, y a pas de bon. Vous avez compris?
12: Mais si, y a bon, parce que après, vous avez plus qu'à faire votre propre cagnotte pour revendre les bons que vous récupérez contre d'autres repas.
10: Non, mais je m'en fous, quittez pas. J'ai un monsieur qui me dit, oui, vu qu'on est tous impactés par le prix de l'essence, il a fait une cagnotte en ligne pour lui.
12: Très bien.
10: Et pour inciter les gens, il offre des bons cadeaux pour manger gratuitement chez nous. Non, mais monsieur.
13: Oui, allô?
12: Bonjour, madame.
13: Moi, je suis payé comment?
12: Ah, parce que vous aussi, vous voulez de l'argent.
13: Bah, moi, je suis payé comment? C'est pas moi qui vais offrir le repas, monsieur. Il me donne le bon, qui c'est qui me paye?
12: Personne, mais vous revendez les bons, c'est ce que je disais.
13: Mais non, monsieur, je veux pas revendre, c'est quoi le truc? Je veux pas revendre un bon.
12: Si, vous les revendez contre un autre repas.
13: Bah, je vais rien revendre contre un repas, monsieur. Je suis pas là des pièces.
12: Ah, bah, j'espère pour vous.
13: C'est pas mon problème, monsieur.
12: Après, c'est que des repas gratuits, donc vous, ça vous coûte rien.
13: Bah, non, je sais pas où on va, là. Y a pas de repas gratuits.
12: Et puis, vous inquiétez pas, j'ai fait que 2000 bons, donc c'est pas non plus.
13: Mais monsieur, c'est même pas une question de 2000, même une, c'est trop. Vous donnez un bon ensemble consulté que moi je dois offrir un repas. Et je sais pas où on va là, monsieur.
12: Eh ben, on va chez vous pour manger gratos et en plus vous, ça vous fait de la pub.
13: Bah, de où je vais payer, je vais offrir un repas sans avoir quelque chose. Je m'en fous de la pub, je vous ai rien demandé moi, monsieur.
12: Pas faux, mais en même temps, moi ça me fait des sous.
13: Bah oui, bah c'est bien monsieur, vous ça vous fait des sous, mais pas moi.
12: Sauf si vous revendez les bons gratuits contre d'autres repas gratuits.
13: Le gars il est venu manger. Écoutez, monsieur, on va pas épiloguer jusqu'à Amsterdam. Donc maintenant.
12: Amsterdam? Pourquoi jusqu'à Amsterdam?
13: J'ai pas dit Amsterdam, j'ai dit pendant Amsterdam. Donc on va pas épiloguer.
12: Pas pendant Amsterdam, ouais, comme vous dites.
13: Avant de faire des choses, on consulte la personne en question.
12: Bah oui, mais je ne pouvais pas savoir que vous étiez contre la solidarité, pardon. Moi je pensais que...
13: Oui, bien sûr, c'est écrit l'abbé Pierre devant chez moi.
12: Ah bah ça vous fait bien en reparler. À mon avis, ça vous fait pas une bonne pub.
5: Allô.
11: Et une autre madame, bonjour.
5: C'est vrai que je suis content de vous avoir au téléphone, mais vraiment.
11: Ah bah c'est bien parce qu'on me le dit pas tous les jours ça.
5: Ça me fait vraiment plaisir madame de vous avoir au téléphone.
11: Oh tiens tiens, on se serait pas croisé à Martinville.
5: Mais du tout, mais...
11: Ah, ou alors attends, on se serait peut-être entendu à la radio.
5: Bah j'ai les chansons, bien sûr.
11: Mais bien sûr, et merci de nous écouter, ça fait plaisir.
5: Merci à vous, ça fait plaisir, vraiment.
11: Eh ben au revoir madame.
5: Au revoir madame. Les
9: chansons. Allô.
4: Allô.
9: Ah, allô.
4: Allô.
9: Oui.
4: Allô.
9: Allô.
4: Ah, oh, il n'entend rien ce qu'on a.
9: Comment?
4: Allô.
9: Oui.
4: Hop, hop, hop, il devient de plus en plus sourd. Hein.
9: Je vous entends, moi.
4: Allô.
9: Allô.
4: Allô.
9: Oui.
4: Où il n'entend rien et où il est sourd. Hein.
9: Comment?
4: Allô.
9: Allô.
4: Oh, c'est une catastrophe, c'est de pire en pire. Allô. Ah, on voudrait parler à Gérard Quin.
9: C'est lui-même.
4: Allô.
9: C'est lui-même.
4: Oh, mais on entend un pauvre mec ivre mort qui gueule, là, mais on ne sait pas ce qu'il dit. Alors.
9: Oh, le pauvre mec, soyez poli, monsieur. Vous êtes un... Non, mais où vous allez? Vous ne vous sentez plus, mec?
4: Allô, c'est la préfecture, à l'appareil.
9: Ah. Ah, oui. Oui.
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14: Allô.
11: Bonjour monsieur, monsieur Martin à l'appareil, c'est bien le bar?
14: Non, c'est madame, mais c'est pas grave.
11: Alors pardon, non, moi c'est monsieur, hein.
14: Oui.
11: Oui, je ne suis pas madame.
14: Non, mais dis bonjour monsieur, c'est pour ça.
11: Ah oui, parce que c'est pas moi madame, moi c'est monsieur.
14: Non, mais c'est moi, c'est moi madame, vous me dites bonjour monsieur, c'est bonjour madame.
11: Ah non, mais attendez, vous devez confondre avec mon épouse, Martine Martin, donc c'est vous qui l'avez appelée.
14: Mais non, on a appelé personne.
11: Bon. Vous venez de me dire que vous aviez appelé madame.
14: Mais j'ai jamais dit que j'avais appelé madame, c'est vous qui m'appelez monsieur.
11: Oui, mais quand je vous ai dit bonjour, vous m'avez dit que vous appeliez madame.
14: Non, j'ai dit, vous m'avez dit, vous dites monsieur, je suis pas monsieur, je suis madame.
11: Ah.
14: Faut arrêter la fumette, hein, monsieur, hein.
11: Comment ça, faut arrêter les femmelettes?
14: Je sens que ça va être bien.
11: Ah, moi, je sens que ça va être bien. Allô?
14: Oui, oui, je suis encore là.
11: Donc, étant donné que vous avez déjà vu avec ma femme...
14: Mais je sais même pas qui c'est, votre femme.
11: Bah, Martine.
14: Bah, Martine, Martine.
11: Bah oui, Martine Martin.
14: Aïe, aïe, aïe, aïe. Est-ce qu'il y a une madame Martin qui vous a appelé?
11: Alors, je m'excuse, mais elle peut pas m'appeler, vu qu'elle est à côté de moi. En plus, on est sur la même ligne, donc forcément, si elle appelle, ça s'en occupait.
14: Non, mais vous me dites que votre femme, elle nous a appelé.
11: Ah, donc c'est pas vous, c'est elle qui vous a appelé, ok?
14: Mais non, je vous ai dit qu'elle nous a pas appelé. Je ne sais même pas pourquoi vous m'appelez, monsieur.
11: Ah, bah, je vous explique. J'ai décidé de relancer la consommation d'alcool qui est en baisse en ce moment.
14: Oui.
11: Donc, je vends des tickets de boissons gratuites que les gens peuvent ensuite venir échanger chez vous.
14: Ah, alors là, faut voir ça avec le patron, ça. Je vais vous...
11: Oula, attendez, vous n'êtes pas le patron?
14: Non.
11: D'accord, parce que comme vous m'avez dit que vous étiez monsieur, je pensais que vous étiez le patron.
14: Bah oui, mais non, mais de toute façon, il y a pas. Je vous le passe.
11: Merci, jeune homme.
14: Bon courage.
5: Allô.
11: Bonjour, madame. On devait me passer le responsable.
5: Bah, j'avais le responsable au téléphone.
11: Ok, donc c'est avec vous que je vois pour les tickets de boissons gratuites.
5: Non, mais là, je vous arrête tout de suite. Moi, j'ai pas besoin de vos tickets de boissons.
11: Non, mais c'est un truc pour relancer votre clientèle.
5: Je vous arrête tout de suite. J'ai pas besoin de relancer ma clientèle.
11: Oui, mais je vous arrête tout de suite. Moi, j'ai déjà vendu des tickets gratuits.
5: Non, mais je vous arrête.
11: Alors, dans ce cas, pardon, mais je vous contre-arrête. Comme je disais à votre collègue, j'essaye de relancer.
5: C'est pas mon collègue, c'est mon employé, déjà d'une.
11: Alors, admettons, d'une et de deux.
5: Non, mais je vous explique, monsieur.
11: Bon, enfin, vous êtes quand même collègue.
5: Non, c'est mon employé.
11: Oui, bah on peut être employé collègue.
5: Monsieur, je vous arrête tout de suite. Les pigeons ne volent pas avec les faucons, d'accord?
11: Alors, je vous arrête tout de suite. Il se trouve que mon beau-frère est pigeoniste fauconnier et je peux...
5: Je vous arrête tout de suite, monsieur.
11: Alors, permettez-moi de vous contre-contre-arrêter tout de suite.
5: Non, monsieur.
11: Ah, bien sûr que si.
5: Ah non.
11: Bien sûr que si, je contre-contre-contre-arrête même.
5: Vous êtes compliqué, monsieur. C'est pourquoi?
11: Ah, c'est plus le même.
5: Non, c'est son épouse, là.
11: Son épouse. Alors, attendez, le monsieur que j'ai eu, c'est l'employé, d'accord?
5: Non, le monsieur que vous avez eu, c'est le patron, c'est mon époux.
11: Bah, celui du début, c'était qui?
5: Eh ben, c'est une femme que vous avez eue.
11: D'accord. Et donc, lui, c'est le patron?
5: Non, c'est mon mari.
11: Et l'autre?
5: Mon employé. Là, je suis l'épouse, je suis la patronne.
11: D'accord. Donc, vous êtes la patronne et pourtant, vous êtes l'épouse de l'employé.
5: Non, je suis pas l'épouse de l'employé.
11: Bah, si.
5: Non.
11: Enfin, disons que vous êtes l'épouse de l'employé collègue, si vous préférez.
5: Ah, bah, votre. J'ai un nanar au téléphone.
11: Ah, mal raccroché.
9: Eh, il fume de la bonne.
11: Alors pardon, je sais pas si le nanar fume de la bonne, mais il peut vous dire que vous avez mal raccroché.
5: Bah c'est vous.
11: Non, vous d'abord.
5: Bah non, mais moi je...
11: Bon, je compte jusqu'à 3 et on raccroche ensemble.
5: Ah bon, c'est bon, allez.
11: 1.
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9: Allô.
15: Bonjour madame.
9: Bonjour.
15: C'est bien vous les éleveurs de chiens?
9: Les éleveurs de chiens, t'es quel, madame?
15: Oui, c'est ça. Madame Ledoux, à l'appareil. C'est bien eux qu'on a vus à la télé, dans la publicité, là?
9: Oh oui, vous en avez déjà vu, oui.
15: Pour les chiens, on les voyait, ils élevaient des teckels et tout ça.
9: C'est ça, madame, oui.
15: C'était dans un spot publicitaire.
9: Oui.
15: Hein, c'est ça.
9: Oui.
15: Je les ai reconnus et tout. Et alors, je voulais savoir quand même, ça m'a choqué un petit peu, parce que ça a dû faire du ramdam là-dedans. Ça fait longtemps qu'ils mangent des chiens.
9: Qu'ils mangent?
15: Oui.
9: On mange du chien?
15: Bah, c'est bien ça, publicité, non?
1: les chiens mangent des granulés, mais c'est pas eux qui mangent les chiens.
15: Moi, enfin, bon, c'est peut-être un peu sourde, je sais pas, c'est peut-être l'âge, mais on voyait donc les éleveurs, là, vos patrons, avec plein de chiens autour.
1: Ben oui.
15: Et puis alors, ils mettaient, ils disaient, monsieur et madame, hein, ils mangent des chiens.
1: Ben, on ne mange tout de même pas nos chiens, non, mais qu'est-ce que vous allez chercher?
15: Mais je l'ai vu à la télé, madame.
1: Oh, vous avez vu à table en train de manger des chiens?
15: Bah écoutez, alors là, je suis confuse parce que j'ai envoyé un courrier à la SPA pour me plaindre.
1: Oh, oh bah vous allez nous faire encore une publicité, on va encore être emmerdés, nous.
15: Je suis désolé.
1: Ah bah, toute désolée que vous êtes, mais qu'est-ce qu'on va être embêtés, nous, alors, hein?
15: Est-ce que j'ai envoyé ça à la SPA, à la Fondation Brigitte Bardot, un peu partout?
1: Oh, bah vous êtes toute maligne, hein?
15: Oh mon Dieu.
1: Oh mon Dieu, oui, une fois que le mal est fait, hein?
15: J'ai fait ce que je croyais,
1: j'ai... Mais vous avez rien à faire avant de demander?
15: J'ai envoyé une lettre au ministère.
1: Oh, bah c'est bien, eh ben en effet.
15: À la police également.
1: Mais vous êtes folle, mais folle alliée.
15: Mais peut-être pas quand même, vous exagérez, madame.
1: Mais non, j'exagère pas, on mange tout de même pas nos chiens quand même. Non, mais vous rendez compte, si on a toutes ces visites-là, la publicité que vous nous faites.
15: Oh mon Dieu, je crois que j'ai fait une bêtise.
1: Oh oui, une connerie, tenez, je vous quitte, j'aime mieux ça. Allô?
15: Oui, excusez-moi, c'est encore moi.
1: Ben, qu'est-ce que vous voulez encore?
15: J'ai appelé M. Bourin-Dubourg, vous savez, à télévision.
1: Oui.
15: Parce que je l'avais prévenu aussi, il voulait faire une enquête. Oui, alors je me suis excusé, je lui ai expliqué, en fait, ce que vous m'avez dit. Et je lui ai dit que c'était pas la peine qu'il vienne faire une enquête, parce qu'en fait, je lui ai dit que vous touchez pas aux petits.
1: Bah sûrement pas, on les élève, c'est pas pour les bouffer, hein.
15: Voilà, je lui ai dit, ils touchent pas aux chiots et ils mangent que les mâles.
1: Mais on mange même pas les mâles, qu'est-ce que vous avez encore des conneries?
15: Ah bon?
1: Maintenant on va autre chose, on mange les mâles maintenant.
15: Mais vous mangez vos chiens.
1: Mais espèce d'imbécile, non, on mange pas nos chiens. Complètement cinglé.
15: Qu'est-ce qu'elle dit la grosse là derrière? Qu'est-ce qu'elle dit la grosse là? Je vais venir vous manger, moi.
16: Oui? Eh ben venez, moi, je vous attends, moi.
15: Eh, dites-moi.
16: Venez franchir la porte, là. Venez au portail. Puis moi, je vous attends.
15: Moi, je vous mange, moi.
16: Moi, vous mangez. Non, mais vous rigolez ou quoi?
15: Je vous mange.
16: Je vous mange. Bah, moi, je vous mangerai même pas parce que vous êtes immangeable.
15: Quoi? Je suis immangeable, moi?
16: Bah, sûrement, oui.
15: Dire que moi, je suis immangeable, c'est dégoûtant.
16: Bah, si on mange nos chiens, dans ces cas-là...
15: Pourquoi vous avez dit que j'étais immangeable?
16: Mais c'est pas... Mais j'ai dit ça, mais j'ai dit ça sans le dire. Mais vous dites qu'on mange nos chiens. Soyez réaliste, on produit du chien, on va pas les manger.
15: Pourquoi vous avez dit que j'étais immangeable?
16: Mais non, non, non, bon, non, on en reste là, on mange pas de chien, vous êtes mangeable.
15: Ah, redites-moi ça.
16: Vous êtes mangeable.
15: Oh, vous êtes très gentil.
16: Mais soyez un petit peu réaliste, pourquoi on mangerait nos chiens?
15: Parce que je travaille à la radio.
16: Oui.
15: À Europe 1.
16: Oui.
15: Je fais des blagues au téléphone.
16: Oui. C'est une blague pour Europe 1?
15: Oui.
16: Après tout ce que vous avez dit, vous croyez qu'on va vous croire?
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18: Oui, allô?
11: Bonjour monsieur, c'est bien l'Institut de beauté?
18: Oui.
11: Monsieur Martin à l'appareil, Association pour la pudeur en institut paramédical, la PIP. J'imagine que vous avez déjà entendu parler de la PIP?
18: Non du tout.
11: Bah, en fait, on nous a demandé d'établir une nouvelle réglementation suite au débordement un peu olé-olé de certains salons de massage.
18: Oui.
11: Donc, il y a un nouveau protocole pour les soins. Vos clients doivent rester habillés, quelle que soit la prestation.
18: Bah mais comment on fait pour faire un soin du corps avec des vêtements?
11: Vous faites pareil, c'est juste que vous le faites par-dessus les vêtements.
18: Bah, si elle garde son t-shirt, je peux pas lui faire de soins sur son dos, admettons. Sur le dos, je dois appliquer un lait démaquillant, mais faut que je le rince.
11: Alors ça, vous inquiétez pas, tout ce qui est lait, crème, huile, beurre, etc., pas de problème, si vous frottez bien, ça passe à travers les vêtements.
18: Ouais.
11: Et pour rincer, vous faites comment?
18: Bah, on rince avec des gants et de l'eau chaude.
11: Et bah ça, ça change pas non plus.
18: Ouais.
11: Vous rincez la cliente tout habillée, comme ça vous lui nettoyez en même temps la peau et les habits.
18: Bah, pas forcément, parce que les clientes, elles seront pas d'accord de ressortir avec leurs vêtements mouillés. S'il fait froid dehors et qu'elles ressortent avec leurs vêtements mouillés...
11: Bah, dans ce cas, vous faites semblant de leur mettre des produits, mais vous les mettez pas vraiment.
18: Non mais stop monsieur, on va pas vendre un soin du corps à 65€ sans mettre de produits, les clients ils s'en rendent compte.
11: De toute façon, elles vous voient pas, elles sont couchées sur le ventre.
18: Bah oui, mais elles le sentent aussi les produits sur eux.
11: Non mais vous faites des bruits de flacon, vous ouvrez un truc, vous refermez un truc. Bah. À la fin, vous leur mettez un petit coup de pchit et c'est réglé.
18: Bah écoutez, je vous laisse voir avec la responsable.
11: Ah bah avec plaisir, elle est là.
18: Ouais mais alors on est en train de faire un soin du visage.
11: D'accord, rassurez-moi, la personne est habillée.
18: Bah, sur les soins du visage, après, elle retire juste le haut pour pas qu'on mouille, mais je veux dire, elle est en soutien-gorge, des fois elle est en...
11: Oh là là, qu'est-ce que vous me dites?
18: Bah, elle a son soutien-gorge.
11: Et pourquoi la responsable est en soutien-gorge?
18: Non, la cliente.
11: La cliente aussi, ah bah de mieux en mieux, donc les deux sont en soutien-gorge.
18: Mais non, la responsable est habillée, elle est en train de faire le soin sur sa cliente.
11: Qui se promène tranquillement dans la boutique en soutif, allez.
18: Non, Je dis pas qu'ils se promènent dans le... Ils sont en cabine, monsieur.
12: Bah oui, mais je vois le truc. La cliente, elle va sortir toute nue de la cabine pour aller se mettre juste devant la vitrine.
18: Bah non.
12: Vous savez quoi? Dites à la cliente de ne pas sortir de la cabine, je vais passer.
18: Bah, je peux pas la faire entendre.
12: Ah non, mais alors, si vous pouvez pas la faire entendre, vous avez qu'à mettre le haut-parleur.
18: Non, faire attendre.
12: Ouais, bon, enfin après, merci, c'est moi qu'on appelle pour me dire que vos clientes se trimballent en slow-bar.
18: Bah, mais ma cliente... Oh lolo.
0: Oui, allô?
12: Ah, bonjour, monsieur.
0: Mais monsieur, moi, déjà, je ne masque les femmes, donc je vous arrête tout de suite.
12: Oui, oh bah c'est pas parce que c'est des femmes qu'elles ont tous les droits.
0: Pardon?
12: Vous savez quoi? Je vais passer vite fait, quand même.
0: Non, mais j'ai pas envie de vous recevoir.
12: Non, mais juste pour vous mettre un sticker polarifiant sur la vitrine.
0: Mais monsieur, je ne vous autorise à rien du tout à mettre sur ma vitrine.
12: Bah si, comme ça, on voit pas de l'extérieur, ça évite que les gens qui passent devant la boutique doivent supporter la vision de vos clientes qui se trimballent en vitrine.
0: Oh là là là là, attendez, vous allez mettre des trucs sur ma vitrine comme si les clientes se promènent à poil dans ma vitrine.
12: Bah pardon, mais les gens ont pas forcément envie de voir vos clientes à poil quand ils passent devant chez vous.
0: Mais vous croyez quoi? Vous croyez que mes clientes, elles ont pignon sur rue et que les gens les voient de l'extérieur?
12: On est bien d'accord.
0: Bah attendez.
3: Bonjour.
12: Bonjour madame, pardon, mais vos collègues ne veulent pas suivre la nouvelle réglementation pour les massages.
3: Mais alors, faut bien qu'elles soient en sous-vêtements.
12: Ok, mais dans ce cas, c'est ce que je disais. Je vous mets un sticker polarifiant plus des plaquettes d'avertissement comme quoi il y a des risques de femmes déshabillées à l'intérieur.
3: Ça coûte combien? Le sticker et puis vos petites plaquettes, ça coûte combien?
12: Ah non, je vous demande pas d'argent. Pour ça, c'est complètement gratuit.
3: Bon, passons, on verra ça, ouais.
12: Super, comme ça, je vous apporte la facture en même temps.
3: Non, vous m'aviez dit, vous passez, mais j'avais rien à payer. Et puis maintenant, vous me parlez de facture?
12: Oui, alors le sticker et les plaquettes, c'est gratuit. En revanche, il y a ma consultation à régler.
3: Non.
12: Ah si, moi je vous ai fait du coaching pour votre commerce.
3: Non.
12: Pardon, mais je vous donne des conseils. Je vous fais un petit consulting semi-professionnel.
3: Non.
12: Je vous file mes petits trucs, mes petits conseils pro.
3: Non, vous m'avez donné, non.
12: Mes petits tips, mes petits tutos.
3: Je vous ai rien demandé, c'est vous qui m'appelez, puis maintenant vous voulez me facturer parce que vous m'avez dit certains trucs.
12: Je vais pas travailler gratos.
3: Non, commencez pas à me raconter des conneries.
12: Ah bah ça trop tard, j'ai déjà commencé il y a un certain temps. Oh.
6: Allô?
20: Allô?
6: Oui?
20: Allô, madame Braco?
6: Pardon? Je pense que vous faites erreur, monsieur.
20: Attends, je suis pas sur Plouer, là?
6: Pas du tout.
20: Ah, ben on est où, là, alors?
6: Pour quelle raison vous voulez savoir ça?
20: C'est une base militaire, madame. C'est très important, parce qu'on nous a indiqué votre numéro pour une position pour atterrir. On est en parachute actuellement, est-ce que vous...
6: On est sur là.
20: Attendez, bougez pas, parce que là, on est en chute libre à 850 mètres.
6: Ah bah alors là, dis donc.
20: Redonnez-moi la position, s'il vous plaît. Allô, PC. Alors, ne quittez pas, madame. Ne quittez pas. Hein. Merci beaucoup. Ne quittez pas.
6: Je vous en prie.
20: PC, oui, 23. Redonnez-moi la position, s'il vous plaît. Affirmatif. 5 sur 5. Bon, la réception est bonne. Alors écoutez, on va se poser. Est-ce que c'est un terrain à côté de chez vous
6: Oui, justement. C'est ce que j'allais vous dire. Il y a un champ qui n'est pas très loin de chez moi. Il y a un petit aéroclub.
20: Ouais, c'est ça. Bah, c'est pour ça qu'ils nous ont donné cette position. Le seul problème, voilà, c'est que moi, je suis à 850 mètres au-dessus d'une maison.
6: Ça c'est un peu... parce que même moi, je ne vous vois pas. Alors.
20: Ouais, bah, à 850 mètres, vous ne pouvez pas me voir.
6: Ouais,
20: le seul problème que j'ai, si vous voulez, c'est que moi, il me faut... comme là, j'ai une courroie qui est rompue, j'ai un problème de courroie, il faut que je puisse atterrir. Est-ce que vous avez une cheminée? Quelque chose comme ça?
6: Non, pas du tout. C'est un toit mansardé. Je ne vois pas comment vous pouvez atterrir sur le toit. Vous voyez pas le terrain du tout?
20: Je vois le terrain, mais je suis en chute libre.
6: Ah oui, d'accord.
20: Le parachute ne s'est pas ouvert, si vous voulez.
6: Ah oui, d'accord.
20: Et là, je suis à 650 mètres et là, il va falloir que je trouve un point d'urgence parce que là, j'atterris, je crois que c'est une maison que je vois là.
6: Ouais.
20: Est-ce que vous avez la possibilité d'ouvrir une fenêtre? À ce moment-là, je vais voir ce que je peux faire.
6: Ouvrir une fenêtre?
20: Ouais, une fenêtre, ouais, s'il vous plaît.
6: Il y en a une qui est ouverte.
20: Ouais, mais elle est pas assez grande, celle-là.
6: Bah écoutez, c'est la fenêtre que j'ai.
20: Bon, je vais essayer. Vous êtes devant la fenêtre, là?
6: Attendez deux secondes. C'est la taille des fenêtres ici partout dans la maison, alors...
20: Ouais.
6: Moi, je ne sais pas comment je peux faire.
20: Ouais, je vais essayer de... Comme je suis en chute libre, je peux peut-être essayer tête en avant, mais bon...
6: Je vois pas comment je peux vous aider, là. Il n'y a pas de place, parce que là, c'est dans la chambre... Et il y a juste à côté le lit. Hein.
20: Ouais, c'est ça. Est-ce que vous auriez une bassine d'eau, genre cocotte minute, une chose comme ça, que je puisse atterrir au moins, que l'eau amortisse ma chute avec les pieds? Parce que je ne voudrais pas exploser votre toit quand même.
6: Une bassine d'eau?
20: Ouais. Je rentre par
6: attendez,
20: la fenêtre.
6: Je ne suis pas sur le toit, là. Vous allez rentrer dans la chambre avec vos pieds, c'est ça?
20: Oui,
6: que
20: voilà.
6: Vous voulez dire?
20: Oui, mais je les assurerai à pied après, vous inquiétez pas. Hein,
6: je ne suis pas inquiète, mais attendez, vous êtes en chute libre et vous dites ne pas m'inquiéter. Attendez. Une bassine avec de l'eau.
20: Oui, s'il vous plaît.
6: Vous chutez dans combien de temps, là?
20: Là, on est à 400 mètres à peu près.
8: Et vous vous rendez compte l'état de la maison quand vous jetez à l'intérieur?
20: Si la fenêtre est bien ouverte et qu'il y a la bassine avec
8: Elle n'est pas bien ouverte, la fenêtre, justement. C'est qu'un seul côté de la fenêtre qui est ouvert.
20: Ça va, je passe par là, je passerai. Vous inquiétez pas, je suis commando. Hein,
8: Là, c'est un peu quand même risqué ce que vous faites là.
20: J'en suis à 187 missions, alors vous inquiétez pas.
8: Et vous avez l'habitude de chuter dans des maisons?
20: Oui, madame.
8: Ouais, non, mais attendez, là j'hallucine un petit peu. Vous pouvez pas atterrir dans le balcon, par exemple? Parce que j'ai un balcon de l'autre côté. Est-ce que vous le voyez?
20: Ouais, c'est oui, un petit balcon, là.
8: Un petit balcon, voilà.
20: Voilà, c'est ça. Alors, est-ce que vous pouvez mettre la bassine là? Ou un seau d'eau, enfin, vous voyez, quelque chose sur ce
8: plus. Oui, un seau d'eau, mais il est tout petit, le seau d'eau, hein, écoutez.
20: Mais est-ce que je rentre un pied dedans, au moins un pied, l'autre, je
8: peux le... Un seul pied, oui, ouais, ça c'est, oui. Bon. À mon avis, oui, je ne sais pas la taille de vos pieds, mais...
20: 43.

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3: Allô, je vois une dame avec une robe bleue. Vous m'entendez, madame ?
4: Je vous entends très bien, monsieur.
3: Allô, sur l'an ?
4: Oui ?
3: Allô ?
4: Oui ? Allô ? Monsieur ?
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4: Oui, allô ?
5: Bonjour monsieur, c'est bien le salon de coiffure ?
4: Oui, c'est une dame au téléphone.
5: Ah, pas du tout, je suis un monsieur.
4: Ah, j'ai cru que vous aviez dit oui. C'est...
5: Ah, vous avez cru que je vous disais bonjour monsieur à vous ?
4: Oui, c'est ça, j'avais pas compris.
5: Ah non, pardon, mais ce serait complètement con.
4: Pas de soucis.
5: Monsieur Martin, à l'appareil, association des commerçants éco-responsabilifiés.
4: Oui ?
5: Je vous bascule en circuit aqua-recycliste, vous connaissez le principe ?
4: Non, pas du tout.
5: C'est pour éviter de gâcher de l'eau et du shampoing.
4: D'accord.
5: Donc, sous les bacs à shampoing, on débranche l'évacuation des eaux usées et à la place, on met un seau.
4: Donc, j'ai pas compris, je vais avoir un sous les bacs à shampoing.
5: C'est ça, comme ça quand vous faites le premier shampoing de la journée, le mélange au shampoing coule directement dans le seau.
4: D'accord.
5: Et ensuite vous n'avez plus qu'à reverser le contenu du seau sur la tête des clients suivants et vous pouvez tenir facile toute la semaine avec un seau.
4: Vous êtes conscient quand même qu'on lave des clientes qui n'ont pas lavé ses cheveux depuis 3 semaines ainsi que des colorations. Je ne vais pas réutiliser le seau pour leur remettre sur la tête.
5: Bah si, c'est exactement le principe du système aqua-recycliste.
4: Ah ouais, mais bon.
6: Bah mais c'est quoi ça ? Aqua-recycliste, je sais pas du tout ce que c'est là.
5: Eh bah bonjour madame déjà.
6: Comment bonjour madame ? Bonjour monsieur.
5: Admettons. Donc, l'aquarecyclisme, c'est un système de recyclisme aquatiste.
6: Ouais.
5: Vous me dites ouais, ok, super, donc je valide.
6: Non, non, vous validez rien du tout. Je sais même pas qui vous êtes, je sais rien du tout. Vous validez rien du tout.
5: Bah oui, mais vous me dites ouais.
6: Non, non, je dis ouais.
5: Eh
6: ouais,
5: donc si vous dites ouais, c'est que vous êtes d'accord.
6: Je ne peux pas valider quelque chose que je ne sais pas.
5: Ah oui, mais si c'est quelque chose que vous ne savez pas, pourquoi vous me dites ouais ?
6: Non, c'est vous qui parlez, je dis ouais comme ça pour dire...
5: J'imagine que si vous dites ouais, c'est pour dire que ouais, vous validez.
6: Attends, vous vous présentez, je suis monsieur Intel. Moi, je suis un salon de coiffure, je suis pas...
5: Alors, pardon, monsieur Intel, mais soit c'est ouais, soit c'est non, donc...
6: Eh ben alors, donc, c'est non.
5: Ah.
6: Voilà.
5: Est-ce que je peux quand même noter que vous êtes volontaire ?
6: Non, vous me déclarez pas volontaire.
5: Bah, c'est-à-dire que ça m'arrangerait.
6: Oui, oui, c'est ça.
5: Ouais, parce que moi, j'ai prévu d'interventionner chez vous.
4: Mais vous avez prévu, mais dites-moi.
5: Donc, bonjour, monsieur.
4: On vient comme ça, sans prévenir les gens, on change les choses, enfin.
5: Oui, parce que moi, je touche une subvention chaque fois que j'installe un aqua-recyclisme.
4: Ah, ben ça, c'est pas mon problème, hein.
5: Vous inquiétez pas, on va s'arranger.
4: Non, non, on s'arrange pas du tout, non. Chacun sa merde.
5: Non, mais vous, vous dites que je vous ai installé un système.
4: Mais je dis rien à personne. Seul, mais qu'est-ce que c'est, ça?
5: Bah, vous me faites juste un petit attestage, comme quoi vous êtes aqua-recyclifié, comme ça, moi, je gratte ma subvention, et on n'en parle plus.
4: Non, mais vous vous enfoncez de plus en plus, monsieur. Je vous connais ni Dave ni Nadan, et il faut que je fasse un truc pour vous toucher. Je suis vendu, mais où on est là, oh.
5: Eh ben moi je suis à Martinville, donc je peux passer tout à l'heure.
4: Allô ?
5: Et rebonjour, ça c'est le monsieur du début, hein.
4: Non mais c'est la radio là, c'est pas possible.
5: Ah ouais, j'avoue, on dirait la radio.
4: C'est pas, c'est Martin.
5: Alors oui, mais quel Martin ?
4: C'est Rire et Chanson.
5: Bah ça dépend. Si c'est Rire et Chanson, vous avez besoin de mes services d'aqua-recyclisme ou pas ?
4: Bah oui, du coup oui.
5: Ok, alors oui, dans ce cas, on n'a qu'à dire que c'est Rire et Chanson.
4: Non, non, c'est gentil, merci, on n'a pas besoin de vos services. Allez, au revoir.
5: Oh dommage, parce que c'était vraiment Rire et Chanson.
4: C'est vrai, non, non, c'est sérieux.
5: Bah sérieux, vous savez, la sériositude, c'est une notion très floue au Martin Land, donc je peux pas.
4: Ah,
5: comme
4: on
5: ça...
4: est d'accord, donc c'est bien Rire et Chanson.
5: Ah bah j'arrête pas de vous le dire.
4: Ah. Non, c'est réel, c'est vraiment ça.
5: Donc c'est pas fini.
4: Y a rien, il te demande rien du coup.
5: Ça va, tout se passe bien ?
4: Oui, non, la patronne pense toujours que c'est une histoire d'eau, mais pas du tout.
5: Oh, bah passez-la moi.
4: Non, ça la fait pas rire, mais moi oui.
5: Ah bah bravo, très belle solidarité patroniste.
4: Merci, c'est gentil.
5: Mais avec plaisir, et au revoir monsieur.
4: Au revoir monsieur, au revoir madame.
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7: L'office de tourisme de Concarneau, bonjour.
8: Oui, bonjour collègue. Excusez-moi madame, mais je suis l'office de tourisme de Paris 8.
7: Ah, d'accord.
8: Voilà.
7: Oui.
8: C'est l'office de tourisme de Concarneau.
7: Tout à fait, oui.
8: Écoutez, je vous appelle parce qu'on a un petit problème avec une dame là.
7: Ah.
8: Qui va vous poser des problèmes si elle vient chez vous.
7: C'est... Ah bon.
8: Ouais. J'ai dans mon bureau une dame qui veut partir à Concarneau en vacances du 14 juillet au 15 août.
7: 14 juillet au 15 août, oui.
8: L'année dernière, on l'a envoyée à Saint-Tropez.
7: Oui.
8: Il y a eu plein de problèmes.
7: Oui.
8: Ça nous est retombé dessus parce que bon, c'est une dame qui a un comportement plutôt spécial en vacances.
7: Oui, je vois le genre, oui.
8: Voilà, donc je vais vous la passer.
7: Oui.
8: Mais si je peux me permettre de vous donner un conseil utile.
7: Oui.
8: Faites attention à ce que vous lui dites.
7: Oui, oui, tout à fait.
8: C'est-à-dire que j'avertis à chaque fois qu'elle vient à notre office de tourisme et j'avertis les stations.
7: Oui.
8: Et je leur explique que c'est peut-être pas la peine de vanter les mérites de la station, au contraire, quoi.
7: Ah bon, c'est à ce point.
8: Ah bah oui.
7: Ah oui.
8: Parce que vous, vous êtes un port charmant.
7: Oui, oui, oui, tout à fait. Hein. Là, des choses à voir, là, des fêtes l'été en plus.
8: Eh ben là, vous n'avez pas intérêt à lui dire ça, quoi.
7: Oui, oui.
8: Vous permettez, je vais vous la passer. Hein.
7: Vaut mieux, mais attendez.
8: Allez, je vous passe.

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1: Merci. Allô?
2: Oui, bonjour.
1: Bonjour, madame. C'est l'office de tourisme de Concarneau?
2: Oui, tout à fait.
1: Ah, très bien. Je viens vous voir du 14 juillet au 15 août.
2: Oui.
1: Hein? On m'a dit que c'était très beau chez vous.
2: Ah, bah ça dépend. S'il a le temps qui est avec nous, oui. Autrement, donc, ça dépend, hein, parce que la Bretagne est réputée pour la pluie.
1: Ah bon?
2: Ah oui, parce que l'été dernier, on a eu un temps détestable.
1: Ah bon? Oui, mais au moins, on m'a dit qu'il n'y avait pas de moustiques.
2: Comment?
1: Il n'y a pas de moustiques.
2: Ah si, il y a des moustiques, hein. Surtout en temps orageux.
1: Mais c'est embêtant parce que moi, j'aurais bien voulu aller sur la plage, voyez-vous, au bord de l'eau. Hein.
2: Vous avez entendu ça où?
1: Que?
2: Qu'il y avait des plages à Concarneau.
1: Ah ben, je ne sais pas, je ne sais plus qui m'a dit ça. Pourquoi il n'y en a pas?
2: Ah non, non, non. Il n'y a pas de mer à Concarneau.
1: Ah, c'est pas au bord de la mer?
2: Ah, pas vraiment, non.
1: Ah, mais vous êtes où, alors? Oh, ben, qu'est-ce qu'on m'a dit,
2: peut-être alors? Vous confondez avec une autre ville, peut-être.
1: Mais vous êtes où, en Bretagne, alors?
2: Ah, on n'est pas très loin de la mer, mais on n'est pas au bord de la mer.
1: Mais la route, ça doit aller vite, non? Il n'y a pas d'embouteillage.
2: Vous avez une voiture?
1: Oui.
2: À l'été, je vous assure qu'elle a beaucoup d'embouteillage, hein.
1: Oh, ben mince, alors.
2: Parce qu'à Concarneau, je vous assure que pour pouvoir se garer, ce n'est pas évident, hein.
1: Oh, ben mince. Est-ce qu'il y a des hommes?
2: Comment?
1: Des hommes. J'aime beaucoup la chair fraîche.
2: Ah, vous aimez la chair fraîche. Donc, c'est plutôt les jeunes que vous recherchez, alors?
1: Voilà.
2: Non, non, non, non, non. C'est plutôt des vieux, hein. Parce que vous savez, Concarneau, c'est pas une ville de jeunes, hein. À Concarneau, il y a énormément de maisons de retraite. Et comme, généralement, ils n'ont pas vraiment le droit de sortir, hein.
1: Mais ça m'intéresse quand même, parce que je connais pas votre ville et on m'a dit que l'air était très sain.
2: Ah non, pas du tout. On a des usines et je vous assure qu'on se bat parce que vraiment, ça sent pas très bon.
1: Ah bon?
2: Non.
1: Bah mince alors.
2: Ah oui. Vous savez, avec le temps qu'on a, hein, parce qu'il ne fait pas beau du tout, plus les mauvaises odeurs, hein. Allô?
1: Mais il pleut.
2: Comment? Ah oui, il pleut, oui, oui, il pleut.
1: Mais en ce moment-là, ils ont annoncé qu'il y avait du beau temps sur la Bretagne.
2: C'est faux. Il pleut.
1: Il va pas pleuvoir tout l'été, quand même.
2: Ben, ça fait 2 ans qu'on a un été pourri.
1: Ah ben, il y a peut-être une chance cette année.
2: Ça, je sais pas, parce que vu comment c'est parti, ça fait 2 ans, donc on dit jamais 203, hein. Étant donné qu'on n'a pas du tout de beau temps actuellement, hein, on a des orages, de la pluie, des tempêtes de grêle, c'est pas la joie.
1: Mais Concarneau, c'est bien Concarneau en Bretagne.
2: Pas vraiment, madame, hein.
1: Ah bon?
2: Non, ça n'est pas vraiment partie de la Bretagne.
1: C'est où?
2: C'est juste à la limite.
1: Mais c'est où alors?
2: En Lorraine, madame.
1: Où ça?
2: En Lorraine.
1: Ah, Concarneau, c'est en Lorraine?
2: Oui.
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5: Allô?
6: Bonjour monsieur, c'est bien le pressing?
5: Oui.
6: Monsieur Martin à l'appareil, les carburants Martin.
5: Oui, et?
6: Et c'est moi qui vais m'occuper de changer vos installations électriques en installations pétrole.
5: Et pourquoi faudrait passer les installations électriques en installations pétrole?
6: Rapport à la loi de détransition écologiste.
5: Et c'est quoi de ça encore?
6: C'est quoi que ça encore qu'on s'est rendu compte qu'à force de dire à tout le monde de changer à l'électrique dans tous les sens, eh ben les gens ne consomment plus assez d'essence.
5: C'est vraiment prendre les gens pour des cons, hein.
6: Ah bah, qu'il dit de vous, et puis en plus il y a eu des études, au final l'essence ça pollue pas du tout.
5: C'est comme les voitures quoi, ça pollue pas mais.
6: Alors, les voitures à essence, non, ça pollue pas. En revanche, les voitures électriques, ça, c'est une catastrophe environnementale.
5: Ah ouais, mais ça, ils veulent pas le dire. Ils veulent vendre absolument les voitures électriques, donc ils vont pas le dire.
6: Ouais, voilà, vous avez tout compris.
5: Et encore, ils insistent pour qu'on change toutes les voitures électriques jusqu'en 2030.
6: Bah oui, parce que l'idée, c'est de vendre des voitures électriques et en même temps de l'essence. Sinon, on risque de pas polluer assez.
5: Bah oui, il faut mettre de l'électrique, c'est moins cher, c'est ci, c'est ça. Et puis après, ils viennent se plaindre qu'il y a plus de consommation. Ils prennent vraiment les gens pour des cons.
6: Ah non, je prends pas les gens pour des cons, c'est moi le con.
5: Pour vous, mais les jeunes. Des gens dans le gouvernement et tout ça.
6: Ah bah oui, c'est vrai qu'il y a beaucoup trop de jeunes dans le gouvernement.
5: Des abrutis qui, soi-disant, qui sortent des grandes écoles, mais ils savent rien du tout.
6: Ah bah en tout cas, les jeunes du gouvernement, chez eux, ils ont déjà tous remplacé leurs installations électriques par des installations essence.
5: Oui.
6: Donc c'est ce que je disais, on va faire pareil dans votre pressing.
5: Ah bah non.
6: Eh bonjour monsieur.
5: N'importe quoi ce que vous me racontez là, moi je suis pas d'accord.
6: Non mais ça change rien, c'est juste que tout ce qui fonctionnait à l'électricité chez vous fonctionnera maintenant à l'essence.
5: Ouais non mais l'essence ça pue et...
6: Ouais mais enfin ça vous devriez pas trop le sentir parce que de toute façon dans les pressings il y a toujours une odeur un peu forte.
5: Non, j'ai aucune odeur dans mon pressing et je n'ai pas envie d'avoir une odeur de gasoil.
6: Ah mais pas de problème, je vous installe tout en essence, vous mettez que du 95 ou du 98.
5: Oui bah de l'essence, je vais rien faire de tout ça, moi c'est pas obligatoire.
6: Si, on parle quand même d'une loi américaine qui doit s'appliquer à toutes les enseignes américaines.
5: Et moi je suis pas une entreprise américaine, moi.
6: Bah, pardon, mais pressing, c'est bien un nom américain.
5: Oui, c'est peut-être un nom américain, pressing, mais c'est complètement...

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2: On ne va pas me prendre pour un con, parce que moi, vous allez voir comment ça va se goupiller, hein.
3: Eh ben, ça va se goupiller, qu'on va déjà venir chercher les vignes pour les analyser.
2: Vous allez venir chercher les vignes, quelles vignes?
3: Bah, vos vignes qu'on a pesticidées.
2: Mais de quoi il s'occupe, lui? Moi, je porte plainte à la gendarmerie, puis vous allez voir comment Margot se peigne.
3: Ah, bah allons-y, passez-moi ce monsieur Margot.
2: Non, vous allez voir comment Margot se peigne, c'est-à-dire que je vais employer les grands moyens, moi.
3: C'est ce qu'on va voir, passez-moi Margot.
2: Mais quelle Margot? Il n'y a pas de Margot ici.
3: Vous m'avez parlé de Margot il y a 2 secondes et là maintenant.
2: Non, mais vous comprenez pas la plaisanterie.
3: Ah, si j'étais au téléphone pour plaisanter, ça se saurait, madame.
2: Ils arrivent comme ça, comme des malotrus, là. Vous allez voir un peu comment ça va se passer.
3: Vous savez quoi? On va vous remettre un autre raisin à la place.
2: Mais j'ai pas besoin de raisin chez moi, c'est
3: si, on vous l'apporte. En attendant, il faudrait que vous commenciez à arracher quelques pieds de vigne.
2: Mais arracher les pieds de vigne, mais c'est pas possible. Mais les pieds de vigne, ils ont pas besoin d'être arrachés, non? Qu'est-ce que c'est que vous vous êtes pris comme décision, là?
3: Sinon, on les laisse sur place, mais il faut juste éviter d'aller vous balader dedans en rapport au produit.
2: Mais bien sûr que si, qu'on est dans les vignes tous les jours.
3: Ok, dans ce cas, on va vous équiper en protection.
2: Mais qu'est-ce que c'est que ça? Mais moi, j'ai rien demandé.
3: Je vais vous déposer un lot de café avec des bouteilles d'oxygène.
2: Des scaphandres avec des bouteilles? Mais pétard, mais qu'est-ce que c'est que ça? Mais
3: voilà,
2: c'est...
3: comme ça vous pourrez vous balader peinard dans les vignes.
2: Oui, on va mettre le scaphandre pour sortir de chez nous. Non,
3: exactement, mais... enfin, dès qu'on aura installé le sas de décompression, évidemment.
2: Un sas de décompression? Mais qu'est-ce que c'est que ça?
3: C'est un sas qu'on va construire à l'entrée de chez vous pour vous permettre de décompressifier quand vous mettez les scaphandres.
2: Un sas de décompression à l'entrée de chez nous? Non, mais... non, mais c'est des farfelus, ça. Vous allez voir un peu comment ça va se passer, hein. Mais je réponds pas de la casse, hein.
4: De quel droit?
3: Ah, tiens, c'est pas monsieur Margot que j'entends derrière?
4: Non, mais arrêtez votre cinéma, là. Qu'est-ce que c'est, ces conneries? Allez, vos scaphandres, allez dans, au bord de la mer, vous aurez un scaphandre.
3: Non, mais vous inquiétez pas, monsieur Margot, y a pas de problème.
4: Y a pas de problème? Quoi, y a pas de problème?
3: Bah, c'est ce que je disais, on va les remplacer vos pieds de vigne.
4: Arrêtez vos conneries, je vous dis, monsieur.
3: À la place, je vais vous mettre des pieds de chou-fleur et des pieds de brocoli.
4: Mais vous êtes malade, hein, patate.
3: Oula, des patates, oui, il me reste quelques pieds de patates, je vous les mets avec.
4: Connard.
3: Ah non, ça j'en ai plus.
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5: Allô?
6: Allô?
5: Oui?
6: Bonjour, monsieur.
5: Bonjour.
6: Bonjour, c'est madame Paljoie à l'appareil.
5: Ah?
6: Comment allez-vous?
5: Ça va.
6: Ça va, dites-moi, je suis un peu ennuyé de vous demander ça, mais je suis en train de faire mon loto, voyez-vous?
5: Oui.
6: Et il me manque des chiffres, alors je voulais... quel âge vous avez, vous?
5: 48.
6: Ça fait le 48, oui. Ça, c'est bon, ça rentre dans les 49 chiffres. Combien de dents qui vous restent?
5: 2.
6: Comment ça, 2?
5: Combien de temps?
6: De dents.
5: Oh, bah, j'en sais rien, moi.
6: Si vous pouvez compter, c'est pour mon loto.
5: Bah, je sais pas, moi, combien, maintenant. 30.
6: Ah, vous avez compté?
5: Oui.
6: 30 dents. Il y a votre dame à côté de vous?
5: Oui.
6: Elle en a combien?
5: Ben, elle a plus, elle.
6: Oh, ben, qu'est-ce qui est arrivé? Elle a mangé des cailloux? Qu'est-ce qu'elle a?
5: Ben, dentier.
6: Un dentier. Ah, ben, combien il y a de dents dans le dentier?
5: Ben, je sais pas,
6: Ben, à peu près. Vous pouvez pas l'enlever et compter, s'il vous plaît?
5: Combien t'en as, toi? Ben, combien vous prenez? 22?
6: C'est pour mon loto.
5: 12.
6: Vous avez enlevé le dentier?
5: Oui, 12.
6: Mais comment vous avez compté?
5: Ben, enlever son dentier.
6: Oui.
5: 12 et 7.
6: C'est quoi, 7?
5: 12 plus 7.
6: Ah, 12 en bas et...
5: Voilà.
6: Ça fait donc le 12. Alors, attendez. Le 30, hein?
5: Hmm?
6: Le 12, le 7.
5: Voilà.
6: Bah, ça, c'est bien. Et vous avez toujours vos deux bras, vous, oui?
5: Malheureusement.
6: Oui. Alors, le 2. Voilà. En combien de temps vous avez fait l'amour cette nuit?
5: Oh ben, moi, je regarde pas, moi.
6: C'est pour mon loto.
5: Ben oui, mais je regarde pas, moi.
6: Ben, demandez à votre dame.
5: Ben, c'est pareil, elle regarde pas, moi, regarde pas.
6: Hein. Si, elle m'a dit, quand j'ai croisé, elle m'a dit, oh là là, je regarde toujours l'heure, j'ai hâte que ça se termine. Alors,
5: elle est pas là, elle est partie.
6: Ben, alors, dites-le-moi. 2 minutes, 5 minutes, 10 minutes.
5: Non, 5.
6: Combien?
5: 5, 10.
6: 5 minutes, très bien. Vous avez combien de testicules?
5: 2. De quoi?
6: De testicules.
5: Ben, 2.
6: 2, très bien. Combien de positions vous connaissez pour faire la chose, là?
5: Ben, moi, ça sert à rien, puis moi, je vais arrêter, parce que je travaille, hein.
6: C'est pour mon loto.
5: Ben oui, mais l'auto.
6: Le 69, non?
5: Ça rentre pas l'auto, ça.
6: Le 69, non. Ah, ben si, ça fait 6 et 9, 15.
5: Ben, mettez le 15, alors.
6: Ben oui, voilà.
5: Il y a combien de numéros, déjà, là?
6: Donc, 2, alors le 12, c'est... Oh là là, oui, très bien. Le 69...
5: Non, 69.
6: Ah, ben, ça rentre pas, ça, hein?
5: Ah, non.
6: Bon, ben écoutez, moi je voulais vous remercier.
5: Hein. Bah, pas du tout.
6: Ah, si, je voulais vous remercier parce que

0: Là, maintenant, j'ai 5 chiffres. Ah, il m'en manque un.
1: Bon.
0: Je peux vous demander un dernier chiffre parce qu'il m'en manque un, là.
1: Oui.
0: Combien mesure votre bite?
1: Quoi? Qu'est-ce que tu dis?
0: Combien qu'elle mesure au repos et combien qu'elle mesure...
1: Bah, mon Dieu. Bah, il n'y a pas d'autre question, hein?
0: Mais non, mais écoutez, quand même...
1: Bah, faut qu'on n'a pas exagéré, là. N'importe quoi, là.
0: Non, mais c'est pour mon loto.
1: Ouais, mon loto.
0: Comment?
1: Voilà, que vous connaissez, là, vous.
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3: Bonjour.
4: Bonjour monsieur, c'est bien la Syrie?
3: Non, c'est madame.
4: Ah, d'accord. Bah oui, dites-le, pardon, je savais pas.
3: Quoi, mais quoi, vous savez pas quoi? Je vous ai répondu.
4: Je veux dire, avant que vous me le disiez, je pouvais pas deviner que vous étiez pas un homme.
3: Ah, parce que j'ai une voix qui ferme. Merci, c'est gentil.
4: Bon, mais c'est pas grave. Moi aussi, j'ai une voix d'homme. Ça m'a jamais dérangé.
3: Bon, vous voulez?
4: Vous parlez.
3: Je vous écoute.
4: Super. Monsieur Martin à l'appareil, office de l'urbanisationnisme Martin Villois, on va installer des toilettes publiques chez vous.
3: Et pourquoi vous devez installer des toilettes sur notre site?
4: C'est un nouveau truc. Pour éviter d'avoir des toilettes publiques partout dans les rues, on les met dans les entreprise maintenant.
3: Non, mais vous ne pouvez pas imposer ça à la validation de la direction, monsieur.
4: Ah, mais ma direction a validifié le projet, pas de problème.
3: Non, mais la mienne.
4: Bah oui, la mienne, évidemment.
3: Je ne dois pas parler français, il y a un souci.
4: Ah,
3: là.
4: Je ne savais pas, alors quittez pas. Mister Martin, il y a un monsieur au téléphone qui me dit qu'il ne parle pas français. Est-ce que vous pouvez lui parler en étranger?
3: Non, mais il est complètement...
4: Je vous le passe. Yes, hello?
3: Oui.
4: Hello, mister. I am Mister Martin, the colleague of Mister Martin.
3: Alors, non, mais j'ai dit que je parlais français.
4: Ah, mais you speak French?
3: Ah oui, French, oui, mais votre collègue...
4: Ok, parce que my colleague speak French aussi, donc I repass you, je vous le repasse.
3: Non, non, c'est pas utile, il comprend pas ce que je lui demande. Donc
4: Mister Martin, the person parle French, et il m'a dit qu'il est very intéressé par les public toilettes.
3: Mais non, mais franchement, j'ai jamais dit ça.
4: I repass you. Oui, allô?
3: Non, mais... Attendez.
4: Bonne nouvelle, mon collègue me confirme que vous parlez français.
3: Attendez, stop, avant de vous emballer. Moi, je vous dis que j'ai une direction, c'est pas vous qui allez me donner des ordres, d'accord?
4: Ah, mais d'accord, si vous préférez, on va mettre que c'est votre patron qui vous a ordonné de le faire.
3: Mais non.
4: Ou non, mieux, on dit que c'est votre ordinateur qui vous l'a dit.
3: Non, mais vous le faites exprès ou quoi?
4: Franchement.
3: Depuis quand un ordinateur est une direction?
4: Bah, avec l'intelligence artificielle, pardon, mais maintenant, c'est souvent l'ordinateur qui décide. Après, si vous avez pas d'ordinateur.
3: Alors là, c'est le bout du bout. Non, c'est pas question que j'ai pas d'ordinateur.
4: Et sinon, vous avez un patron ou pas?
3: Alors, un instant.
4: Merci, monsieur.
5: Allô.
4: Bonjour madame.
5: Oh, c'est monsieur.
4: Admettons, pardon de vous déranger, il y a votre collègue qui fait des histoires parce que je vais implantationner des toilettes publiques chez vous et qu'il n'a pas d'ordinateur.
5: Quoi? De quoi l'implantation des toilettes publiques chez moi?
4: Oui, c'est ça. Ah bah vous êtes au courant, parfait.
5: Non, vous n'allez pas me foutre des chiottes publiques chez moi, non?
4: Non, d'abord je vous installe ce qu'on appelle la fosse à cabinet.
5: Non, mais j'en ai rien à foutre, votre fosse, vous passez pas chez moi.
4: Alors, conseil de professionnel, c'est quand même mieux avec la fosse, sinon problème de stockage.
5: Non, mais moi je vous le dis, j'en ai rien à foutre. Dites-leur qu'il chez Yoto parce que chez moi, il n'y a personne qui vient à chier à part moi, d'accord?
4: Oula. D'accord, pardon, on s'est mal compris.
5: Oh, les gens, vous les envoyez chier à la mairie, si vous voulez. C'est pas un problème.
4: Non, mais personne ne va scier à votre place. Les gens viennent pas couper du bois, ils viennent juste au water.
5: Non, chier, d'accord.
6: Il y en a leur besoin.
4: Ah, il y en a un autre derrière, non?
6: Passe-moi le.
5: Je vous passe ma secrétaire.
4: Merci, madame.
7: Allô?
4: Et bonjour, monsieur.
7: Madame.
4: Ah, bah, décidément. Votre collègue m'a dit qu'il me passait son sous-fifre.
7: Mon collègue, c'est mon mari. La maison, elle est à moi. C'est privé.
4: Ah, bah, alors, votre collègue s'est trompé parce qu'il m'a dit qu'il me passait le secrétaire.
7: Ben, c'est moi. Oui, bon, sa femme. Ben oui, je fais les papiers.
4: D'accord. Vous êtes femme secrétaire chef.
7: Voilà.
4: Ok. Donc, c'est à vous que je fais les papiers. Comme quoi, vous demandez des toilettes publiques chez vous.
7: Non, on n'a pas besoin de toilettes publiques. On ne reçoit pas de public. J'ai mes toilettes. Je ne reçois que des amis de la famille.
4: Ah, mais ça change tout.
7: Et
4: si déjà vous recevez famille et amis dans vos toilettes, vous êtes considéré comme toilette semi-publique.
7: Mais qu'est-ce que c'est? Mais doudou.
4: Dans ce cas, c'est très simple. Vous allez faire un jour sur deux. Un jour toilette pour la famille et les amis, un jour pour les autres.
7: Mais c'est quoi ce délire? Je vais porter plainte.
4: Oh, bah moi d'abord.
7: Stop.
4: Ah bah attends. Non-assistage à personne dans le besoin.
7: Stop.
4: Je précise, dans le petit besoin et le gros besoin.
8: Allô?
9: Oui, allô?
8: Oui.
9: Oui, madame Pinon?
8: Oui.
9: Bonjour, madame. C'est le comité d'entraide aux personnes, parce que figurez-vous que nous avons reçu un appel ce matin de la part de votre correspondante anglaise.
8: Ah, j'ai pas de correspondante anglaise, monsieur.
9: Non, quand vous étiez petite.
8: Ah non.
9: Ah bah si.
8: Ah bah écoutez, monsieur, c'est une erreur. Hein.
9: Ah bah écoutez, non, c'est pas une erreur. Quand vous étiez à l'école.
8: Non.
9: Ah bah si, en CM2.
8: Ah non, monsieur.
9: Ah bah écoutez, elle vous a retrouvé, donc elle voulait vous écrire. Je vous la passe, hein.
8: Bah écoutez... Je sais pas qui c'est. Hein.
10: Hello.
8: Allô.
10: Hello.
8: Oui.
10: Oh, Madame Lamarre à l'appareil.
8: Je ne vous connais pas, madame.
10: Oh, my God. Tu as oublié?
8: Écoutez, à quelle école vous étiez?
10: Ça fait 70 ans.
8: À quelle école vous étiez?
10: Ah ben moi, j'étais à l'école en Angleterre. Je suis ta correspondante en Angleterre.
8: Mais non, madame.
10: Mais dis donc.
8: Oh, bah écoutez, mais madame, je sais quand même bien que je n'ai pas eu de... Je n'ai jamais fait d'anglais.
10: Ah ça, que t'étais mauvaise, c'est vrai. Mais...
8: Non, je n'ai jamais fait d'anglais et je n'ai jamais été en Angleterre.
10: Mais bien sûr que t'es jamais venue, parce que ma famille voulait pas.
8: Oh,
10: tellement ton niveau...
8: C'est une histoire de fou.
10: Tellement ton niveau était bas.
8: Mais c'est n'importe quoi.
10: Bah tiens, t'étais tellement paresseuse que tu foutais rien.
8: J'étais paresseuse, Non, mais qu'est-ce que c'est que cette histoire-là, madame? Et vous manquez de respect.
10: Oh, my God. Dis-moi, je t'appelle parce que je t'avais prêté 10 livres.
8: Oh, n'importe quoi.
10: Tu me les as jamais rendus.
8: Il m'a prêté 10 livres et je ne les ai jamais rendus.
10: Ah, bah oui, pour acheter de la drogue.
8: Pour acheter de la drogue, en plus.
10: Oui. Oui, alors, parce que t'as oublié que tu te droguais.
8: Jamais de la vie.
10: Oh, menteuse.
8: Jamais de la vie. Mais jamais.
10: Oh.
8: Je ne suis jamais droguée.
10: Oh, si, 3 fois.
8: Oh, mais c'est n'importe quoi.
10: La première fois, t'avais été malade et t'avais vomi, tout ça. J'avais été obligé de nettoyer avec la serpillière. T'as oublié.
8: Mais n'importe quoi.
10: Oh.
8: Ça a assez duré, hein.
2: Allô.
8: Oui.
2: Oui, bonjour, rebonjour. Hein,
8: c'est... Mais ça a assez duré, cette plaisanterie-là.
2: Qu'est-ce qui se passe?
8: Je ne me suis jamais droguée. Hein, premièrement, jamais. Et puis, je ne connais pas cette personne-là. Vous faites erreur.
2: D'accord, donc c'est une erreur de sa part.
8: Oh bah écoutez, quand même, qu'est-ce que c'est que cette histoire? Puis je me suis droguée, qu'elle ramassait comment je vomissais. Mais qu'est-ce que c'est que cette histoire? Elle est pas bien, cette femme. C'est une malade. Moi, j'ai jamais eu de problème comme ça. Jamais.
2: Bon. Attendez, je vais lui demander. Hein.
8: Mais vous êtes qui, vous, monsieur?
2: Le comité d'entraide aux personnes. Je vais lui demander comment elle a fait pour vous retrouver. Madame, oui, comment avez-vous fait pour retrouver... Ah, vous essayez comme ça avec tout le monde pour récupérer de l'argent?
8: Ah, exactement!
2: Ah oui, mais ça, madame, non, moi, je peux pas. Je peux pas accepter ça, vous rendez compte?
8: Vous rendez compte un peu? Mais je savais bien que c'est de l'escroquerie, ça.
2: Parce que ça, c'est de l'escroquerie, madame. Hein.
8: C'est de l'escroquerie, ça, monsieur.
2: Eh oui, madame, alors attendez, parce que moi, je peux pas vous mettre en liaison avec des personnes si vous faites ça. Hein. Ça, il faut bien comprendre, c'est impossible.
8: Ah ben, sûrement pas. Alors,
2: non, mais qu'elle soit droguée ou alcoolique, madame, ça ne me regarde pas. L'alcool non plus, non.
8: Mais c'est pas vrai, en plus. Je ne la connais pas.
2: D'accord. Bah, je ne veux plus entendre parler de vous, madame. Nous sommes d'accord. Voilà, merci. Allô?
8: Allô?
2: Voilà, j'ai réglé le compte de la personne. Voilà, donc, alors, je vous envoie la facture. Hein.
8: Quelle facture?
2: Bah, attendez, madame, nous, le comité d'entraide aux personnes, on résout les problèmes.
8: Ah, bah non. Moi, je ne veux pas de facture, je n'ai rien, je ne connais rien. Je ne vous la paierai jamais. Hein.
2: Mais non, mais attendez, on vient de vous débarrasser d'une escroque.
8: Ah, non, monsieur. Non, ça, c'est de l'escroquerie pure. Je porte plainte à la gendarmerie.
2: Attendez, nous travaillons dans la légalité, vous imaginez bien. Et en fait, on demande 20 euros pour vous débarrasser des escrocs. Non?
8: Non, il en est hors de question, monsieur. Vous envoyez 20 euros à des gens que je ne connais pas? Ah non, alors. Et puis, au revoir.
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12: Allô.
13: Bonjour madame, c'est bien l'entreprise de jardinisme?
12: Oui, bonjour monsieur, oui, dites-moi.
13: J'ai un petit problème, c'est que j'ai installé un cabanon dans mon jardin.
12: Oui.
13: Et je savais pas, mais il faut payer une taxe dessus.
12: Oui.
13: Donc j'ai dit que c'était votre cabanon, ce qui me permet de ne pas payer la taxe.
12: Ah, mais enfin, moi, à ce moment-là, c'est moi qui vais être redevable de cette taxe.
13: C'est ça.
12: Ah, mais pourquoi que vous voulez que ce soit moi qui la paye?
13: Parce que je vous ai déclaré propriétaire.
12: Bah non, et pourquoi voulez-vous que je devienne propriétaire? Quelque chose qui...
13: Parce que c'est votre nom sur les papiers que j'ai fait.
12: Ah, bah non, bah, c'est un fou, ça, monsieur. Je vois pas pourquoi moi j'irais prendre ça en charge.
13: Parce que sinon, c'est moi qui vais devoir le payer.
12: Ah, mais bah, qui serait logique, un peu quelque part.
13: Bah non, je préfère que ce soit vous.
12: C'est une affaire à dormir debout. Faites porter le chapeau, des choses que je ne suis pas responsable.
13: Non, mais on peut dire que c'est des choses que vous êtes officiellement responsable.
12: Non, il n'y a pas d'officiellement. C'est un truc à dormir debout, ça.
14: Oui, allô.
13: Bonjour madame, comme j'expliquais...
14: Non, rien du tout, je ne veux pas participer à ce type de démarche.
13: Oh là là, et vous me le dites maintenant?
14: Bah dites, qui c'est qui a fait la démarche en premier, monsieur? Vous êtes parti où, là?
13: Ah oui, ah bah parlons-en des démarches, c'est moi qui ai tout fait.
14: Vous êtes complètement à la main, c'est quoi cette histoire-là?
13: Sympa, je remplis les papiers pour vous.
14: Mais c'est pour vous?
13: Je fais vos attestages, j'envoie votre dossier.
14: T'as pas compris, je ne marche pas dans votre combine, monsieur.
13: Oh, tout de suite, combine.
14: Bah putain, vous m'avez rien dit.
13: Non, je vous explique. D'abord, vous allez payer la taxe.
14: Mais vous êtes complètement à la main, ça va aller. Vous êtes parti où, là?
13: Elle va pas se payer toute seule, de toute façon, la taxe de mon cabanon.
14: Oh, putain, vous savez, j'ai complètement à la masse.
15: Allô.
13: Bonjour monsieur.
15: Non madame.
13: Si vous voulez.
15: Vous êtes en faute, vous assumez votre faute monsieur, je vois pas ce qu'on a à voir là-dedans.
13: Bah, c'est qu'il faudrait régulariser votre situation parce que...
15: Bah régulariser, vous voulez que je régularise quoi monsieur? C'est chez vous votre cabanon, c'est pas chez moi, c'est votre cabanon, j'ai pas de cabanon. Vous vous débrouillez avec votre cabanon, mais c'est quoi ce bordel là?
13: Si, parce que comme mon cabanon est devenu votre cabanon, il faut que vous fassiez une déclaration cabanon pour une taxe cabanon.
15: Bah je n'ai pas de cabanon monsieur, je vois pas pourquoi je vais vous payer un truc qui est pas à moi, enfin, c'est débile votre truc là, non?
13: Bah non, vu que ça m'évite de payer.
15: Bah si, c'est débile votre truc, parce que vous avez mis un cabanon chez vous, vous l'avez pas déclaré, alors maintenant c'est moi qui vais avoir les emmerdes.
13: Voilà, vous voyez, rien de sorcier.
15: Bah bien sûr, vous voulez que je fasse un chèque aussi, mais vous voulez que je fasse quoi? Je paye votre taxe avec, non?
13: Oui, alors ils m'ont dit que vous pouvez payer soit en chèque, soit par virement.
15: Non, mais je paye rien du tout monsieur, mais non, mais vous vous prenez pour qui là?
13: Non, mais on s'arrangera après.
15: Non, il n'y a pas d'arrangement. J'hallucine, bah, c'est comme si que je vais mettre un cabanon et puis je vais dire bah, c'est à mon voisin.
13: Ah bah c'est comme si que c'est tout à fait ça, oui.
15: Je vais... Bah non, mais je sais pas, mais vous êtes tombé sur la tête ou quoi?
13: En revanche, je traînais pas pour payer, hein, parce que si vous faites majorer, après faudra pas dire que c'est ma faute.
15: Non, mais ça sera de ma faute. Bah bien sûr, c'est de ma faute. Non, mais vous avez vu ça où là?
13: Je dis ça pour vous parce qu'après.
15: Ouais, vous dites ça pour moi. Bah bien sûr, ouais, vous dites ça pour moi. J'ai pas que ça à faire, monsieur. Allez, bonne journée.
13: Non, attendez, c'est pas fini.
15: Qu'est-ce que vous voulez encore?
13: J'ai aussi un petit souci avec ma piscine.
15: Oh, c'est encore quoi ça?
13: Et c'est que j'ai pas payé la taxe non plus.
15: Vous voulez pas déballer un mars avec, non?
13: Non, mais si vous pouviez juste la compter en même temps que le cabanon.
15: Ouais, mettez-toi en même temps. Ouais.
13: Tant que j'y suis, j'ai encore quelques traites aussi pour payer ma bagnole.
15: Ouais, bah mettez-la avec aussi, non, tant qu'on y est.
13: Super, merci beaucoup.
15: Mais non, mais.
13: J'osais pas vous demander, je me suis dit, ça va faire trop.
15: Mais c'est quoi ce truc-là? Je vais péter un câble dans 2 secondes. C'est une blague, là. C'est quoi? C'est un canular que vous êtes en train de me faire, là, non?
13: Bon, pourquoi?
15: Parce que là, vous êtes en train de m'énerver, mais comme il faut.
13: Ah, parce que oui, c'est un canular.
15: Ouais, c'est quelle radio?
13: Devinez.
15: Bah, devinez quelle radio?
13: Ouais, une radio sur laquelle on se marre beaucoup. Oh, bravo, en cœur en plus.
16: Ah, bah d'accord.
13: Bonne journée, au revoir, monsieur.
15: Oui, ben, au revoir, madame, alors.
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19: Allô?
20: Oui, mais attendez, ne quittez pas, madame. Hein?
19: Oui?
20: Oui, ben vous transmettez sur le dossier, ça fait le 15e appel qu'on a hein, sur Xenet. De toute façon, on va vérifier ça tout de suite. Je suis justement en train de vérifier, c'est le 5e appel qu'on fait. Hein.
19: Oui, c'est pourquoi?
20: Merci. Allô?
19: Oui.
20: Bonjour, madame.
19: Bonjour.
20: Madame.
19: Oui.
20: Oui, c'est France Télécom à l'appareil.
19: Oui.
20: Les services du 13, dérangement téléphonique.
19: Oui.
20: Vous êtes bien titulaire de l'abonnement 2934.
19: Monsieur.
20: Oui, monsieur. Oui, ben dites-moi, on a un petit problème, c'est qu'on a constaté de l'écho sur la voix.
19: Ah.
20: Hein?
19: C'est peut-être parce que j'ai un téléphone sans fil.
20: C'est peut-être parce que j'ai un téléphone sans fil. Ah, vous avez entendu?
19: Oui, un double voile.
20: Un double voile. Bon, alors écoutez, on a un petit problème. On vient d'avoir un certain nombre d'appels au service du 13.
19: Oui.
20: Oui. Nous disons qu'il y avait donc des gens qui entendaient de l'écho.
19: Ah oui, d'accord.
20: Ah oui, d'accord. Est-ce que vous l'avez constaté quand?
19: Ben, moi, je ne m'étais pas aperçu des gens que quand je faisais un numéro. Il y a des fois, je tombais sur quelqu'un d'autre.
20: Ah bon?
19: Oui.
20: Oui. Bon, on va faire un réglage, madame, puis on va essayer de supprimer cet écho. Hein?
19: Oui.
20: Oui. Alors, ça se passe depuis quand?
19: Oh ben... Mais écoutez, moi, ça à l'instant, parce que moi, quand je téléphone, vous n'avez toujours pas de deuxième voix.
20: Ah bon?
19: D'accord. Non, non.
20: Non, non. Bon. Est-ce que vous avez un dédoublement d'appel?
19: Non.
20: Non. Vous êtes certaine de ça?
19: Ah oui.
20: Ah oui. Vous n'avez pas la touche R1, R2?
19: Attendez,
20: je vais voir. Oui, si vous pouvez vérifier.
19: R1. J'ai la touche R1.
20: La touche R1? Oui. Il n'y a pas la touche R2?
19: Non.
20: Ah. Oh. Enfin, moi, c'est pas possible, en tout cas. Moi, j'entends deux voix. Hein.
19: Mais moi aussi?
20: Et moi aussi?
19: J'entends, mais c'est bizarre.
20: J'entends, oui, c'est bizarre.
19: Oh.
20: Bah, écoutez, est-ce qu'on a eu des phénomènes d'écho?
19: Oui.
20: Oui. Mais pas des comme ça, hein.
19: Bah, moi non plus, c'est la première fois
20: c'est
19: que...
20: C'est la première fois que...
19: J'entends ça, puisque... Bon, quand je bon, quand je fais un appel, ça arrive que je me trompe, que je trompe sur des gens, mais jamais j'entends de deuxième voix.
20: Jamais vous n'entendez de deuxième voix?
19: Ah non.
20: Ah non. Est-ce que vous voulez qu'on passe... est-ce que vous voulez prendre un rendez-vous? Est-ce que vous pouvez amener de votre poste? Est-ce que...
19: Eh bien, si vous pouvez passer...
20: Si vous pouvez passer... Quand est-ce qu'on peut passer?
19: Eh bien, demain après-midi.
20: Ah, moi, je peux pas, hein.
19: La deuxième voix qui parle là, alors non, il y a un problème.
20: Il y a un problème. Hein.
19: Alors, là, c'est...
20: alors ça, c'est...
19: C'est étonnant.
20: C'est étonnant. Hein.
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21: Coiffeur, bonjour.
13: Oui, bonjour, monsieur.
21: C'est madame. Vous, c'est monsieur. Bonjour, monsieur.
13: C'est bien le coiffeur?
21: Oui, c'est ça, en coiffure.
13: Ce serait pour prendre rendez-vous, s'il vous plaît?
21: Oui.
13: Ce serait pour faire la même coupe que Donald Trump.
21: Bon, je vais demander comment c'est qu'il est coiffé, parce que Donald Trump, il coiffe comment Donald Trump?
13: Vous savez, le président américain, là.
21: Le président américain, si vous avez une photo.
13: Ah oui, oui, bah, je peux vous apporter une photo, vous verrez, c'est très aérien, très orange.
21: La coupe de cheveux de Donald Trump, c'est ça?
13: En revanche, je le garderai dans les bras pendant que vous le coiffez, parce que...
21: Ah non, c'est pour un enfant.
13: Ah non, c'est pour un caniche, en fait.
21: Mais attendez, vous plaisantez, monsieur, là. vous êtes dans un salon de coiffure, j'ai pas coiffé un caniche.
13: Alors attention, quand je dis un caniche, c'est un caniche adulte. Hein.
21: Bah je sais pas, expliquez-vous correctement, monsieur, vous êtes dans un salon de coiffure.
13: Bah je sais bien.
21: Vous me dites un caniche.
13: Oui, parce que je voudrais qu'il ait la coupe de Donald Trump.
21: Ah donc Donald Trump, il est frisé, c'est ça?
13: Non, alors il faudrait le défriser justement.
21: Donc faut faire une permanente.
13: Bah oui.
21: Une permanente à un chien, mais c'est quoi, monsieur, ce délire là?
13: Bah c'est pour lui lisser les cheveux, enfin je vais pas vous apprendre votre métier quand même, excusez-moi.
21: Bah non, j'avais 30 ans que je coiffe, monsieur, oui. Mais tais-toi! Arrête! Non.
13: Allô?
21: C'est qui que j'ai coiffé, le chien ou l'adulte?
13: Bah le chien.
21: Pourquoi vous me prenez rendez-vous avec un chien? Vous dites que vous allez venir avec le chien. Faut arrêter les conneries à deux balles quand même. C'est un salon de coiffure ici. Mais tais-toi, j'entends pas quand tu parles.
13: En fait, vous n'êtes pas d'accord parce que vous êtes contre Donald Trump, c'est ça?
21: Mais non, je suis pas contre Donald Trump, monsieur. Attendez, si à un salon de coiffure, j'ai une cliente avec moi là. Et que ça a à faire peut-être.
13: Non mais je voudrais.
21: Et tais-toi, toi.
13: Allô?
21: Oui, je suis toujours là, monsieur.
13: Oui, je vous aurais demandé de faire la coupe de Hillary Clinton, je suis sûr que vous auriez dit oui.
21: Bah même pas plus Hillary Clinton que de beurre au cul, que faut arrêter les conneries, monsieur. Enfin, c'est un temps de coiffure, ça fait 30 ans que je coiffe, vous venez avec une photo, c'est ce qu'on veut, hein.
13: Moi, ce que je veux, c'est qu'en ressortant de chez vous, mon chien est vraiment la tête de Donald Trump.
21: Et pourquoi vous me parlez de votre chien chaque fois? Un temps de coiffure, on coiffe pas les chiens, monsieur.
13: Et pourquoi?
21: Bah pourquoi?
13: Bah pourquoi?
21: Bah, il faut arrêter de se foutre de moi, quand même. Bah, quoi.
13: Est-ce qu'il vous arrive, par exemple, de coiffer des enfants?
21: Bah oui, je coiffe des enfants.
13: Alors, excusez-moi, mais je vois pas la différence entre un animal et un enfant.
21: Ah oui.
13: Physiquement, je veux dire, ça se ressemble un peu, vous voyez, ne serait-ce que par la taille en général.
21: Il n'y a jamais de salon de coiffure qui coiffe un chien dans un salon de coiffure, hein.
13: Non, mais ça, c'est politique, j'ai bien compris.
21: Je vais vous passer mon apprenti.
13: Ah bah, merci.
21: Si, bonjour.
13: Ah, bonjour, monsieur, voilà.
21: Madame.
13: Comme j'expliquais, ça serait pour faire une Donald Trump à mon chien.
0: Pauvre bête, hein. Ah, oui, d'accord.
16: J'ai reconnu, c'est animateur.
0: C'est un animateur, ça, c'est la radio. C'est la radio.
13: Bah, laquelle?
0: France Bleu Nord?
16: Non, c'est pas France Bleu Nord.
0: Nostalgie, non plus.
13: Non plus.
16: Courir.
0: Rire et chanson.
13: Eh ben voilà, bravo.
0: Rire et chanson.
16: J'ai reconnu.
13: Vous m'entendez, monsieur, derrière?
0: Oui.
13: Pour vous remercier, la dame va vous faire la coupe de Donald Trump avec le même orange, tout pareil.
16: Non, merci.
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23: Allô?
24: Allô?
23: Oui?
24: Monsieur...
23: Oui, bonjour, madame Moisan.
24: Ah, comment ça va?
23: Ça va bien, et vous?
24: Ça va bien. Et vous?
23: Moi, ça va, très bien. Quand on est en congé, ça va toujours.
24: Vous êtes engorgé?
23: En congé, en vacances.
24: Mais d'où ça, vous êtes engorgé?
23: Pas engorgé, en vacances.
24: Ah, ça y est, vous êtes en congé.
23: Voilà.
24: Ah, c'est bien. Après, c'est les vacances?
23: Non, après Jean-Marc.
24: Qu'est-ce qu'il a, Jean-Marc?
23: Jean-Marc? Mais non, j'ai pas dit Jean-Marc.
24: Attendez, je remets mon appareil.
23: Ah, bah,
24: c'est
23: bien, là,
24: allô?
23: Allô, madame Moisan?
24: Oui.
23: Vous m'entendez mieux, là?
24: Ah, ça y est.
23: Vous m'entendez mieux?
24: J'ai mis l'appareil.
23: Bon, bah, c'est bien.
24: Ça marche.
23: Bon.
24: Alors, ça se passe bien?
23: Très bien.
24: Qu'est-ce que vous avez fait?
23: On a été à Dunkerque.
24: Oh, les pauvres.
23: Hein?
24: Qu'est-ce qui s'est passé? Un accident?
23: Non, pas du tout. Je vous disais qu'on est allé à Dunkerque.
24: Comment?
23: On est allé. Qu'est-ce que c'est qui siffle comme ça?
24: Il n'y a rien qui siffle.
23: On a été à Dunkerque chez ma mère.
24: Votre mère? C'est pas grave?
23: Non.
24: Oh, je vais appeler tout de suite alors.
23: Non.
24: Mon Dieu, qu'est-ce qu'elle a?
23: Rien.
24: Un rein?
23: Non, elle a rien. Tout va bien.
24: Oh, la pauvre.
23: Elle est beurrée. Tiens, prends là, j'ai mon machin sur le gaz.
25: Mais non, il est pas dessus.
24: Allô?
25: Oui? Allô, c'est Annie?
24: Ah!
25: Oui?
24: Bonjour, Annie.
25: Bonjour, madame Moisan.
24: Comment ça va?
25: Ça va bien.
24: Pour votre belle maman, j'ai su.
25: Oh, mais vous vous trompez, madame Moisan.
24: La pauvre.
25: Vous vous trompez.
24: Le nez aussi.
25: Non. Vous vous trompez.
24: Ils l'ont opéré.
25: Non. Il n'y a pas de problème.
24: Elle était blême.
25: Non.
24: Ben, il y a de quoi?
25: Ne vous inquiétez pas.
24: Mais elle est dans le commun.
25: Mais non. Tout va bien, madame Moisan.
24: Comment?
25: Tout va bien.
24: Oui, j'ai compris. Les reins.
25: Non. Il n'y a pas eu d'accident.
24: Oui, je sais.
25: Ah bon?
24: Les dents.
25: Non.
24: Les dents aussi.
25: Non, madame Moisan, non, non, tout va bien.
24: Oui, je sais, en plus des reins.
25: Oh.
24: S'il faut une greffe.
25: Non, il faut pas de greffe.
24: Pour ses reins.
25: Non, il faut pas de greffe pour ses reins.
24: Écoutez, je vais lui faire envoyer des fleurs. Elle est à quel hôpital?
25: Mais non, madame Moisan. Oh, c'est épouvantable.
24: Qu'est-ce qu'ils lui ont fait?
25: Rien, il n'y a personne de malade.
24: Un don d'organes?
25: Non, il n'y a pas... Il n'y a pas eu de don d'organes. Il n'y a pas eu de don d'organes, non. Oh, c'est affreux, hein. C'est vraiment pénible.
24: Oui, je comprends que vous pleuriez.
25: Mais non, ça va. Ah, c'est terrible. Ça va durer combien de temps?
24: Comment?
25: Ça va durer combien de temps?
24: Elle en a plus pour longtemps.
25: Oui.
24: Hein?
25: Si.
24: La pauvre.
25: Mais pleurez pas.
24: Oh mon Dieu.
25: Ça devient catastrophique.
24: Je vais prévenir tout le monde, hein.
25: Oh, ben, ne prévenez personne.
24: Pour y prévenir pour l'enterrement.
25: Mais il n'y a pas d'enterrement.
24: C'est quand, la cérémonie?
25: Mais elle n'est pas morte.
24: Je vais venir vous voir tout de suite. Comme ça, je vous aiderai pour la veillée.
25: Mais il n'y a pas de veillée, il n'y a personne de mort. Qui veut venir pour la veillée?
24: Je vais préparer des sandwichs.
25: Mais ne préparez pas de sandwichs.
24: J'imagine que vous avez pas la tête à ça.
25: C'est pas possible. Oh, c'est pas possible.
1: Oui.
13: Bonjour monsieur, je suis bien chez le boulangiste.
1: Oui, c'est ça.
13: J'ai acheté des bonbons chez vous pour mon fils.
1: Oui.
13: Qu'est-ce que j'apprends? Vos bonbons contiennent du sucre, c'est ce que nous a dit le dentiste.
1: Bah, excusez-moi.
13: Oui.
1: Le monsieur, on lui a pas précisé que dans les bonbons, il y avait du sucre. Allô?
13: Oui, bonjour monsieur.
1: Attendez monsieur, je vais vous arrêter tout de suite. Moi, je sais de quoi je parle. Dans les bonbons, il y a obligatoirement du sucre. Si vous savez pas, c'est pas mon problème.
13: Vous m'avez quand même fait des frais de dentiste.
1: Et vous voulez pas que je vous paye vos frais de dentiste? Faut peut-être arrêter là. À ce moment-là, vous faites un excès de vitesse, vous vous plaignez au constructeur de votre voiture. Arrêtez de dire n'importe quoi. Je sais pas si vous êtes renseigné un petit peu, mais les caries, ça arrive pas comme ça du jour au lendemain. Hein.
13: Apparemment si, puisque il l'a mangé le matin, on avait rendez-vous à 14h chez le dentiste, et hop, il avait trois caries.
1: Vous achetez des bonbons le matin, votre fils, il a une carie soi-disant l'après-midi, je dois payer le dentiste. Non mais il faudrait peut-être arrêter le délire, là. J'ai pas assumé la bêtise des gens.
13: Bah bien sûr que si.
1: Bah bien sûr que non.
13: Ah oh, bah si.
1: Bah, moi je vous le dis, je vous dis que non.
13: Ah oh, bah tiens, bah je vous dis que oui.
1: Vous savez même pas qu'il y a du sucre dans des bonbons, renseignez-vous, regardez la télé, regardez internet, mais faites quelque chose.
13: Non mais qui me dit que c'est pas vous qui allez marquer sur internet qu'il y a du sucre dans les bonbons?
1: Ah parce que c'est moi qui vais marquer sur internet qu'il y a du sucre dans les bonbons.
13: Non non mais on m'a déjà fait le coup.
1: J'ai vraiment autre chose à faire que d'écouter des bêtises pareilles. Non, mais...
13: Allô?
1: Oui.
13: Ah, un autre monsieur.
1: Oh non, bah attendez, vous rigolez pas un peu là quand même? Vous voulez qu'en plus qu'on vous paye la facture du dentiste? Non mais alors celle-là, elle est pas mal celle-là, franchement.
13: Le docteur, il m'a dit qu'il y en avait pour 200 balles à peu près.
1: Pardon? Vous allez bien là? Vous croyez qu'on va vous payer une facture à 200 balles? Arrêtez là de me gonfler avec ça. Vous allez pas me prendre le chou toute l'après-midi?
13: Bah, excusez-moi, c'est quand même moi qui me suis fait avoir.
1: Non mais vous, ça va là? Arrêtez vos conneries là. Il a quel âge votre enfant?
13: Bah il a 17 ans.
1: Vous foutez pas de moi non? Votre gamin il a 17 ans, il a jamais mangé de bonbons de sa vie sûrement.
13: Bah peut-être qu'avant on lui rajoutait pas du sucre comme vous faites sur les...
1: Ah, si on rajoutait pas de sucre, mais non mais vous vous sentez bien ou quoi là? Parce qu'à un moment donné là j'ai pas que ça à foutre, moi j'ai du boulot.
13: Ah bah moi je vais appeler les gendarmes, je vais leur dire que...
1: Bah, appelez les gendarmes.
13: Je vais leur dire que vous sucrez les sucettes et puis vous allez voir que ça va être...
1: Ouais, entre nous ils vont se foutre de votre gueule. Dites aux flics parce qu'on sucre les sucettes, là il y a un problème.
13: Nous y voilà.
1: Allez, ça recommence. Waouh, vous êtes fou.
13: Non, on est bien d'accord qu'il y a un problème.
1: Et alors moi dans ces cas-là, je peux téléphoner aux gendarmes pour dire...
13: Ah bah je les ai là, les gendarmes, donc je vous les passe.
1: Fou, vous voyez, c'est avec le patron.
13: Ah bah tiens, ouais, je vais me gêner.
1: Ah bah y a pas de souci. Il m'énerve.
3: Allô?
13: Oui, bonjour.
3: Oui, ça se fait avec quoi des bonbons? J'ai jamais entendu ça.
13: Ah bah j'ai le petit Martin là qui est derrière moi.
3: Non mais bah, allez tiens, demandez.
13: Je peux lui demander? Martin, est-ce qu'il y a du sucre dans les bonbons? Non, papa.
3: Bah monsieur, c'est là-bas, c'est le sucre.
13: Oh oui, non mais j'imagine ça vous le rajoutez en douce parce que ça vous permet de le faire.
3: On le rajoute en douce. Bah allez déposer par la gendarmerie, à ce moment on verra après.
13: Alors je suis en ligne là justement avec la gendarmerie.
3: Ah oui, vous les avez en direct, hein, mais c'est
13: ah
3: bien.
13: Bah bien sûr, quittez pas. Tout, tout, tout. Je transfère l'appel.
3: Non mais.
13: Tout, tout.
3: Sérieux?
13: Oui, allô?
3: Mais vous rigolez pas deux minutes?
13: Pas du tout, non, non, c'est la brigade du sucre à l'appareil. Brigadiste Martin.
3: C'est une connerie de la radio, ça.
13: Non, bah non.
3: Eh, j'écoute la radio, t'en entends.
13: Bah, c'est pas moi. Attendez, je demande à mon fils, j'ai le petit Martin qui est derrière moi. Le petit Martin! Oui? Est-ce que c'est moi au téléphone? Ah non, c'est pas toi, papa. Ah, vous voyez?
3: Vous rigolez cinq minutes, quand même.
13: Vous voulez que je demande à ma femme?
4: Martine.
13: Martine, oui, c'est Martin, oui.
4: Bah oui.
13: Est-ce que c'est moi au téléphone? Ah non, Martin. Merci, Martine. Vous voulez que je demande à mon oncle? Tonton Martin. Oui, c'est Martin. Ah. Est-ce que c'est moi au téléphone? Ah non, toujours pas.
4: En plus, avec des Martins, c'est vous, c'est bien.
13: Bah forcément, on est la famille Martin.
4: Ouais, non, mais j'ai reconnu, c'est dans le truc dans Rire et Chanson.
13: Alors attendez, je vous passe mon cousin brésilien, tiens. Martinao, Martinao, bon bien.
4: Bah, je vais vous laisser.
13: Est-ce que c'est moi au téléphone?
4: Allô.
13: Oh non, c'est pas toi.
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6: Allô?
2: Bonjour madame.
6: Bonjour monsieur.
2: Vous êtes bien au 14, hein?
6: Oui.
2: Dites-moi madame, on voudrait vous informer, là, c'est la gendarmerie à l'appareil, là.
6: Oui.
2: On nous a signalé dans votre secteur des témoins de Jéhovah.
6: Ah, je les ai pas vus, moi.
2: Non, ils sont maintenant plus malins qu'avant.
6: Ah bon?
2: Ouais, ils téléphonent d'abord.
6: Très bien, oui.
2: Est-ce qu'ils vous ont appelé?
6: Non, ils m'ont pas appelé, moi.
2: S'ils vous appellent, madame, on vous demande de faire durer la conversation. On vous a mise sur table d'écoute.
6: Oui.
2: Pour nous permettre à nous de localiser l'appel pour pouvoir les intercepter.
6: Ah bon, très bien, monsieur.
2: Alors, pour avoir un rendez-vous avec vous,
6: oui.
2: Ils ne disent évidemment pas qu'ils sont témoins de Jéhovah.
6: Oui, très bien, monsieur. Oui, ben, c'est entendu comme ça, alors.
2: Oui, allô?
6: Oui.
2: On me signale qu'ils sont en train de vous appeler.
6: Ben attendez, je vais...
2: Alors, raccrochez vite. Oui.
6: Allô?
7: Oui, bonjour madame.
6: Bonjour monsieur.
7: La maison GG Ova, l'appareil.
6: Oui.
7: Vous connaissez Gérard Ova?
6: Oh, pas beaucoup, mais bon.
7: Les machines agricoles.
6: Et qu'est-ce que vous voulez alors?
7: Eh bien, figurez-vous que les machines agricoles GG Ova ont lancé une nouvelle machine agricole. Alors, on voulait savoir si ça vous intéressait d'en voir une chez vous.
6: Écoutez, pas pour le moment, non. Qu'est-ce que vous me proposez d'autre? Rien.
2: Allô, madame?
6: Allô?
2: Oui, c'est la gendarmerie à l'appareil.
6: Oui.
2: Si, il faut dire oui, comme ça ils vont venir, on va les intercepter, pardon. Bien sûr. Oh, il nous faut 20 minutes. Hein.
6: Oui. Allô?
7: Allô?
6: Oui.
7: Oui, alors, je vous entendais plus d'un seul coup.
6: D'un seul coup, moi non plus. Mais...
7: Ouais.
6: Alors, qu'est-ce que vous m'avez proposé, vous m'avez dit?
7: Alors, on voudrait venir vous présenter notre dernière machine agricole.
6: Ah bon? Et quel jour vous voulez venir?
7: Est-ce qu'on peut venir maintenant?
6: Écoutez, mettez 20 bonnes minutes, monsieur, avant. Hein?
7: D'accord. Alors, voyez-vous, c'est une moissonneuse-batteuse.
6: Mmh?
7: Vous voyez?
6: Mmh?
7: Est-ce que ça rentre par votre porte d'entrée?
6: Non.
2: Allô?
6: Allô?
2: Dites-leur que s'il faut faire des travaux, agrandir, il n'y a pas de problème.
6: Ah bon? Allô?
7: Allô?
6: Oui?
7: Je vous entendais plus.
6: Écoutez, remarquez, si vous me proposez ça, on peut agrandir, faire quelque chose, hein?
7: C'est-à-dire qu'on pourrait éventuellement casser un mur et monter le plafond?
6: Oui, bien sûr!
7: Ah, et donc ainsi on pourrait rentrer la maçonneuse-batteuse chez vous?
6: Ah, je pense, oui, monsieur.
7: Très bien. Dans ces cas-là, est-ce que ça vous intéresserait? Écoutez bien ce que je vais vous proposer parce que vous avez une tête sympathique.
6: Ah bon?
7: C'est l'offre exceptionnelle de chez GG Ova en ce moment.
6: Ah bon?
7: Nous vous proposons, madame, tenez-vous bien.
6: Mmh.
7: Trois.
6: Oui.
7: Moissonneuses-batteuses.
6: Oui.
7: Pour le prix de deux.
6: D'accord. Mais vous venez, on installe ça un peu partout, hein, dans la maison, hein.
7: Est-ce que ça vous intéresse?
6: Ben, ça m'intéresse, oui, bien sûr.
7: Ah. Mais vous avez de la place.
6: Ah ben, j'ai de la place, oui.
7: Alors, où est-ce qu'on pourrait mettre la première moissonneuse-batteuse?
6: Alors, oh merde. Dans ma chambre, dans ma cuisine, hein, et dans mon salon.
7: Mais est-ce que vous aurez le temps de faire tous les travaux en 20 minutes?
6: Oh, ben oui, monsieur, je pense qu'en 20 minutes...
2: Allô?
6: Oui.
2: Dites-lui que y a toute l'équipe qui est là, qui est déjà en train de casser les murs.
6: Ah bon?
2: Et vous pouvez même lui dire, mais vous n'entendez pas les bruits de chantier, puis c'est vous qui faites des bruits du chantier.
6: Ah bon?
2: On a presque localisé.
6: Allô?
7: Le problème que je me demande, moi, c'est, est-ce que vous pensez que vous n'aurez pas le temps, en un quart d'heure, 20 minutes, de tout casser?
6: Oui, mais monsieur, ils sont déjà en train de tout casser dans la maison.
7: C'est-à-dire?
6: Eh ben oui, ben ils font du bruit, hein, vous entendez pas? Ils sont en train de tout casser.
7: Non, j'entends pas.
6: Ah, vous entendez pas? Oh ben mince alors.
7: Ah, mais qu'est-ce qui casse, là?
6: Eh ben, vous m'avez dit qu'il fallait que j'ai la moissonneuse-batteuse. Alors, ils sont en train de tout démolir par l'intérieur.
7: Ah, voilà.
6: Ah, voilà, c'est ça.
7: Et pour les plafonds? Et
6: les plafonds aussi, ils sont au plafond. Ils sont tout en train de casser, là, en ce moment. Hein?
7: Et dites-moi, parce que la moissonneuse-batteuse, là,
6: oui.
7: Pour votre chambre, là,
6: oui.
7: Est-ce qu'elle rentre dans votre chambre?
6: Oh,
5: bien sûr qu'elle rentre dans ma chambre. Ben, et comment? Une fois que c'est cassé, elle...
7: Parce que ça fait quand même 8 mètres sur 6 mètres, hein?
5: Oh, ben, on peut, monsieur, mais écoutez, puisqu'ils sont en train de tout casser en bas.
7: Alors, on va faire un geste commercial. En plus des 3 moissonneuses-batteuses, on vous offre aussi un tracteur.
5: Hein? Un tracteur aussi?
7: Est-ce qu'on peut le mettre dans vos ouatères?
5: Oh, ben, bien sûr, parce qu'ils sont en train de tout casser. Alors, si vous me proposez tous les produits agricoles...
7: Mais ils sont en train de tout casser, j'entends rien.
5: Ah, ben, pourtant, ça a tapé assez fort. Ils ne peuvent pas être toujours en train de taper. Non. Hein? Allô?
7: Oui, c'est la gendarmerie. On est sur eux, là, dans 1 minute 30.
5: Ah, bon.
7: Alors, expliquez-moi, parce qu'on entendait du bruit.
5: Oui, c'est nous qu'on tapait.
7: Vous, c'est-à-dire, vous êtes avec qui?
5: Avec ma belle-sœur. C'est que Jéhovah, ils sont passés pour nous vendre. Ils veulent me vendre 3 moissonneuses batteuses. Alors, est-ce que vous pouvez les rentrer? Ah, mais j'ai dit, bien sûr que je peux les rentrer. Ah, mais comment vous allez faire? Mais j'ai dit, les gens sont tout en train de casser en ce moment.
8: Et qu'est-ce qu'on fait s'ils viennent?
5: Eh bien, s'ils viennent, les gendarmes seront là pour le cueillir, hein?
7: Oui, bonjour, monsieur. Police, c'est la gendarmerie nationale.
5: Ah.
9: Oh, mince!
7: Vous êtes intercepté.
9: Oh, ben non, on avait une affaire, on allait livrer 3 moissonneuses-batteuses.
5: Non.
7: Allô?
5: Oui.
7: Ça y est, on est arrivé.
5: Oh.
7: Je ne sais pas si vous avez entendu.
5: Oui, oui, j'ai entendu.
7: On les a attrapés.
5: Bon, très bien, monsieur. J'aime autant que ça se passe comme ça, hein.
7: Qu'est-ce qu'on dit à la gendarmerie?
5: Merci, monsieur gendarme.
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10: Bonjour.
13: Bonjour monsieur, c'est bien le garage?
10: Oui.
13: Monsieur Martin à l'appareil, j'aurais besoin de vous emprunter une plaque d'immatriculation.
10: Une plaque d'immatriculation?
13: Ouais, parce que je me suis fait flasher avec ma voiture.
10: Oui.
13: Donc il faudrait mettre une plaque d'une voiture à vous sur ma voiture à moi.
10: Mais on va pas vous mettre une plaque à nous.
13: Bah si, comme ça je retourne au même endroit, je me refais flasher avec ma voiture, mais cette fois-ci avec vos plaques.
10: Oui, et ben ça fera 2 flashs.
13: Non, quand c'est 2 fois le même flash, ça annule le premier et donc ils retiennent que celui avec vos plaques.
10: Oui, mais nous sommes obligés de dénoncer le conducteur.
13: Dans ce cas, vous dites que je travaille au garage et que j'étais en train de tester la voiture pour vous.
10: Mais vous travaillez pas au garage?
13: Non, mais il suffit de m'embaucher pendant quoi? 30 minutes, le temps que je fasse l'aller-retour au flash?
10: Non, mais alors là, vous verrez ça avec le patron. Hein.
13: Ah oui, bonne idée. Comme c'est le patron, évidemment, il paye pas.
10: Non, lui, quand il se fait flasher, il paye. Hein.
13: Comment ça, il paye?
10: Bah, bien sûr.
13: Genre, un patron garageur, il se fait flasher, il paye.
10: Bah, bien sûr, je sais pas qui veut.
13: Oh, bah, c'est nouveau, ça.
10: Ah bah non, c'est pas nouveau, monsieur. Quand on se fait flasher, on paye, monsieur.
13: Ouais, sauf quand on est garageur.
10: Mais non.
13: Allez.
10: Je vous dis que non, maintenant, nous sommes obligés de dénoncer.
13: D'accord, vous dénoncez quelqu'un et en échange vous payez pas.
10: Mais si on paye...
13: Pardon? Vous dénoncez gratuitement en plus?
10: Bah, mon patron, s'il se fait flasher et que c'est lui au volant...
13: Il paye pas, ça d'accord, j'ai compris.
10: Mais si, il paye!
13: Mais non!
10: Bah bien sûr, voyons.
13: D'accord, dans ce cas, on va mettre que c'est vous qui conduisez ma voiture.
10: Non, non, bah sûrement pas. Alors là...
13: Bah, vu que vous êtes pas patron...
10: Moi, si je prends une voiture du garage, si je me fais flasher, c'est moi qui paye l'amende.
13: Sauf, arrêtez-moi si je me trompe, si vous dites que vous connaissez le patron.
10: Mais non, ça se passe plus comme ça, monsieur. C'est terminé, ça.
13: D'accord, donc il faut qu'on trouve quelqu'un d'autre à dénoncer.
10: Pourquoi on va aller dénoncer quelqu'un d'autre si on a été flasher, nous?
13: Bah, pour pas payer l'amende.
10: Ben non, mais c'est l'autre personne qui va payer, monsieur.
13: Eh, vous avez qu'à mettre les coordonnées d'un de vos clients.
10: Mais pourquoi on ferait ça déjà de une? Mais on vous connaît même pas.
13: Bah, comme ça, ni vous ni moi, on doit payer quoi que ce soit.
10: Mais pourquoi vous voulez pas tout simplement payer votre amende?
13: Parce que, pardon, mais moi, si je paye une amende, ça me coûte de l'argent.
10: Eh ben, que ça soit comme ça ou de l'autre côté, c'est pareil, monsieur. Vous la payerez.
13: Bah non, justement, c'est mieux si c'est quelqu'un d'autre qui la paye.
10: Bah, quelqu'un d'autre qui la paye, non, mais ça va pas, non. Pourquoi vous voulez pas payer votre amende?
13: Bah, pardon, pourquoi vous voulez pas payer mon amende?
10: Mais pourquoi je paierais votre amende, monsieur?
13: Ah, vous voyez, vous non plus, vous voulez pas la payer.
10: Non.
13: Vous savez quoi? On va faire équitable, on la joue à pile ou face.
10: Bah oui.
13: J'ai une pièce, pile je paye, face c'est vous.
10: Ah, non.
13: Non, alors, face je paye pas, pile vous payez.
10: Mais non.
13: Attention.
10: Non mais,
13: Oh bah c'est pile.
10: Mais...
13: Désolé, pas de bol, c'est pour vous.
10: Mais bien sûr.
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11: Allô?
7: Bonjour monsieur.
11: Bonjour monsieur.
7: J'ai bien la boucherie?
11: Oui, c'est l'employé là.
7: Oui, très bien, bonjour monsieur Robert Ledoux à l'appareil.
11: Oui.
7: Excusez-moi de vous déranger. Je suis pêcheur, hein?
11: Oui.
7: Et je vous appelle parce que j'aurais voulu savoir si dans votre boucherie, vous pourriez pas de temps en temps me mettre un peu d'asticot de côté.
11: Non. On n'a pas du tout ça.
7: Oh, ben, c'est pas ce qu'on m'a dit, hein?
11: Ah bon? Qui c'est qui vous a dit ça?
7: Oh, ben, écoutez, ça m'embête, hein? C'est quelqu'un qui a vu des mouches qui passaient devant chez vous.
11: Ah bon? Alors, vous voulez peut-être parler au patron? Parce que moi, je suis l'employé, là, vous...
7: Ben, je voudrais pas vous déranger, mais c'est juste pour vous m'en mettiez un peu de côté.
11: C'est
8: un monsieur qui téléphone parce qu'on lui a dit qu'il y avait des mouches, puis de temps en temps, on avait des asticots pour lui mettre des asticots de côté. Ouais. Alors, on y a fait une farce, là.
12: Allô?
14: Bonjour, monsieur.
12: Bonjour, monsieur.
14: Monsieur Ledoux, à l'appareil.
12: Oui.
14: Excusez-moi, hein. Je vous appelle parce que je sais que vous êtes dans la boucherie, évidemment.
12: Oui.
14: Et on m'a dit que vous aviez des asticots. Et comme...
12: J'ai des asticots. Ben, celui-là qui vous a dit ça, ben, je serais bien content de le connaître. Hein.
14: C'est l'autre boucherie, hein. Le boucher concurrent. C'est comment il s'appelle, un monsieur...
12: C'est lui qui vous a dit de venir chez nous pour des asticots?
14: Oui.
12: Ah oui. Eh bien, vous pouvez dire que c'est un beau con de ma part.
14: Ah ben, je crois que c'est lui.
12: Eh bien, il est gonflé, le mec, hein.
14: Attendez, vous permettez, je vais demander à mon petit-fils, hein.
12: Oui, oui, oui, oui. À quelle occasion il lui a dit ça?
14: Parce qu'il passait devant la rivière, il était en train de pêcher, puis là il s'est arrêté, il lui a dit, vous cherchez des asticots? Alors mon petit-fils lui a dit oui. Il a dit, ben faut aller à la boucherie.
12: Elle est bonne celle-là. Ben c'est ce fumier de... Une belle ordure. Croyez-moi, quand il se pointera chez moi, il sera pas déçu du voyage. Ben, parce qu'il m'a déjà fait des saloperies pas mal. Ah mais là, ça, là c'est une bonne celle-là. Hein.
14: Attendez, vous quittez pas?
12: Oui, oui, oui, oui.
14: Mon petit-fils me dit qu'il avait une mauvaise haleine, le gars qui lui a dit ça.
12: Ah, ben c'est une barrique à deux pattes.
14: C'est une?
12: Une barrique à deux pattes, c'est un ivrogne fini.
14: Ah, ben voilà, c'est pour ça.
12: C'est un ivrogne. Vous pensez que je le connais, ce pistolet? Mais il m'en veut à mort, je sais pas pourquoi, j'en sais rien, je sais pas, il me fait des.
14: Ah,
12: des,
14: ben non,
12: il
14: ah
12: crasse pas mal.
14: Non, il a, ah non, il vous en veut pas parce qu'il a dit que c'était les meilleurs asticots de toute la vie.
12: Ah, ben bien sûr, mais envoyez un client, vous parlez d'une réputation, monsieur, envoyez un gars chez le boucher pour des asticots, vous rigolez? Vous parlez d'une réputation?
14: Mais il a dit que c'est les meilleurs asticots de la ville.
12: Ah ben bien sûr, les meilleurs asticots de la ville, bien sûr. Mais le meilleur camp, vous allez chez lui, vous le trouvez. Ça, je vous le dis, hein.
14: Vous marquez, hé.
12: Hé,
14: je suis assez embêté. Parce que moi, j'ai transmis votre adresse, là. Vous savez, au guide départemental de la pêche.
12: Oui.
14: Et ils ont mis un article.
12: Oui.
14: Alors, c'est marqué boucherie.
12: Oui.
14: Et en grand, c'est marqué les meilleurs asticots de toute la région.
12: Ben là, vous faites bien de me dire ça, monsieur.
14: Et en dessous, c'est marqué en petit. Et en plus, c'est gratuit, vous accueillez avec le sourire.
12: Et en plus, c'est gratuit, vous accueillez avec le sourire. Eh bien, je vous remercie beaucoup, monsieur. Là, vous avez bien fait de me téléphoner. Pourquoi? Parce que je vais m'occuper de l'affaire. Et croyez-moi, je vais m'occuper de l'affaire. Hein.
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19: Bonjour.
13: Bonjour monsieur, c'est bien le bar PMU?
19: Oui, c'est ça.
13: Monsieur Martin, à l'appareil?
19: Oui.
13: J'ai fait un loto chez vous l'autre jour.
19: Ouais.
13: Mais comment on fait pour encaisser les gains quand on joue sans ticket?
19: Quand quoi? Quand y a, vous avez pas de ticket?
13: Bah non, rapport à la nouvelle loi, il faut plus prendre les tickets.
19: Mais bien sûr que si.
13: Ah non, ils ont dit aux actualités que les tickets, il fallait plus les imprimer.
19: Mais bien sûr que si. Vous faites un loto, un canot, un euro million, on n'a pas le choix que de lui donner son ticket.
13: Oui, mais maintenant on choisit si on le prend ou si on le prend pas.
19: Mais non, on n'a pas le choix.
22: Oui, les tickets de caisse, pas les tickets de loto.
13: Oula, allô?
19: Oui.
13: Ah bah il y a une double voix.
22: Oui.
13: Ah, c'est une autre dame.
22: Si vous faites un loto, vous avez automatiquement votre ticket.
13: Alors bonjour, mais non.
22: Automatiquement, quand vous faites un loto.
13: Oui, automatiquement.
22: On vous donne le récépissé, automatiquement.
13: D'accord, mais ça je le prends pas.
22: Bah si.
13: Mais non, c'est interdit.
22: Non, attendez. Si vous prenez pas votre récépissé de loto, automatiquement on vous le donnera.
13: Bah aussi bien, automatiquement cette fois-ci, vous me l'avez automatiquement pas donné.
22: Automatiquement ils vous l'ont donné parce que ce récépissé là.
13: Oui.
22: Donc quand il va sortir automatiquement, il va vous être demandé pour toucher vos gains.
13: Mais ça c'est automatiquement.
22: Automatiquement, vous passez vos tickets, on vous donne vos tickets.
13: Mais automatiquement.
22: Ok,
13: mais après je peux jeter le petit récépissé.
22: Eh ben non, pas le petit récépissé.
13: C'est pas grave, je vais repasser et vous me réimprimentez le petit récépissé.
22: Eh ben si vous l'avez pas, moi je vais pas vous le réimprimer. Comment vous voulez que je le fasse?
13: Bah mes numéros, ils sont enregistrés dans l'ordinateur du loto.
22: Ah non, mais attention, ça envoyé directement sur un gros ordinateur où c'est géré à la Française des Jeux à Vitrolles, d'accord?
13: Eh ben ce gros ordinateur, vous fouillez dedans et vous allez forcément retrouver mon ticket.
22: Mais je ne peux pas.
13: Bah vous êtes obligé.
22: Non.
13: Ah si le client demande son ticket, vous êtes obligé de me l'imprimer.
22: On ne peut pas.
13: Ah oui, donc refus d'imprimantage. Super.
22: Mais alors, vous êtes bête ou vous êtes pas bête?
13: Oh, alors ça, vous dire en deux secondes.
22: Mais vous êtes vraiment idiot. Y a rien à faire. Vous êtes vraiment un idiot.
13: Vous savez quoi? Je passe, vous me remboursez, on en parle plus.
22: Non, mais je ne vous rembourse rien du tout.
13: À part mon ticket.
22: Non, mais vous.
26: Oui, allô?
13: Ah, bah, bonjour madame.
26: Vous avez fait quand le jeu?
13: Oh, je sais pas, il y a peut-être 15 jours.
26: FDJ, vous faites votre ticket, vous prenez votre ticket, vous partez avec, vous faites valider. Maintenant, vous voulez que je réimprime d'un jeu d'il y a 15 jours?
13: Oui, sinon vous me réimprimentez la feuille de jeu.
26: Vous faites un jeu, vous prenez pas votre ticket, vous voulez que je réimprime. Un ticket gagnant de quoi?
13: C'est un loto, donc ce qu'on va faire, c'est que je vais rejouer les mêmes numéros.
26: Mais j'ai pas la main, je peux pas refaire le jeu, moi, c'est pas possible.
13: Non, moi je refais le jeu, vous changez juste la date.
26: Mais vous pouvez pas, si vous le faites aujourd'hui, c'est un jeu d'aujourd'hui, c'est pas le jeu d'il y a 15 jours. Ça sort automatiquement de la machine.
13: Oui, mais si après, automatiquement, on raye et on change la date.
26: Mais je peux pas changer la date, c'est imprimé. imprimer directement avec la machine. Je peux pas vous mettre un coup de crayon dessus, moi. J'ai pas la main dessus, monsieur. C'est pas un ordinateur comme chez vous, vous changez les dates.
13: Dans ce cas, on fait croire à la machine qu'on est il y a 15 jours.
26: Essayez ça, lunaire, c'est lunaire, votre truc, là. Vous pouvez pas changer les dates, qu'est-ce que vous racontez?
13: Mais si, on va carrément, nous, revenir 2 semaines en arrière.
26: Mais vous parlez de quoi, là?
13: Je vous parle d'un voyage spatio-temporaliste, tout simplement.
26: Mais vous êtes pas en train de m'essayer de m'arnaquer la gueule, là?
13: Ah, pas du tout. Nous allons revenir dans le passé grâce à cette liaison téléphoniste.
26: Mais vous pouvez pas.
13: Ah non, mais ne bougez pas, c'est parti.
26: Allez, au revoir, monsieur, parce que là, j'ai du boulot.
13: Allô, bonjour, madame. Monsieur Martin, à l'appareil. C'est bien le PMU?
26: Qu'est-ce que vous racontez?
13: Oh, vous avez vu? On vient de remonter 3 minutes dans le temps.
26: Hein?
13: Eh non, mais c'est déjà pas mal.
26: Allez, arrêtez de me saouler.
13: Ah, parce qu'on peut même plus saouler les gens dans les bars. Oh.
0: Bonjour.
15: Allô?
0: Oui.
15: Oui, bonjour, c'est le gardien du cimetière, là, monsieur Durier.
0: Oui.
15: Je vous appelle, c'est bien le magasin de pêche, là?
0: Non.
15: Comment ça?
0: Non, c'est pas un magasin, on est grossiste, on livre les magasins.
15: Ah oui, d'accord, bah justement, ça peut vous intéresser. Dites-nous, au cimetière, vous savez, on a beaucoup, beaucoup d'asticots.
0: Oui.
15: Est-ce que vous seriez intéressé?
0: Bah non, parce que nous, c'est de l'asticot dégraissé qu'on achète.
15: Non, mais le nôtre, il est bien nourri, hein, il est tout frais, hein. L'asticot de cimetière, il n'y a pas meilleur hein, pour la pêche. Hein.
0: Oui, mais il est dégraissé, il passe dans des tamis.
15: Ben évidemment, l'asticot de cimetière est nourri avec la plus riche des nourritures, vous le savez bien.
0: Oui, oui, je sais bien, mais il faut qu'il soit dégraissé, nettoyé.
15: C'est fait, on le fait avec application, croyez-nous. On est pêcheurs nous-mêmes, hein, donc
0: bon.
15: On connaît. Vous savez, je peux vous donner un secret, je vous demande simplement de ne pas le répéter.
0: Oui.
15: Ça fait maintenant 15 ans que j'appâte à l'asticot de cimetière.
0: Oui.
15: Chaque année, je gagne 5 ou 6 concours de pêche, et dont 2 au niveau national.
0: Vous êtes gardien de quel cimetière?
15: Ben, à Aubé, hein.
0: D'accord. Et vous savez produire combien de quantités?
15: Oh ben là, actuellement, on fait du 50 kilos au jour.
0: Ouais.
15: On est au creux de la vague, là, parce qu'avec les grosses chaleurs, l'asticot, vous savez, il n'aime pas trop ça.
0: Oui. Et à quel prix vous le vendez?
15: Alors, nous, par nuit, on fait en moyenne 50 kilos. Ça nous prend environ 5 heures, parce qu'il faut déterrer celui qui a été enterré dans la journée,
0: ouais.
15: Aller chasser au-dessous, parce que les asticots, ils viennent, évidemment, ils sont appâtés. C'est là qu'ils arrivent, sur les dernières tombes. Donc, on passe environ 5 heures pour 50 kilos.
0: Ouais.
15: On est deux dessus, les deux gardiens du cimetière. Ça nous fait donc une heure par kilo, c'est-à-dire une heure, on fait 10 kilos par heure.
0: D'accord.
15: Après, on les dégraisse.
0: Ouais.
15: Encore une heure, à peu près, 2 heures, quoi. Hein. Est-ce que 2 euros le kilo, ça vous irait?
0: Je pense que ça doit aller. Faut que je regarde, parce que moi, j'achète au litre. J'achète pas au kilo, j'achète au litre. Il faut que je pèse 1 litre. Et vous faites des factures ou vous faites des factures?
15: Oh ben non, attendez.
0: C'est sans facture. Ah ben, non, mais il faut que je sache.
15: Ben nous, on est gardien de cimetière, on n'est pas.
0: C'est tout du blanc, vous le colorez pas, vous le vendez blanc.
15: Oui, on le vend. Il est blanc, on le vend blanc.
0: D'accord.
15: Ce qu'on fait souvent, c'est qu'on les colorie en jaune.
0: D'accord.
15: C'est-à-dire qu'on pisse dessus.
0: Ouais.
15: Après les avoir bien dégraissés, on se met à 2 au-dessus de la bassine et on pisse dessus. On les laisse 10 minutes dans la pisse, quoi. Hein. Et quand ils sortent, ils sont colorés. Alors là, je peux vous dire, mais n'importe quel poisson qui passe, il y va.
0: J'avais jamais entendu de ma vie qu'on colorait de l'asticot avec de la pisse, hein. Je sais pas, mais... Bon, faut que je regarde mon prix d'achat d'habitude.
15: Attendez, moi je vous rappelle quand même le prix. Pour moi, en ce qui me concerne, asticot naturel, 2 euros le kilo.
0: Ouais.
15: Asticot naturel à la pisse, 2,50 euros. Avec ça, on gagne tous les concours.
0: D'accord.
15: Mais qu'est-ce qu'on fait des 50 kilos là, qu'on a là, pour aujourd'hui?
0: Ah bah là, pour aujourd'hui, moi je peux rien faire, hein. Je suis toute seule, c'est pas moi qui décide. Hein.
15: Est-ce que vous voulez que je vous les amène pour que vous fassiez un essai gratuitement?
0: Bah, je peux pas, mes chambres froides, elles sont pleines, j'ai été livrée cette nuit.
15: Non, mais nous, on vous les dépose, vous inquiétez pas. En plus, on les a fait à la pisse, alors ils vont être parfaits. Voilà, on vous les amène, c'est des 50 kilos à la pisse, c'est dans 10 litres de pisse.
0: Non, mais j'en veux pas aujourd'hui.
15: T'es parti? Ouais, tu leur fais cadeau, hein. Non, non, il n'y a pas d'argent, là, c'est justement pour qu'ils essayent.
0: Ouais, non, mais je veux pas ça aujourd'hui,
15: c'est
0: hein.
15: C'est pas grave, si la pisse est chaude, les asticots sont toujours vivants, oui, je sais.
0: Non, mais votre truc coloré à la pisse, ça m'intéresse pas.
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20: Oui, allô?
13: Bonjour madame, je suis bien au magasin de chausseurs.
20: Oui, bonjour monsieur.
13: Monsieur Martin, comité des chausseurs de Martinville, on va vous déposer du matériel.
20: Matériel de quoi?
13: Alors, c'est essentiellement du matériel de chausse à court, des carabines, des chiens de chausse.
20: On est des chausseurs.
13: Oui, ben moi aussi, je chausse quasiment tous les week-ends en forêt.
20: Je suis un chausseur, pas un chasseur, un chausseur.
13: D'accord, donc vous dépendez de la fédération de la chausse.
20: Tu vas partie de la fédération de la chasse, monsieur?
21: Mais non, pas du tout.
13: Bonjour monsieur.
21: Mais non, on va pas s'en sortir, on est des chausseurs.
1: monsieur.
13: Voilà, bah, vu qu'on partage tous cet amour de la chose...
1: Non, mais vous avez un problème.
13: Oui, alors le problème déjà, c'est est-ce que vous pourriez faire un peu de place parce qu'il faut que je vous installe un congélo pour mettre le gibier qu'on chausse.
1: Non, mais attendez, non, je n'ai pas de place pour mettre un congélateur pour garder du gibier en plein centre-ville.
13: Bon, et c'est pas un gros truc, ça permet juste de garder la viande au frais en attendant.
1: J'ai pas de prise dans ma réserve, j'ai pas de cuisine, c'est une réserve que pour des chaussures. Donc
13: d'accord, donc je prévois des prises, une
1: stop,
13: cuisine...
1: Stop. Vous ne nous connaissez pas, vous ne connaissez pas mes patrons.
13: Bon, vous savez, entre chasseurs, on se connaît tous plus ou moins.
1: Mais on n'est pas chasseurs, monsieur.
13: Ah bah, faudrait savoir.
1: On est des chasseurs, F.
13: D'accord, F, vous êtes chauffeur.
1: Oh non, ça va pas. Des chasseurs, comme des chaussures.
13: Comme des chauffeurs de taxi.
1: Non, pas du tout.
13: Des chauffeurs de poids lourds.
1: Non, pas du tout non plus, non.
13: Des chauffeurs de train.
1: On est chasseurs, pas chasseurs, chasseurs.
13: Oui, bah je vois pas la différence.
1: Vous voyez pas la différence entre chaud et
13: chaud. Non, mais je vois pas pourquoi vous utilisez le terme de chasseur si vous aimez même pas la chose.
1: Oh, c'est mon Dieu, c'est terrible, monsieur. Je vous dis que le mot, c'est chasseur comme pour chaussures. On est chasseurs, on vend des chaussures, point barre. Enfin, ça, voyons, quand même.
13: Alors, pardon, mais vous me dites que vous vendez des chaussures.
1: Non, on vend pas des chaussures, du coup.
13: Oh là, c'est louche votre affaire, hein.
1: Mais ça va pas, hein.
13: Non, parce que moi, je demande juste un coup de main entre collègues.
1: Mais on n'est pas collègues, je vous le dis depuis deux minutes, là.
13: Bon, alors, c'est vrai, vous et moi, on n'a jamais chaussé ensemble.
1: Mais non, puisqu'on chasse pas.
13: Mais bon, vu qu'on fait partie de la même fédération.
1: Mais on fait pas partie de la fédération des chasseurs.
13: Ah, tiens.
1: Mais je viens de vous le dire 20 fois.
13: Si ça se trouve, vous avez même pas votre permis de chasse.
1: Oh là là, mon Dieu. Ah, mon Dieu, c'est terrible.
13: Ah bah oui, c'est terrible, parce que surtout, vous avez pas le droit.
1: Allô ?
13: Bonjour, monsieur, vous êtes peut-être le patron ?
1: Oui, c'est moi.
13: Alors, pardon, je ne sais pas ce qui se passe dans votre relais de chausses.
1: Nous, attendez, on vend des sandalettes.
13: Bon, voilà, des sandalettes. Ah bah non, déjà, il faut des bottes.
1: Des bottes ?
13: Bah oui, vous imaginez faire une battue avec des sandalettes ?
1: Qu'est-ce que vous appelez des battues ?
13: C'est quand on rabat le gibier dans la forêt.
1: Mais oui, mais non, on fait pas du tout de battue, monsieur.
13: Ah oui, donc ça se confirme, je suis tombé sur des faux chausseurs.
1: Non, mais là...
13: Pardon, monsieur, mais je crois que vous n'avez carrément pas le droit de chausser.
1: J'aurais pas le droit de chausser. Ah bon, donc c'est vrai qu'on est chausseur, mais on n'a pas le droit de chausser. Là, je pense qu'on s'entend pas du tout, monsieur.
13: Eh ben, dans ce cas, montrez-moi votre permis de chausse.
1: Mais alors, attendez.
13: Ah oui, moi, par exemple, je pratique la chausse à court, j'ai un permis.
1: Oui, donc de la chausse à court, donc vous parlez mais nous, on n'a rien à voir.
13: Oui, mais c'est valable aussi pour les chausseurs de gibier.
1: Mais je suis pas chausseur de gibier.
13: Alors, pourquoi vous vous présentez comme un chausseur de gibier?
1: Mais on se présente pas du tout comme chausseur de gibier. Chausseur, oui, parce que chausseur de ville.
13: Pardon, vous chaussez en ville en plus?
1: Oh, bon.
13: Ah non, mais c'est complètement interdit.
1: Chausser en ville, non, mais chausser en ville, non, mais attendez, là, je rêve.
13: Ah non, moi, je rêve plus, je m'excuse.
1: Rire et chanson, c'est ça.
13: Qu'est-ce que vous dites derrière ?
1: Rire et chanson.
13: Bravo, monsieur.
1: Ah, vous voyez, c'est une cliente qui vous a dénoncé.
13: Bravo les clients, alors.
1: Bravo les clients, il a dit, monsieur. Hein. Rire et chanson. Oh là là.
13: Oui, bah, passez-le moi, tiens.
1: Tenez, madame, monsieur, il veut vous parler. Vous écoutez Rire et chanson ?
3: Oui.
1: Ah, bah voilà. C'est parce qu'elle a entendu, madame. Allô ?
13: Bonjour, monsieur. Alors, comme ça, on balance. Merci.
1: Je les voyais en panique.
13: Mais raison de plus.
1: Merci à vous de nous faire rire.
13: Ah bah non, merci vous de nous écouter et au revoir monsieur.
1: Au revoir monsieur Martin.
13: Au revoir qui ?
1: Au revoir madame.
13: Ah.
1: Au revoir madame.
13: Merci.
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21: Allô ?
23: Oui, bonjour madame, c'est l'université ?
21: Oui.
23: D'accord, bon, l'inspecteur de la place des renseignements généraux à l'appareil.
21: Oui.
23: On vient d'apprendre dans un rapport que les lycéens voulaient vous prendre cet après-midi.
21: Ah.
23: Par derrière.
21: Ah.
23: Ouais. Ainsi que la Sorbonne.
21: D'accord.
23: Donc ils vont être à environ, d'après nos chiffres, 150 000. Et ça, c'est les chiffres de la préfecture.
21: Oui.
23: Alors on sait qu'ils veulent vous prendre par derrière. Hein.
21: Oui.
23: 150 000, ça fait quand même beaucoup.
21: Oui.
23: C'est énorme.
21: Non, bah oui, surtout qu'il y en a déjà du monde à l'intérieur.
23: Ah bon ? Combien ?
21: Je sais pas, les chiffres exacts, je ne sais pas.
23: Eh ben, ça va faire mal.
21: En plus, oui.
23: Écoutez, madame, je vous souhaite une bonne journée.
21: Oui, ben merci.
23: Je crois qu'elle va pas être mauvaise.
21: Oui, je crois aussi. Je vous remercie.
23: Et puis, je vous souhaite bien du courage, parce que 150 000...
21: Bah oui, on va essayer d'assurer.
23: Ben, je vous remercie.
21: De rien.
23: Au revoir, madame.
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25: Oui, bonjour.
13: Oui, bonjour, madame. Je vous appelle...
25: Oui.
13: Oui.
25: Oui, bonjour, monsieur.
13: Je vous appelle parce que j'ai un problème de lunettes.
25: Il faut venir en salle d'exposition, voir avec ma collègue.
13: D'accord.
25: 14h, 17h30.
13: 14h, 18h30, ok.
25: 17h30. Je sais qu'elle s'en va à 18h. Hein.
13: Ah, ça ferme à 18h.
25: Non, c'est 17h30, je l'ai dit au départ.
13: 17h30, bah ça descend encore.
25: Bah, ça descend pas, non, c'est les horaires, monsieur, c'est tout.
13: Oui, mais c'est un peu à la tête du client, non ?
25: C'est vous qui avez mal compris, monsieur.
13: Oui, non, mais c'est pas grave, je vous en veux pas, hein.
25: Non, mais...
13: Vous avez le droit de vous tromper. Bon, du coup, je peux parler à votre collègue, peut-être ?
25: Bah, écoutez, je vais vous la passer, vous ne me quittez pas.
13: Merci.
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21: Allô ?
13: Oui, bonjour, monsieur.
21: Oui, bonjour, monsieur, c'est madame.
13: Non, mais c'est monsieur.
21: C'est madame, c'est pas... Oui.
13: Non, mais c'est pas grave. En fait, j'ai vu un docteur qui m'a dit qu'il fallait que je fasse une paire de soleil, mais avec ma vue.
2: Oh non, mais attendez, là, vous me parlez de lunettes de vue.
13: Bah oui.
2: C'est un opticien qui fait des lunettes de vue.
13: Bah oui, c'est pour ça que je vous appelle, parce que...
2: Vous êtes au sanitaire chauffage. Les seules lunettes que nous vendons, ce sont des lunettes à mettre sur des WC. Comment voulez-vous que l'on vous commande des lunettes de vue?
13: Si je suis pas passé avant, ça je suis d'accord.
2: Attendez, est-ce que vous pouvez me laisser parler, s'il vous plaît?
13: Oui, bien sûr, mais ce que je veux dire, c'est que vous...
2: Attendez, laissez-moi parler, parce que vous perdez votre temps et je perds le mien.
13: Mais je veux pas vous faire perdre votre temps.
2: Voilà, donc je vous explique.
13: C'est juste que moi je me dis...
2: Attendez, laissez-moi parler.
13: Non, mais je vous laisse parler, mais est-ce que juste...
2: Non, vous ne me laissez pas parler.
13: Ah bon?
2: Alors, nous sommes distributeurs de produits sanitaires.
13: Juste, vous me dites, c'est pour mettre des lunettes sur le nez. Allô?
25: Attendez, ici, c'est une société de chauffage sanitaire.
13: Excusez-moi, c'est pas la même... Vous êtes la dame de...
25: Non, moi, je suis un monsieur.
13: Ah, parce que vous ressemblez à la personne qui me disait les horaires tout à l'heure, en fait.
25: Mais je suis un monsieur, moi.
13: Bon, si vous voulez.
25: Vous cherchez quoi?
13: Alors, moi, il me faudrait une paire de solaires à ma vue... Et une paire juste...
25: Excusez-moi.
13: Oui, non, je vous en
25: ici,
13: prie.
25: Ici, vous êtes dans la...
13: Et une paire juste normale...
25: Non, attendez, laissez-moi parler.
13: Oui, non, mais je vous écoute.
25: Juste deux secondes, excusez-moi.
13: Une paire, donc...
25: Non, mais attendez, vous allez me dire une paire, je vais vous expliquer quelque chose.
13: Non, mais alors, deux paires, en fait.
25: Non, monsieur, écoutez.
13: Oui.
25: Laissez-moi parler, s'il vous plaît.
13: Non, mais je vous laisse parler, mais juste que je vous dise...
25: Non, vous n'allez pas plus loin. Vous cherchez des lunettes de vue.
13: Voilà, alors, c'est ça.
3: Non, bon, attendez, vous permettez, je suis dans un commerce, j'ai des clients.
13: Oui, okay? Non, mais moi, à la limite, je vous achète.
3: Non, c'est même pas la peine d'insister, j'ai dit non.
13: Non, mais j'insiste pas, mais ce que je veux dire, c'est que...
3: Mais attendez, c'est grave. Je suis à un magasin et là, les gens entendent et ils se demandent ce qui se passe, hein, voilà.
13: Allô?
2: Vous n'allez pas aller chez un boucher lui demander du merlu.
13: Un boucher pour des lunettes de vue, vous me dites?
2: Pardon? Oh non, c'est incroyable, c'est pas possible. Bon, allez, au revoir, monsieur.
13: On se fait quand même un petit bisou avant de partir, un petit...
2: Oui, bien sûr, je vous embrasse bien fort.
13: Et le monsieur, il veut pas me faire un petit bisou?
2: Monsieur, si, vous embrasse de loin, là. Il le fait.
13: J'ai pas entendu mon bisou, là.
2: Oui, si, il est enrhumé, ça s'entend mal.
5: Oui, allô?
6: Allô?
5: Allô?
6: Bonjour, monsieur, c'est l'école d'accordéon?
5: Oui.
6: Ah, bonjour.
5: Bonjour.
6: Excusez-moi,
5: monsieur,
6: de vous déranger, monsieur Ledoux, à l'appareil.
5: Je vous en prie.
6: Je vous appelle d'une chambre où je suis dans une clinique.
5: Ah.
6: Et rien ne m'aurait fait plus plaisir en guise de dernière volonté.
5: Oui.
6: D'entendre un petit air d'accordéon.
5: Ah bon?
6: Si c'est possible.
5: Ah.
6: Avant que je parte.
5: Écoutez, monsieur, vous aimez l'accordéon à ce point, alors?
6: Oh, oui, j'en ai beaucoup joué.
5: Ah oui?
6: Ça m'aurait fait plaisir avant de partir.
5: Bon, écoutez, je fais le nécessaire. Attendez un petit instant, s'il vous plaît. Hein?
6: Merci, monsieur. Avant de partir, ça fait du bien un petit air d'accordéon. Vous comprenez?
5: Attendez, je vous fais attendre, là.
6: Merci, vous êtes gentil. Allô?
5: Allô?
6: Oui, merci, monsieur.
5: Alors, attendez.
6: Ce sont mes dernières volontés avant de partir, monsieur.
5: Alors, attendez. Je vais vous jouer le retour des hirondelles, hein?
6: Ah oui.
5: Si vous connaissez?
6: Oh!
5: D'accord. Alors, ma femme va prendre le téléphone et moi, je vais prendre l'accordéon. Attendez un instant.
9: Allô?
6: Bonjour, madame.
9: Voilà, il va commencer, là.
6: Je m'assieds.
5: Je commence, hein?
6: Je vous écoute.

0: Lay. Oh.
1: Allô?
0: Bravo, monsieur.
1: Ça vous a fait plaisir?
0: Oh, mais vous pouvez pas savoir. Je ne m'attendais pas à ce que vous jouissiez de cette manière. Ce morceau est magnifique et vous êtes un grand accordéoniste.
1: Ah bien, je vous remercie, mais...
0: Je vous le dis du plus profond de mon cœur, monsieur Jacques.
1: Là, vous m'avez pris un peu de court, hein. J'étais vraiment à froid, là.
0: Non, je vous le dis. Avant de partir, ça me fait toujours du bien. J'appelle les artistes au téléphone tous les matins avant de partir faire mes courses sur le marché.
1: Ah.
0: Et comme ça, je m'offre un petit concert privé.
1: Ah oui. Mais donc, avant de partir, c'est sur le marché, parce que j'avais compris avant de partir, à cause d'une grave maladie, non?
0: À mourir, vous voulez dire?
1: Oui.
0: Non, je suis en pleine forme.
1: Ah, eh bien, je suis heureux d'avoir satisfait vos désirs.
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3: Oui, bonjour.
4: Oui, bonjour monsieur, c'est bien la boulangerie?
3: Ah, pas monsieur, c'est madame.
4: Ah, c'est pas la boulangerie, excusez-moi.
3: Oui, non, vous me dites bonjour monsieur, c'est madame.
4: Oui, bah c'est bien ce que je disais alors.
3: Non, vous avez rien compris, vous me dites bonjour monsieur, et je suis une dame, alors je vous explique, voilà.
4: Oui,
3: allez-y.
4: C'est rapport au bol d'or.
3: Oui.
4: Je suis passionné de moto et je cherchais un moyen de remercier les motards.
3: Oui.
4: Donc c'était pour vous prévenir, je me suis permis de mettre l'adresse de votre boulangerie pour qu'ils puissent venir se faire offrir le petit déjeuner.
3: Vous me dites d'offrir le petit déjeuner.
4: Voilà, c'est ça.
3: Comment je fais là?
4: Non, mais juste au motard, hein, je demande pas.
3: Non, mais juste au motard, mais vous comprenez pas. Je peux pas faire un crédit comme ça.
4: Comment ça, un crédit?
3: Me dites d'offrir au motard. Si j'offre aux gens, je fais pas payer. Et qui c'est qui me paye?
4: Bah, si vous offrez aux gens, non, vous faites pas payer, évidemment. Oui, c'est...
3: oui, mais il faut que vous me donniez de l'argent.
4: Bah, si je vous donne de l'argent, c'est pas offert.
3: Ah, mais moi, j'offre rien, monsieur.
4: Bon, bah, est-ce que je pourrais avoir le responsable dans ce cas-ci? Allô?
5: Oui, j'écoute.
4: Ah, allô?
5: Oui, j'écoute.
4: Oui, bonjour. Oh là, vous m'entendez?
5: Oui, je vous entends, oui.
4: Oui, allô?
5: Eh oui, je vous entends.
4: Ah bon, d'accord. Non, mais j'étais pas sûr parce que
5: La purée, comment je fais? Je parle déjà fort de nature et vous m'entendez pas. Alors,
4: ah bah moi, je vous entends, mais vous m'entendez pas en fait, apparemment, c'est ça?
5: Mais si, je vous entends.
4: Il ne m'entend pas.
5: Oui, j'écoute.
4: Oui, ah bah voilà. Donc, comme j'expliquais à votre collègue, ce serait pour offrir le petit déjeuner au motard.
5: Pour le bol d'or, oui, ça m'intéresse pas. Je ne donne rien du tout.
4: Ah bah oui, mais là, vous me le dites maintenant.

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4: Ouais, mais je ne veux plus vous entendre.
3: Alors dans ce cas, je vais continuer à parler, mais vous ne m'entendez pas.
4: C'est terminé, vous me cassez les couilles.
3: Des chatouilles? Comment ça, des chatouilles?
4: Oui, bah si vous avez bien compris. Allez, au revoir.
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5: Bienvenue.
6: Allô?
7: Oui, bonjour Madame Ries.
6: Oui.
7: Oui, bonjour Madame, c'est la mairie.
6: Oui, bonjour Monsieur.
7: Oui, dites-moi, je suis désolé, mais nous sommes obligés de vous délivrer un carton jaune.
6: Ah?
7: Pour l'entretien du jardin et de la maison.
6: Ah bon?
7: Oui, on vous donne un carton jaune là.
6: Et pourquoi?
7: Ben, je vais vous passer l'arbitre, Madame, parce que c'est lui qui décide, hein.
6: Oui, parce que le jardin, il est entretenu, le jardin, par rapport à ce qu'il était.
7: Oui, mais je pense que vous allez avoir l'explication par l'arbitre qui va vous donner, qui vous a donné le carton jaune. Je vous passe l'arbitre. Hein.
6: Oui.
7: Merci. Allô?
6: Oui.
7: Oui, bonjour madame, monsieur l'arbitre, l'appareil.
6: Oui, bonjour monsieur.
7: Oui, je suis désolé, mais là, vous méritiez largement un carton jaune. D'ailleurs, j'ai failli vous donner un carton rouge, madame. Hein.
6: Mais je voudrais bien savoir pourquoi, parce que dans le jardin, compte tenu de ce qu'il était quand nous avons acheté la maison... Et la transformation du jardin, c'est le jour et la nuit, et tout le voisinage nous le dit.
7: Madame, excusez-moi, mais vous n'êtes pas censée discuter avec l'arbitre sur les cartons jaunes et les cartons rouges. En général, quand on a un carton jaune, on adopte un profil mineur pour éviter de récupérer un carton rouge.
6: Mais non, mais je n'ai pas l'intention d'adopter un profil mineur, comme vous dites, parce que...
7: Bon, ben écoutez, madame, là, je suis désolé, mais...
6: Mais si... nous ne parlons peut-être pas de la même chose. Alors dites-moi pourquoi nous avons un carton jaune.
7: Attendez, madame, là, quand même... Allô?
6: Oui?
7: Vous avez entendu le coup de sifflet, je pense?
6: Oui.
7: Ce qui veut dire donc que je vous délivre maintenant un carton rouge, madame, parce que vous n'avez pas le droit... Hein, de protester auprès de l'arbitre.
6: Mais ça, je ne l'ignorais parce que c'est la première fois que j'entends parler d'un arbitre.
7: Madame, je suis obligé donc de vous délivrer un carton rouge, ce qui fait que je vous expulse. Hein.
6: Que vous nous expulsez?
7: Vous êtes expulsé du terrain.
6: Ben, enfin, comment est-ce possible?
7: Madame, là, un carton rouge, c'est l'expulsion. Hein.
6: Oui, mais je voudrais savoir pourquoi.
7: Mais parce qu'il y a faute, là.
6: Mais oui, mais pourquoi y a-t-il faute? Dites-moi pourquoi, dites-moi quelles sont vos raisons.
7: Mais écoutez, madame, vous avez vu ce que vous lui avez fait?
6: À qui?
7: Au joueur.
6: À qui?
7: Au joueur. Vous lui avez taclé, vos deux jambes s'étaient décollées du terrain et vous n'avez pas touché le ballon, vous avez touché ses pieds.
6: Mais pas du tout.
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8: Oui, bonjour.
9: Bonjour, monsieur, c'est bien le café?
8: Oui.
9: Monsieur Martin à l'appareil, société Martin Limited Incorporated. Je suis une société américaine.
8: Vous pouvez me répéter votre nom de société?
9: Bien sûr, Martin Limited Incorporated.
8: Martin Limited Incorporated.
9: Voilà, on est donc spécialisé dans les boissons américaines et autres.
8: C'est pourquoi, monsieur, c'est pour un démarchage?
9: Ah non, pas du tout, c'est parce que je viens vous installer un bar pop-up.
8: Pop-up, c'est quoi ça?
9: Bah, pop-up, c'est un système américain. C'est comme un pop-up store, vous savez, les magasins éphéméristes.
8: Ah, bougez pas, je vous passe quelqu'un. Allô?
9: Bonjour monsieur.
8: Non, je suis une femme, mais c'est pas grave.
9: Oh non, c'est pas grave. Donc comme j'expliquais, je vais installer un stand de boissons pop-up sur votre terrasse.
8: Mais bien sûr que non, vous allez sûrement pas installer un stand de boissons. Parce que nous en fait, on a un café, un bar monsieur. Vous allez... Donc, votre numéro de téléphone?
9: Oh bah ça faisait longtemps, volontiers. Donc 06...
8: Allez-y, 06, oui.
9: Oui, 06.
8: Alors 06-06.
9: Voilà, encore deux fois 06.
8: 06-06.
9: C'est ça, plus 06.
8: Oui, à part 06, vous avez quoi d'autre dans votre numéro de téléphone?
9: Bah c'est tout. Ah non, pardon. Et 06, il en restait un.
8: Et 06, et on va se renseigner.
9: Bon, n'hésitez pas. En attendant, si je m'installe juste sur la moitié de la terrasse...
8: Mais même...
10: Oui, allô?
9: Bonjour madame, nous on s'installe devant mais on peut vous laisser un peu de place, c'est ce que je disais.
10: Non, mais même pas devant.
9: Bah pardon, mais j'ai quand même une licence américaine.
10: Ouais, non, mais après moi je m'en fiche de votre licence américaine. Vous débarquez avec un bar éphémère, c'est quoi cette histoire?
9: Je m'excuse, mais j'ai quand même un décret de Donald Trump qui m'autorise à faire un bar pop-up devant chez vous. Donc si les Américains ils l'ont dit...
10: Les Américains, mais je vais appeler Poutine, moi je vais appeler les Russes, vous allez voir.
9: Oh bah passez-moi ce monsieur Poutine, allons-y.
10: Je vous l'envoie.
9: Oh mais je ne quitte pas.
11: Oui, qu'est-ce qui vous arrive?
9: Ah, bonjour, vous êtes monsieur Poutine?
11: Ben non.
9: Ah, parce qu'apparemment, on devait me passer le patron.
11: Oui.
9: Qui serait un certain monsieur Poutine.
11: Oh ben attendez, je vais vous le passer parce qu'il m'a pas parlé de ça.
9: Qui ça?
11: Ben le patron.
9: D'accord, ben oui, passez-le moi ce monsieur Poutine.
11: Ah non, c'est... Enfin, je suis... Limited, machin, il va venir vendre des boissons américaines.
12: Oui, allô?
9: Et c'est madame?
12: Non, c'est monsieur, moi.
9: Si vous voulez.
12: C'est moi le patron, mais je suis pas au courant.
9: Ah, bah quand même, enchanté, monsieur Poutine.
12: Oui, mais alors attendez, c'est quoi le concept, alors?
9: Alors, le concept, c'est que je monte un bar pop-up pour vendre des boissons comme les vôtres,

0: Mais américaine.
1: Oui, non, mais vous comptez vous installer où?
0: Oh, bah sur la terrasse, juste devant.
1: Bah absolument pas.
0: Alors sinon, je me mets dedans, dans la salle.
1: Non, bah absolument pas non plus.
0: Mais si, moi je vous laisse la terrasse et vous, vous me laissez l'intérieur.
1: Bah, vous êtes gentil, vous. Mais non, mais ça va. Vous allez pas vendre des boissons devant chez moi alors que j'en vends déjà.
0: Ouais, mais les nôtres, comme ce sont des boissons américaines, on paye pas les taxes, donc on peut les vendre 10% moins cher que vous.
1: Bah et alors, mais sans déconner, mais vous voulez pas non plus vendre à 50 centimes?
0: 50 centimes, non, mais ce qu'on peut faire si vous préférez, c'est que moi, je m'aligne sur vos prix.
1: Non, mais vous avez pas à vous aligner sur mes prix. Tout ce que vous vendez, c'est moi, je le vends pas.
0: Non, mais vous, en même temps, vous augmentez tous vos prix à vous de 10%.
1: Eh ben alors, ben moi, je m'en fous.
0: Bah, comme ça, tout le monde y gagne.
1: Ouais, d'accord, allez.
2: Attends, allô?
0: Eh bonjour madame, je croyais qu'il n'y en aurait plus.
2: Vous devez vendre des boissons américaines devant chez moi?
0: Voilà, c'est ce que j'ai expliqué au patron. Moi je m'installe peinard sur la terrasse.
2: Bah viens te mettre devant, oui, ça va bien se passer.
0: Super, alors si ça te dérange pas, est-ce que tu peux déjà commencer à faire un peu de place?
2: Ça vous dérange pas, on dit. Si ça vous dérange pas.
0: Oh pardon, je croyais qu'on se tutoyait.
2: Non, se tutoie pas, non.
0: Oh bah excuse-moi.
2: Voilà.
0: En fait, tu préfères que je te vouvoie?
2: Oui.
0: Ok, donc pas de problème, je vais te tutoyer.
2: Allez.
0: Je vais te vouvoyer.
3: Oh, on l'a fait,
4: La mascotte, bonjour.
5: C'est bien la crêperie?
4: Oui.
5: Oui, bonjour madame, monsieur le baron de la place à l'appareil.
4: Oui.
5: Je souhaiterais savoir s'il était possible de réserver pour ce soir.
4: Oui, pour combien de couverts?
5: Un.
4: Un?
5: Nous sommes un.
4: D'accord.
5: Nous voudrions dîner en tête à tête avec moi-même, mais pourriez-vous nous mettre deux couverts pour un, je vous prie?
4: Oui.
5: Et si cela ne vous dérange pas, nous serons nus.
4: Oui. C'est quoi ce truc-là, là?
5: Ah d'accord, on fait des manières. Ah voilà, on n'aime pas les bourgeois.
4: Non, pas du tout, mais... Ouais.
5: Eh ben voilà, c'est toujours pareil. Monsieur le baron a besoin d'arriver tout seul, de manger en tête à tête, à poil sur sa table, et voilà, on l'aime pas. C'est quoi ce truc-là, et comment, et pardon, et j'ai pas le droit de manger à poil. Je peux pas prendre une crêpe tout seul à poil. Pourquoi? Au nom de quoi? C'est quoi? Ça vous dérange pas?
4: Bah moi, personnellement, non. Hein.
5: Bon bah alors, à 9h.
4: Bah je sais pas, c'est un petit peu... Attendez, je vais vous passer mon mari.
6: Allô?
5: Oui, bonjour, monsieur.
6: Bonjour.
5: Monsieur, c'est le responsable de la crêperie, je pense. Hein?
6: Oui, tout à fait, oui.
5: Oui, bonjour, monsieur le baron de la place à l'appareil.
6: Oui.
5: J'ai demandé à votre femme s'il était possible de réserver pour ce soir. Elle m'a dit oui. Je lui ai dit que nous serions un.
6: Oui.
5: Je lui ai demandé si je pouvais dîner en tête à tête avec moi-même, donc si je pouvais avoir deux couverts pour un. Elle m'a toujours dit oui.
6: Oui.
5: Je lui ai dit que j'arriverais tout seul vers 21h. Ça ne l'a pas dérangé.
6: Oui.
5: Et je lui ai dit que je viendrais manger nu.
6: Oui.
5: Et ça, tout d'un seul coup, elle a pris la mouche, elle n'a plus voulu.
6: Oui.
5: Pourquoi donc?
6: Bah, parce que vous allez venir manger à poil à la maison.
5: Bah, écoutez, monsieur, quand même, je suis seul. Je peux faire ce que je veux, je ne dérangerai aucune personne à ma table.
6: Non, mais bien sûr, mais ça, je suis tout à fait d'accord avec vous. Et puis, vos opinions, c'est pour vous.
5: Donc, je viendrai à 21h.
6: Ouais, mais pour à poil, bien sûr.
5: Ah, si, monsieur, aussi.
6: Non, bah, vous rentrerez pas, c'est tout.
5: Bah, attendez, je ne rentre pas à poil, comme vous dites, dans une crêperie. Non. Je rentre habillé, je me déshabille une fois que j'ai posé mes affaires.
6: Ah, ouais, d'accord. Vous sortirez, c'est tout.
5: Bon, si par contre, est-ce que vous pourriez accepter que je vienne donc habillé, hein?
6: Oui, bien sûr. Hein.
5: Mais que ensuite, quand je m'installe à ma table, je mange les crêpes nues, hein, mais avec... Je pourrais mettre une crêpe sur mon sexe.
6: Non, c'est pas possible, ça, monsieur.
5: Mais pourquoi?
6: Ah, mais je serais tout à fait d'accord de vous accueillir si tout le monde était à poil dans la... Même moi, le premier, si je peux me trouver un coin pour me mettre à poil... quand il fait beau ou un truc comme ça, je suis le premier à le faire. Mais bon, bah, devant les gens, non, j'évite, quoi. Vous comprenez ce que je veux dire?
5: Même une crêpe saucisse.
6: Même une crêpe saucisse,
7: oui. 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
8: Bonjour.
0: Bonjour monsieur, c'est bien la boulangerie?
8: Oui.
0: Monsieur Martin, société Martin Télécom.
8: Oui.
0: Je vous ai inscrit sur notre liste pour le démarchage téléphoniste.
8: Et pour quelle raison vous m'avez inscrit? J'ai rien demandé, moi. Déjà qu'on en reçoit au moins 4-5 par jour.
0: Ah oui, mais maintenant vous serez plutôt entre 40 et 50.
8: Par jour?
0: Bah oui.
8: Mais vous rendez compte? C'est énorme. Je vous garantis que je suis pas d'accord. Hein.
0: Ah oui, mais ça fallait me le dire avant que je vous inscrive.
8: Non, mais comment vous voulez que je devine? Moi, je suis pas Madame Soleil.
0: Oui, bah passez-la moi.
8: Non, mais je vais recevoir au moins 40-50 appels par jour sans me demander mon autorisation.
0: Ah oui, juste, allô?
8: Oui,
0: tant que j'y pense, à la fin de l'appel, n'oubliez pas de nous mettre une petite note de satisfaction.
8: Moi, mettre une note de satisfaction?
0: Voilà, entre 0 et 9.
8: Vous rigolez?
0: Bien sûr, oui.
8: Non, mais c'est quoi ce bazar?
9: Et vous êtes qui, vous?
0: Bonjour, Madame Soleil. Alors, c'est ce que je disais, Martin Télécom, je vous ai mis sur notre liste de démarchage.
9: Non, mais moi, je n'ai rien demandé, moi, j'en veux pas, ça. Je me ferais un malin plaisir de les envoyer chier, je vous le dis.
0: Non, mais après, vous n'êtes pas obligé d'acheter tous les articles des démarchistes.
9: Mais je prends rien du tout.
0: Si, alors j'ai quand même prévenu le vendeur de véranda que vous étiez intéressé.
9: Mais moi j'en veux pas de véranda, qu'est-ce que j'en fais de véranda, j'ai même pas la maison.
0: Eh bien, vous pourrez mettre votre nouvelle cuisine dedans.
9: Mais quelle cuisine? Mais moi j'en ai pas besoin de cuisine.
0: Ah oui, mais j'ai dit au vendeur de cuisine que vous cherchez une cuisine.
9: Mais pourquoi vous voulez que j'achète une cuisine?
0: Pour la mettre dans votre véranda.
10: Qu'est-ce que c'est ce trafic là?
0: Eh bonjour monsieur Soleil.
10: Non, c'est une madame. Moi je veux pas qu'on m'appelle toutes les 5 minutes là pour me vendre des merdes là.
0: Ah oui, mais vous ratez des super affaires.
10: Ah non, mais je veux absolument pas y être. Si j'étais pas, c'est qu'il y avait une raison.
0: Ah oui, mais ça fallait le dire avant s'il y avait une raison.
10: Mais il fallait le dire, mais vous m'avez demandé quand?
0: Ah non, c'est à vous de demander en premier.
10: Mais comment vous voulez que je vous le demande?
0: Bon, en se renseignant un petit peu, vous auriez pu trouver.
10: Non, mais en se renseignant, mais de quel droit vous prenez les numéros de téléphone sans se renseigner? Non, mais on fait la démarche à la mer là-haut. C'est à vous à me demander à moi si j'ai envie de le faire. C'est pas à moi à vous demander si j'ai envie de le faire ou pas. Non, mais ça va pas la tête, hein.
0: D'accord, donc pour résumer, vous avez envie de le faire?
10: Non, je veux absolument pas le faire. Non, certainement pas là. Non, mais c'est clair?
0: Ben.
10: C'est clair là?
0: Moi, je crois.
10: Je suis clair ou pas clair là?
0: Non, mais si, c'est clair. Je vous valide déjà pour la cuisine et la véranda.
10: Non, non, vous n'avez pas demandé de me valider sur une cuisine ou sur une véranda. Moi, je n'ai rien à foutre des cuisines et des vérandas, quoi.
0: Ah, j'ai oublié de vous dire pour le vendeur de porte-fenêtre.
10: Mais j'ai jamais commandé de porte-fenêtre, mais arrêtez de votre délire là. Mais oh, mais vous avez vu ça où, vous, que j'ai commandé de porte-fenêtre, de quel droit?
0: Non, il n'y en a pas une, il y en a plusieurs.
10: Comment ça, il y en a plusieurs? Où c'est que vous avez vu que j'ai commandé des porte-fenêtres? Où c'est que vous avez vu ça?
0: Et puis l'avantage, c'est que ça vous donnera beaucoup plus de lumière pour votre nouveau canapé en cuir convertible.
10: Ah non, je n'ai pas acheté de canapé en cuir, certainement pas, mais...
0: Pas encore, mais j'ai dit au démarchiste des canapés que vous étiez intéressé par une vente.
10: Mais quelle vente? Mais moi, j'ai rien acheté de quoi que ce soit, mais ça va pas la tête. Vous savez comment c'est chez moi pour savoir si j'avais besoin de renouveler quoi que ce soit? Mais ça va pas, non?
0: Écoutez, je vais marquer que vous hésitez.
10: Non, mais c'est ce que...
0: Je vous laisse réfléchir avant de partir, comme je disais à votre collègue. On n'oublie pas la petite note de satisfaction entre 0 et 9.
10: C'est ça, ouais, mais alors là, c'est 0, moins 0, moins 0, là.
0: Ah oui, mais 0, c'est nul.
10: Oui, c'est 0, voire moins 0, quoi.
0: Ah non, pas moins 0.
10: Ah, si, non.
0: Bon, je vais mettre que vous m'avez mis 9, sinon avec mon patron...
10: Non, rappelez-moi votre nom.
0: Monsieur Martin.
10: Monsieur Martin, vous êtes à la société, quoi.
0: Oh, vous me mettez 9? Merci, monsieur.
10: Quoi?
0: Non, pardon, c'est parce qu'il y a mon responsable qui est arrivé, il est juste à côté.
10: Oui, mais passez-moi de votre responsable, là, je vais expliquer la suite. Hein.
0: Oui, quittez pas. Monsieur Martin?
10: C'est quoi cette embrouille, là?
0: Le monsieur demande à vous parler.
10: Non, déjà, je sais pas, monsieur.
0: Il est très content, il m'a mis 9.
10: Non, zéro, certainement pas, non.
0: Oui, allô?
10: Oui, alors vous êtes qui?
0: Bonjour, monsieur, je suis monsieur Martin, le responsable de monsieur Martin.
10: Oui, monsieur Martin qui est responsable de monsieur Martin. Après, je vais avoir qui? Monsieur Truc? Monsieur Bidule?
0: Alors, malheureusement, monsieur Truc et monsieur Bidule sont en réunion actuellement, mais je peux vous passer le grand patron.
10: Voilà, et c'est monsieur Martin aussi, je suppose.
0: Ah, vous le connaissez?
10: Non, mais on va pas y passer la soirée, là.
0: Ah bah attendez, j'ai aussi mon actionnaire principal qui est là. Vous allez jamais deviner comment il s'appelle.
10: Oh!
0: Ah bah non, c'est pas où, c'est Monsieur Martin. C'est dingue, non?
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12: Bonjour.
13: Oui, allô, bonjour madame. C'est le salon de coiffure.
12: Oui.
13: Ah, bonjour madame, le doux à l'appareil.
12: Oui.
13: Je viens d'arriver en Alsace.
12: Ah, d'accord.
13: Voilà, où je m'installe. Je voulais savoir si je pouvais prendre rendez-vous.
12: Oui, vous voulez faire quoi?
13: La spécialité locale, je crois. Hein.
12: C'est-à-dire?
13: La choucroute.
12: Quelle choucroute?
13: On m'a dit qu'en Alsace, sa spécialité, c'était la choucroute.
12: Ouais, d'accord.
13: C'est pas comme ça que ça s'appelle? Parce que j'ai un chignon.
12: C'est quoi?
13: Un chignon, là. La choucroute, quoi.
12: Et vous voulez venir quand?
13: Demain après-midi.
12: Écoutez, à midi et demi.
13: Oui.
12: En plein?
13: Mais alors, pour faire tenir la choucroute.
12: Oui.
13: Parce que je voudrais que ce soit assez haut.
12: Ouais.
13: Vous mettez pas des saucisses, quand même?
12: Non. Des bigoudis.
13: Excusez-moi, il y a mon mari qui est inquiet, je vous le passe, hein.
12: Oui.
13: Allô?
12: Oui.
13: Oui, bonjour madame.
12: Bonjour monsieur.
13: Excusez-moi, je suis très inquiet parce qu'elle me dit qu'elle veut faire une choucroute, mais...
12: Oui, elle m'a dit qu'elle veut faire une choucroute.
13: Oui, mais c'est quoi exactement ça?
12: Je sais pas, je verrai quand je la vois.
13: Mais attendez, c'est quoi? Parce
12: que... Je mets pas des saucisses.
13: Oui, parce qu'elle me dit que c'est la spécialité en Alsace,
12: mais
13: là,
12: oui, mais... C'est une spécialité en Alsace, vous mangez au restaurant, mais pas chez le coiffeur.
13: Voilà.
12: Je lui mets certainement pas de saucisses dedans.
13: Ah, bon, vous me rassurez, parce que...
12: Mais oui.
13: Ça tient comment alors ça? Parce que...
12: Ça tient avec des bigoudis, pas avec des saucisses.
13: Ah. Oh. Et dites-moi.
12: Oui.
13: C'est possible de venir en famille?
12: Comment en famille? Combien vous êtes?
13: On est 4, on va prendre une table pour 4. On va prendre une choucroute bigoudi alors.
12: Mais qu'est-ce que vous voulez à 4?
13: 4 choucroutes bigoudi avec 4 bières.
12: 4 choucroutes? Oui. Non mais nous on n'a pas de choucroute ni de bière. C'est un coiffeur où vous appelez?
13: Oui, voilà.
12: Oui.
13: Oui, on va prendre une table, hein.
12: Non, on n'a pas des tables.
13: 4 choucroutes, donc, et 4 bières.
12: Et 4 choucroutes et 4 bières.
13: Voilà.
12: Oui. Mais, et les bigoudis, ils sont où?
13: Quel bigoudi?
12: Mais, là, vous appelez un coiffeur, pas un restaurateur, hein?
13: Oui, c'est ça. Mais oui. Ma femme m'a dit que vous faisiez choucroute aussi.
12: Mais pas pour... Non, des choucroutes en coiffure, mais pas pour manger.
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14: Oui, allô ?
0: Bonjour monsieur, c'est bien le chocolateur ?
14: Oui.
0: Je tiens à signaler un anomalisme dans vos chocolats.
14: C'est-à-dire ?
0: C'est-à-dire que apparemment dans certains chocolats, il y a de l'alcool.
14: Mais il y a toujours de l'alcool dans certains chocolats.
0: Ah bah oui, vous me le dites maintenant, mais merci, moi ça m'a fait des frais.
14: Bah, ça vous a fait des frais ? Des frais de quoi ?
0: Alors, des frais pour le dépannateur qui a emporté ma voiture immobilisée.
14: Pour quelle raison il vous a emmené votre voiture au dépanneur ? Quel rapport avec moi, avec mes chocolats, que votre voiture soit immobilisée ?
0: Eh bah parce que si vous voulez, quand je me suis fait contrôler par les gendarmes, qu'ils ont vu que j'étais positif.
14: Bah, monsieur, c'est aromatisé à l'alcool, vous ne pouvez pas être avec un chocolat, c'est incroyable.
0: Oui, alors j'en ai peut-être mangé deux, c'est vrai.
14: Mais je suis pas responsable de votre alcoolémie. Si vous mangez des chocolats alcoolisés...
0: Ah bah si.
14: N'importe quoi, monsieur, on n'a jamais entendu un truc pareil.
0: Vous me faites picoler en douce, peut-être?
14: Ah bah bien sûr, je ne vous fais pas picoler en douce. Écoutez, arrêtez votre délire. Je transmets à l'avocate et on se retrouvera en tribunal s'il le faut.
0: Très bien.
14: Et le tribunal va rire de ce que vous dites, monsieur, attention.
0: Ah bah j'espère qu'il sera pas le seul.
15: Allô?
0: Ah, bonjour madame.
15: On peut rien du tout de votre histoire, monsieur le...
0: Comme par hasard.
15: Bah non, non, là vous me dites que vous avez acheté des bonbons de chocolat. Il y avait de l'alcool dedans, vous êtes fait choper par les flics, vous avez une amende, c'est ça?
0: Ah, bah pour quelqu'un qui comprend pas.
15: Ah non, non.
0: Ah si, si.
15: Simplement en mangeant des chocolats, vous avez fait virer le liquidotest.
0: J'ai soufflé dans le liquidotest, ils m'ont dit vous êtes positif.
15: Et ils vous ont piqué votre bagnole.
0: Eh bah c'est ça. Heureusement, j'ai fait toutes les factures à votre nom.
15: Ah oui, bien sûr, carrément, ouais, bien sûr. Les bonbons de chocolat que je vends, c'est des bonbons de chocolat que je vends aussi à la mairie.
0: Oui, bah on les connaît à la mairie, hein. C'est pas les derniers à lever le coude.
15: Non, mais c'est pas pour eux, c'est pour offrir aux personnes âgées.
0: Excusez-moi, ça n'excuse pas que vous me mettiez de l'alcool en douce.
15: Je mets de l'alcool en douce.
0: Ah, vous reconnaissez?
15: J'ai jamais dit ça. Qui c'est qui vous a dit que j'avais...
0: Oui, on est en train de changer de version.
15: Non, la version ne change rien, mais si vous avez mangé 20 chocolats, vous pouvez pas virer le truc, parce qu'il y a pas non plus un verre d'alcool dans chaque chocolat, il faut arrêter de dire des conneries.
0: En effet, il y avait pas le verre, en revanche, il y avait l'alcool.
15: Même s'il y avait de l'alcool dedans, il y a pas un verre de chocolat dedans. Mais...
0: Attendez, vous me dites qu'il n'y a pas un verre de chocolat dans vos chocolats.
15: Un verre de chocolat dans mon chocolat, ça veut dire quoi ça?
0: Bah, je sais pas, vous me dites qu'il y a pas un verre de chocolat. S'il n'y a pas un verre de chocolat, c'est peut-être parce qu'il y a déjà un verre d'alcool.
15: Non, j'ai dit...
0: D'ailleurs, s'il y a un verre d'alcool, ça explique qu'il n'y ait plus la place pour le verre du chocolat.
15: Pardon ?
0: Bah oui, parce que ça ferait deux verres, celui d'alcool plus celui de chocolat, pour un seul chocolat. Parce que
15: mais
0: s'il y avait deux...
15: Bon, bah écoutez, je vais raccrocher parce que ça commencera franchement à me gonfler.
0: On remplace le verre chocolaté par un verre alcoolifié, hop, et c'est le client qui trinque.
15: Qu'est-ce qu'il a ? Mais faut arrêter de boire, monsieur, hein, parce que là, ça va pas du tout, là.
0: Ah bah j'essaye d'arrêter de boire, mais avec vos chocolats, vous croyez que c'est facile ?
15: Ah ouais, c'est ça, ouais. Non, mais faut arrêter de dire n'importe quoi. Donc d'un côté comme de l'autre, vous passez quand vous voulez.
0: Ah bah écoutez, je vais venir, oui. Faudra juste me payer le taxi vu qu'ils m'ont sauté le permis.
15: Certainement que je vais vous payer le taxi, vous avez raison.
0: Sinon, ça va être vite vu. Je vous envoie le commissaire Martin.
15: Ouais, bah qui vienne, le commissaire, y a pas de problème.
0: Ah bah tiens, bah je peux vous le passer.
15: Ouais, bah allez-y.
0: Ne quittez pas. Allô ?
15: Allô ?
0: Bonjour madame, commissaire Martin.
15: Oui ?
0: J'ai monsieur Martin là qui me signale comme quoi que vous avez reconnu.
15: J'ai reconnu quoi ?
0: Que vous avez alcoolifié ces chocolats.
15: Non, non, j'ai jamais dit ça, mais c'est lui qui...
0: Donc, si je calcule le préjudice...
15: Il n'y a pas du tout de préjudice, monsieur, parce que j'ai
0: pas... Ah bah, il y a le préjudice de l'alcoolification involontaire.
15: Ouais, bien sûr, moi je suis un escroc, c'est normal, ouais. Faites venir une brigade, faites venir ce que vous voulez, il n'y a pas de souci. À ce moment-là, il faut me prévenir, parce que je vais faire venir un huissier en même temps. Il va pouvoir prendre des échantillons.
0: Oula, alors attention, je préviens les experts Martinville.
15: Mais vous êtes de où, vous ? Vous êtes de Martinville, c'est ça ?
0: Absolument, oui, commissaire Martin, brigade chocolatiste.
15: Ouais, c'est ça, ouais.
0: Je suis assisté de l'inspecteur Martin, du groupe de répression alcoolifiste.
15: Ouais, c'est ça, ouais, bien sûr, ouais.
0: Lui-même assisté du brigadier Martin, de la section d'intervention des Martins.
15: Mais ouais, c'est ça, arrêtez vos conneries, vous faites chier.
16: Allô ?
17: Allô ?
16: Oui ?
17: Bonjour madame.
16: Bonjour monsieur.
17: Comité d'entreprise des PTT à l'appareil.
16: Oui ?
17: Nous faisons un petit pot aujourd'hui pour la mise à la retraite d'un ami qui travaille au PTT.
16: Oui ?
17: Alors le problème c'est qu'on avait invité un dresseur d'animaux, monsieur Robert Ledoux, qui est venu dresser, faire un numéro de dressage de rats. Et le problème, c'est que la bête est partie dans le standard téléphonique et qu'apparemment, d'après nos recherches, elle serait dans votre coin.
16: Ah bon ?
17: Oui. Est-ce que vous voyez le cap de votre téléphone, là ?
16: Oui.
17: Il n'y a aucun endroit où il serait plus gros ?
16: Bah non, je ne remarque rien qui est anormal, en tout cas.
17: Monsieur Doux, vous permettez, je vais vous passer le dresseur, hein ?
16: Oui.
18: Très bien, je vous remercie. Allô ?
16: Allô, monsieur ?
18: Bonjour, madame.
16: Bonjour, monsieur.
18: Monsieur Robert Ledoux à l'appareil, dresseur pour rats pour le comité d'entreprise du PTT. Oui, alors, est-ce que vous avez entendu un petit bruit très, très aigu ?
16: Bah, non, je ne remarque rien. Qu'est-ce que j'ai déjà dit au monsieur ? Je ne remarque rien d'anormal. Ah, Il y a un petit sifflement, là.
18: Ah.
16: Oui, il y a un sifflement, oui.
18: Oui, oui, bah c'est lui, hein.
16: Deux fois, ça, la première fois très fort, la deuxième fois, voyez. Oh oui, là, c'est beaucoup, hein. Voilà, ouais. Oui, oui.
18: Bon, alors attendez. Donc ça veut dire qu'il est dans votre combiné téléphonique. Essayez de regarder dans les petits trous de normalement liés dans votre combiné. Vous avez des petits trous là?
16: Oui, oui, il y a des. Oui, vous savez.